Les antagonismes sont très forts. Le 9 décembre 1531, Juan Diego, son nom de famille est affiché là-bas, je vous laisse le prononcer vous-même. Mais ce nom signifie « l'aigle qui parle ». Il a 57 ans, il est baptisé en 1524, il est veuf depuis 2 ans. Et il passe au pied d'une colline qui s'appelle la colline de Tepeyac. Et il entend un chant merveilleux au sommet. Alors il va, et une voix qui dit « Juanito, Juan Dieguito ». Alors il monte. Il arrive face à une jeune fille, debout, revêtue d'un vêtement resplendissant, comme le soleil. Elle se présente comme la mère du vrai Dieu et utilise pour cela 4 noms typiquement aztèques qui expriment la divinité. Celui par lequel on vit, patron du proche et de l'ensemble, créateur des hommes, seigneur du ciel et de la terre. Alors, elle demande à Juan Diego qu'on vienne construire une église en son honneur, en cet endroit. Et elle l'envoie chez l'évêque. Vous imaginez, c'est un vieil indien qui doit aller voir un évêque espagnol qui s'appelait Juan de Zumárraga. Donc évidemment, il fait antichambre. Ensuite, l'évêque le reçoit et il est très perplexe. Et il ne se passe rien. Juan Diego s'y attendait, bien entendu, et il s'en va en se disant « Je vais essayer d'éviter les ennuis, je ne veux plus passer par ces endroits-là. » Alors, le lendemain, il retourne voir la dame et il lui demande d'être relevé de sa mission parce que vraiment, ça ne marche pas. Mais la femme lui dit « Non, non, non, retourne chez l'évêque et demande-lui une petite église. » Donc, il retourne et l'évêque demande un signe. Alors, quand Juan Diego rentre chez lui, il découvre que son oncle, qui s'appelait Juan Bernardino, est malade et proche de la mort. Et il demande un prêtre. Alors, il veut aller chercher un prêtre, mais malheureusement, le chemin pour aller chercher le prêtre passe près de la colline du Tepeyac. Alors, il essaye de faire un détour et la Vierge vient à sa rencontre. C'est le 12 décembre et elle lui dit... « Mais où vas-tu? Qu'est-ce que tu fais ?» Alors il lui dit « Mais mon oncle est malade, mais pourquoi crains-tu? Dès maintenant, il est guéri. Maintenant, monte au sommet de la colline, tu verras des fleurs, tu prends les fleurs et tu les emmènes à l'évêque. » Et c'est ça le signe qu'il demande. Donc, il monte, il ramasse des fleurs et il se rend chez l'évêque avec son poncho, sa tilma, comme ça. Replié sur lui-même avec toutes les fleurs à l'intérieur. Et quand il ouvre la tilma devant l'évêque, il fait tomber toutes les fleurs sur le sol. Voilà, toutes les fleurs tombent et alors apparaît, imprimé miraculeusement sur le tissu en fibres de cactus de son vêtement, l'image de la Vierge telle qu'il l'a vue. L'évêque est totalement bouleversé. Très vite, il reconnaît les apparitions, mais les choses n'en restent pas là. L'image de la Vierge sur le tilma de Juan Diego, canonisé par Jean-Paul II, provoque un changement extraordinaire dans toute la population indigène. Ce sont des conversions par milliers, par centaines de milliers, et finalement, une conversion totale. Pourquoi ? Eh bien, parce qu'il y a dans cette image un message que les Indiens aztèques pouvaient comprendre et qui pour nous est voilé. Mais la Vierge savait parler leur langue. Pour nous, c'est une image de la Vierge Marie. Alors maintenant, on va voir tout ce que une partie de ce que pouvaient voir les Indiens à l'œil nu en regardant cette image. Ça s'appelle un amoxtli, c'est un espèce de codex aztèque. La première chose qu'on remarque, c'est que la femme de l'image a un visage de métisse.
Or, notez que on est à Mexico, les Espagnols sont à Mexico seulement depuis 10 ans. Donc il n'existe aucune jeune fille de cet âge métisse. Très intéressant. Deuxièmement, elle porte un habit de princesse dont les couleurs évoquent l'aube ou le coucher du soleil. Ce sont les couleurs du dieu soleil chez les Aztèques. Troisièmement, le manteau, les étoiles du manteau rappellent aux Indiens la déesse au manteau d'étoiles, qui est un autre nom de dieu dans sa dimension maternelle chez eux. Est-ce qu'on suit dans la cabine ? Merci. Donc, et on a remarqué, c'est l'image d'à côté, que ces étoiles ont exactement la configuration astronomique qu'il y avait le jour des apparitions dans le ciel de Mexico. Tout à fait. Et vous savez que les Aztèques étaient assez performants en astronomie. Ensuite, les signes solaires. La Vierge est entourée d'une 100 rayons exactement et 12 autour de sa tête qui lui forment une couronne d'or. Autre signe, la ceinture noire. Qu'est-ce que ça signifie ? Ça signifie qu'elle est enceinte. Les femmes aztèques, quand elles étaient enceintes, portaient une ceinture noire et tout le monde comprenait. Nous, on voit la Vierge, on ne sait pas, on se dit, tiens, mais où est Jésus ? Eh bien, c'est une Vierge de l'Emmanuel. La ceinture présente le fait qu'elle porte Jésus en son sein. Sur la robe, on voit des fleurs à 4 pétales, qu'on appelle Nahuiolin, 4 mouvements, qui est le symbole de l'univers créé par 4 forces antagonistes. Et les Indiens pouvaient immédiatement comprendre que Notre-Dame de Guadalupe portait en elle l'auteur de la vie et du mouvement ontologique du monde, ce que les Grecs appelaient le logos. Et enfin, dernier détail, mais il y en a d'autres, c'est celui, elle porte une jade, un collier avec le jade, il y a une croix sur le jade, ce qui montre que elle porte le Dieu qui se fait homme et qui nous sauve par la croix. Alors voyez, tout ça, nous on ne voit pas, mais eux l'ont vu, ils ont compris le message de Marie et ça les a amenés à accueillir le Christ comme sauveur. C'est, je pense, la plus fantastique évangélisation qui ait eu lieu après le Christ. Et c'est Marie qui l'a faite. Alors, elle a suscité la réconciliation entre 2 peuples, la réconciliation entre 2 cultures, hein, parce que vous savez que les Espagnols étaient convaincus que les Aztèques étaient des suppôts de Satan parce qu'ils faisaient des sacrifices humains. Et il y a eu vraiment une reconnaissance mutuelle et une acceptation du salut. Alors aujourd'hui, ce qui est extraordinaire, c'est que l'image de Notre-Dame de Guadalupe continue de parler à notre temps. Nous, c'est plus le codex aztèque qui nous intéresse. Nous, on est des scientifiques. Alors on passe l'objet à travers la loupe de toutes sortes d'instruments. On a remarqué plein de choses qui font que cet objet devient totalement inexplicable. On pourrait dire que c'est l'analogue pour la Vierge Marie du suaire de Turin pour le Christ. C'est-à-dire que c'est une image non faite de main d'homme. On peut voir qu'elle est miraculeuse parce qu'elle n'est pas peinte. Le pigment se trouve à la surface seulement des fibres de cactus du tilma. Et cette tilma aurait dû mourir après 20 ans, elle est toujours là après plus de 400 ans. Donc, petit détail, cerise sur le gâteau, en 1956, on a découvert, en regardant bien les yeux de la Vierge Marie, qu'il y avait des choses un peu spéciales dans les yeux. Et en fait,
Donc on voit dans l'œil ce que Marie voyait. Vous savez que quand vous regardez quelqu'un qui vous regarde, vous voyez dans l'œil de la personne. Eh bien, comme Marie regardait Juan Diego, on peut passer à la suivante, on voit Juan Diego dans l'œil de Marie. Et non seulement on le voit, mais on le voit trois fois, une fois à l'envers, une fois à l'endroit, une fois à l'envers. Et ce sont les réflexions, les lois de la réflexion optique dans l'œil qui ont été découvertes 400 ans plus tard et qui sont strictement valides dans l'œil de la Vierge Marie. Donc aujourd'hui encore, Marie nous parle. Elle est extraordinaire. Deuxième histoire d'apparition. Les deux suivantes sont à Rome, parce que j'habite à Rome pour le moment, et donc c'était facile pour moi d'aller voir les lieux. Donc, le premier, c'est l'histoire de la conversion d'Alphonse Tobie de Ratisbonne, qui est venu à Rome en 1842. Alors, c'était un juif. Et par politesse, il rend visite à un ami de sa famille, le baron de Bussière, qui lui est protestant récemment converti au catholicisme. Alors, c'est un converti, il insiste assez lourdement pour que monsieur de Ratisbonne accepte de porter la médaille miraculeuse. Évidemment, il ne veut pas, alors il lui dit « Mais peut-être que vous avez peur de la porter. » « Peur ? Ah non !» Donc il la porte pour prouver qu'il n'a pas peur. Hein? Et ensuite, il lui demande de dire le « Souvenez-vous », la prière qui est attribuée à Saint Bernard, à la Vierge Marie, de le dire une fois par jour. Hein? Alors, il accepte donc Ratisbonne de mauvaise grâce. Et ensuite, monsieur de Bussière va trouver son ami, l'ambassadeur de France à Rome, qui s'appelait Auguste de la Ferronnais, et il lui demande de prier la Vierge Marie pour la conversion de ce gros poisson. Hein? Alors, le comte se rend, donc l'ambassadeur de France, hein? Il faut quand même se dire, on peut être fier d'avoir des ambassadeurs comme ça, hein? Il va dès l'aube à l'église Sant'Andrea della Frate qui se trouve exactement derrière le bâtiment de la Congrégation pour l'évangélisation des peuples. Il assiste à la messe et il y prie très longuement. À sa femme, il dira « J'ai dit plus de 100 souvenez-vous pour la conversion de Ratisbonne ». Et figurez-vous, le jour même, il meurt. Alors le lendemain, il faut organiser les obsèques de monsieur l'ambassadeur. Et donc, le baron de Bussière se rend dans l'église, la même, Sant'Andrea della Frate, il y va avec son ami, il lui dit « Attends-moi, je reviens ». Alors, il rentre dans l'église. Et à ce moment-là, Ratisbonne se dit « Bon, moi, je vais aller voir aussi, qu'est-ce qu'il y a à l'intérieur ?» Et donc, il rentre, et il voit l'intérieur, et brusquement, tout s'assombrit et il ne voit plus que l'autel latéral. Je disais donc que tout s'assombrissait. Voilà. Et il ne voit plus que l'autel latéral. Et là, il voit une dame. En fait, il voit exactement ce qu'il a sur sa médaille. La Vierge de la médaille miraculeuse lui apparaît. Il s'approche, il s'agenouille. En un instant, il est devenu croyant. Elle ne lui dit rien, mais il comprend tout. Et il sort de là, son ami le retrouve, monsieur de Bussière le trouve, et il lui dit « Voilà, je veux être baptisé, elle est venue, voilà. » Donc c'est la Vierge est venue évangéliser Alphonse Tobie de Ratisbonne, qui deviendra jésuite, qui deviendra prêtre, qui ira en Terre Sainte et qui fondera la congrégation Notre-Dame de Sion. Moins connu, mais toujours romain. La Vierge de la Révélation. Ça se passe à Tre Fontane.
Tre Fontane, c'est, si vous connaissez un peu Rome, vous savez que c'est le lieu où on vénère le martyr de Saint Paul. Et ça s'appelle Tre Fontane parce que la légende dit que quand on a décapité Saint Paul, sa tête a rebondi 3 fois sur le sol et à chacun des endroits, une source a jailli. 3 fontaines, Tre Fontane. Et donc l'affaire se passe le 12 avril 1947. Un homme qui s'appelait Bruno Cornocchiola voulait partir à la plage avec ses enfants, mais il rate le train. Alors il décide d'aller se balader dans le parc de Tre Fontane. Cet homme avait une histoire chargée. Il était né catholique, mais il avait abjuré sa foi. Il était allé combattre en Espagne contre la foi catholique. Il avait adhéré aux adventistes du septième jour pour vraiment être sûr de ne plus être catholique. Il avait aussi acheté un couteau avec lequel il espérait bien tuer le pape Pie XII. Voilà l'homme. Et ce jour-là, pendant que ses enfants jouaient au football, il préparait une conférence contre l'Immaculée Conception. Voilà. Et donc, il est en train de travailler, ses enfants jouent, et puis brusquement, il ne voit plus les enfants. Alors il se met à les chercher, et il les découvre à genoux, devant une grotte. Et il s'approche, et il voit aussi une dame. On a loupé une marche là. On peut avancer. Non, dans l'autre sens. Voilà. Et donc, c'est la Vierge de la Révélation qui lui parle. Hein, et il comprend qu'il avait tout faux. Il se convertit et il devient un apôtre et un missionnaire pendant toute la fin du siècle. Il est mort en 2008, je crois. Alors, voyez. Voilà comment Marie évangélise. Alors, vous allez me dire, oui, mais c'est des cas exceptionnels. Je n'en disconviens pas. Cependant, quelqu'un me disait un jour, mais tu sais, il y a plus d'apparitions mariales qu'on ne le croit, mais elles sont privées. Les gens ne sont pas obligés de raconter toujours ce qui arrive. Hein. Souvenez-vous de Maximilien Kolb, il a aussi vu la Vierge Marie, il n'en a pas fait, il y a pas de, on ne sait pas où c'est, enfin, vous voyez. Bon. Donc, elle est là. Et ce qui est fort, c'est que chaque fois qu'elle vient, c'est pour évangéliser. Alors, je voudrais, dans un deuxième point, réfléchir à pourquoi. Je vais vous dire que cette question n'est pas une question théorique. Cette question, je ne la pose pas parce que c'est bien de savoir pourquoi. Je la pose parce que quand on saura pourquoi, on pourra peut-être aussi faire comme elle, en fait. Et donc, je pense qu'il y a 2 raisons, dont une m'apparaît comme immense. La première raison, c'est que comme elle est mère du Sauveur, elle comprend mieux que quiconque ce qu'est le salut. Elle y a participé en donnant Jésus au monde, et elle veut continuer en aidant son fils. Quoi de plus naturel pour une maman que d'aider son fils? Voilà pourquoi elle évangélise. Mais je crois qu'il y a une autre raison. C'est que, au pied de la croix, Marie est devenue notre mère. Et je pense que Marie est missionnaire parce qu'elle est mère. Elle s'occupe de ses enfants. Elle a le souci du salut de ses enfants. Elle veut qu'aucun de ses enfants n'échappe à ce salut. Et donc elle veille sur chacun d'eux. Vous savez, permettez-moi un petit jeu de mots en français. J'espère que c'est traductible dans les autres langues. Vous savez que le rôle d'une mère, c'est de mettre au monde. Eh bien, la mère du monde nous met au monde. La mère du ciel, son rôle, c'est de nous mettre au ciel. De nous
de nous faire aller au ciel. Et je voudrais que l'espace d'un instant, nous essayions de nous mettre à la place de Marie. Regardez tous les hommes. Regardez ceux qui sont que vous connaissez. Et puis, pensez à tous ceux qui habitent dans votre pays. Pensez à tous ces pauvres qui souffrent. Pensez à ceux qui sont responsables de leur souffrance. Pensez à tous ces terroristes. Pensez à tous les Chinois, tous les Indiens, ça fait déjà un tiers de l'humanité. Regardez-les. Il y a une question. Comment vont-ils être sauvés? Est-ce que cette question est importante pour vous? Parce qu'elle est une question de vie ou de mort pour leur mère, Marie. Pour Marie, le salut de chaque homme est une affaire infiniment importante. Et quand elle voit le péché dans le monde, quand elle voit les hommes qui s'enfoncent dans le péché, est-ce que vous pouvez imaginer ce qui se passe dans son cœur de mère? Évidemment, elle est au ciel, elle est... Mais vous comprenez, vous réappliquez tout ce que le Monseigneur Léonard a dit pour le cœur du Christ au cœur de Marie. Et donc, on voit que partout où elle apparaît, elle nous dit « Faites quelque chose pour les pécheurs !» Toutes les apparitions sont pour les pécheurs. Et Jean-Paul II nous dit en 1997 dans le message pour la journée mondiale pour les malades, l'invitation insistante de la très sainte Vierge Marie à la pénitence n'est que la manifestation de sa sollicitude maternelle pour le sort de la famille humaine qui a besoin de conversion et de pardon. Et donc, si nous regardons tous les amis de Marie, eh bien, ils ont un point commun, outre le fait qu'ils aiment Marie, c'est que ce sont des gens qui sont brûlés par le feu de la mission. Je vous défie de trouver un seul saint ami de Marie qui n'a pas aussi et en même temps donné sa vie pour que ses frères soient sauvés. Saint Jean l'évangéliste, apôtre. Saint Bernard de Clairvaux, infatigable missionnaire en Europe. Saint Jean Eudes, apôtre des cinq heures de Jésus et de Marie, grand spécialiste des missions paroissiales. Saint Louis-Marie Grignon de Montfort, théologien de la Vierge Marie, mort en mission paroissiale, parce qu'il en faisait tout le temps. Saint Maximilien Kolb, qui partit au Japon pour faire connaître l'Immaculée et son Fils bien-aimé qui sauve. Et plus près de nous, ils ne sont pas encore béatifiés, mais peut-être qu'ils le seront un jour. Franck Duff. Qui connaît Franck Duff? Ah, il y a peu de monde. Hein. Eh bien, je vous invite à faire sa connaissance. C'est le fondateur de la Légion de Marie, un Irlandais. C'était un homme brûlé par le désir d'évangéliser. Et puis Jean-Paul II. Où a-t-il puisé son feu missionnaire? Dans son amour pour la Vierge Marie, qui se manifeste dans sa devise « Totus tuus ». Alors, troisième point, comment pouvons-nous évangéliser avec Marie? La première mission de Marie a été de laisser grandir Jésus en elle pour le donner au monde. Et en cela, elle nous donne un exemple extraordinaire. Parce que le premier moyen d'évangéliser, c'est d'accepter que Jésus vienne en nous. Et que fait-il quand nous communions?
qu'il vienne en nous, qu'il grandisse en nous, pour que nous puissions dire « Ce n'est plus moi qui vis, c'est Christ qui vit en moi » et que nous puissions le donner au monde.

Qu'est-ce qui frappait les gens quand ils rencontraient saint François d'Assise? C'est qu'ils avaient comme l'impression de voir le Christ. Saint François était tellement proche de Jésus qu'il était configuré. Et donc, il était comme une image du Christ au milieu de ses frères. Est-ce que nous voulons devenir ça? Et je vous garantis que ça, c'est un moyen d'évangélisation extraordinaire. Évidemment, il y a les moyens normaux que je veux quand même citer parce que on les oublie parfois. Le premier moyen, c'est d'évangéliser par la parole, en se mouillant, en osant se montrer chrétien. Et Marie est avec nous quand nous le faisons. Je vous raconte une petite histoire que nous avons vécue à Bruxelles il y a quelque temps. On évangélisait dans la rue. Alors, c'est magnifique d'évangéliser dans la rue. Je vous le conseille. C'est revigorant pour la foi. Et on était en train d'évangéliser. Il y a un club de foot qui passe, des supporters d'un club de foot. Vous savez que ce n'est pas les gens les plus calmes du monde. Et ils avaient déjà préparé leur affaire. Ils avaient quelques bières qui étaient passées de la bouteille à là où elle doit aller normalement. Et donc, ils étaient passablement excités. Et ils sont venus nous faire des noises. On ne savait plus quoi faire. Alors, on s'est mis à prier la Vierge Marie. Et c'est exactement comme la tempête apaisée. Quand on a commencé, je vous salue Marie, il y a eu une espèce de paix qui est tombée et tout s'est calmé, ils sont partis, et il en est resté un qui a parlé avec nous et il n'avait jamais entendu le nom de Jésus. Ça existe. Deuxième moyen, c'est la compassion. On a beaucoup parlé de compassion. Vous savez, je crois pour ma part que si nous sommes des hommes et des femmes de compassion, nous allons bouleverser le monde. Parce que dans le cœur de chaque homme, il y a quelque chose qui est ce qui est créé à l'image de Dieu, et c'est l'amour. Et quand il voit l'amour, ils disent « ça c'est vrai ». Regardez Mère Teresa, tout le monde l'aimait. Pourquoi? Parce qu'elle était témoin de compassion, tout simplement. Et donc, la compassion, c'est un moyen d'évangéliser extraordinaire qui est celui de Marie à Cana. Elle a provoqué un miracle. Je vous raconte une autre petite histoire, parce qu'elle montre aussi que quand on compatit, on n'évangélise pas seulement ceux qui voient la compassion de l'extérieur, on évangélise aussi ceux avec lesquels on compatit. Ça vient d'arriver à Lima. J'étais à Lima il n'y a pas longtemps. Et à la sortie de la messe de notre paroisse de la communauté à Lima, j'étais avec une sœur consacrée de la communauté. Et on se fait aborder par un homme qui me dit... qui nous dit ben, « je viens de sortir de prison, j'ai pas un franc, j'ai pas un sol, parce qu'au Pérou, ce sont les sols. Et est-ce que vous pourriez me donner 30 sols pour aller dans mon village ?» Alors tout de suite, vous savez, est-ce qu'il n'est pas en train de me faire une arnaque? Est-ce que c'est vrai? Est-ce que c'est faux? Toutes les questions qu'on se pose, n'est-ce pas? Mais en même temps, je pensais à autre chose. Je me disais, mais ici, j'ai Jésus qui me demande 30 sols, puisque il est présent dans le plus petit. Tout ce que vous aurez fait au plus petit d'entre les miens, c'est à moi que vous l'avez fait. Jésus me demande 30 sols. Peut-être qu'il va aller les boire, mais ce n'est pas mon problème. Moi, pour le moment, je vais faire un acte de foi. C'est Jésus qui me demande 30 sols. Alors, on se cotise, la sœur et moi, parce que ni l'un ni l'autre, on avait la somme. Et donc, on lui donne. Et cet homme se met à pleurer. Il nous dit. Vous savez, quand on a appris que j'allais sortir de prison, tous mes codétenus m'ont dit. Quand tu seras dehors, n'imagine pas que tu auras un cadeau. Personne ne te fera de cadeau.

Toi, t'es un assassin. La seule chose, il nous avait montré ses bras, vous savez, il était totalement cicatrisé de tous côtés. T'es un assassin. La seule chose que tu mérites, c'est de tuer ou d'être tué. Dehors, personne ne te donnera rien. Et alors, un autre détenu lui a dit, tu sais, moi, je suis catholique. Je te donne ma Bible. Ils ont ouvert la Bible et ils sont tombés sur la parole « Rien n'est impossible à Dieu ». Et alors cet homme, qui s'appelle Carlos, nous a dit « Vous savez, aujourd'hui, cette parole se réalise. On m'avait dit que c'était impossible, mais vous le faites. Vous êtes pour moi la preuve que Dieu existe, que rien n'est possible à Dieu. » Et il pleurait. Vous voyez, la compassion, c'est essentiel. Et puis, il reste deux choses très importantes que Marie nous demande à temps et à contre-temps. Elle nous dit, partout, priez, priez pour les pécheurs et sacrifiez-vous pour les pécheurs. À Lourdes, le 24 février 1858, elle exhorte Bernadette, « Pénitence, pénitence, pénitence. Priez pour les pécheurs, priez Dieu pour les pécheurs. Allez baiser la terre en pénitence pour les pécheurs. » À Fatima, le 13 juillet 1917, elle engage les petits voyants, « Sacrifiez-vous pour les pécheurs. » Et dites souvent à Jésus, spécialement lorsque vous ferez un sacrifice, « Ô Jésus, c'est par amour pour vous, pour la conversion des pécheurs et en réparation pour les péchés commis contre le cœur immaculé de Marie. » Alors, il y a un moyen fantastique pour évangéliser, c'est la prière et le sacrifice. Rappelez-vous la conversion de Ratisbonne. L'ambassadeur de France, le comte de La Ferronnays, est allé prier pour cette conversion. Et que croyez-vous qu'il a fait le jour même de sa mort quand il est arrivé au ciel? Il a continué à prier. Et Ratisbonne s'est converti. Et donc, ici, on est au cœur de notre sujet de congrès d'adoration. Que faites-vous devant le Seigneur en adoration? Est-ce que vous priez pour les pécheurs? Qu'y a-t-il de plus important que la conversion des pécheurs? Si vous dites au Seigneur, « Seigneur, que ta volonté soit faite », quelle est la volonté de Dieu? Que tous soient sauvés. La prière qui plaît au Seigneur dans l'adoration, c'est « Seigneur, convertis les pécheurs ». Quand vous, ça m'arrive très souvent dans le métro, dans le RER ou dans les moyens de transport. Est-ce que vous regardez les gens autour de vous? Et moi, je prie. Et je prie pour, en regardant une personne, elle ne le sait pas, je la regarde et je dis, Seigneur, permets qu'elle aille au ciel. Et puis celle-là, permets qu'elle aille au ciel. Et vous, alors, vous voyez, si vous êtes comme ça, en fait, vous entrez dans la prière perpétuelle. Parce que tout le temps, vous voyez des gens que Dieu voudrait sauver. C'est extraordinaire. Alors, je voudrais, pour achever ceci, vous parler d'une personne. Je vous ai dit que les amis de Marie sont de grands missionnaires. Alors, je voudrais vous parler d'un ami de Marie qui s'appelle Pierre Goursat, hein, qui est le fondateur de la communauté de l'Emmanuel, et qui est quelqu'un qui a spécialement compris ce message de Marie sur la prière et le sacrifice pour les pécheurs. Et il a quelque chose de particulier, Pierre Goursat, c'est qu'on peut désormais l'appeler serviteur de Dieu, parce que le Vatican a accepté qu'un procès de béatification s'ouvre pour lui. Et à la sortie de la messe tout à l'heure, on vous remettra une image de Pierre avec une prière.
qui est pour sa béatification et aussi, vous verrez, pour la conversion des pécheurs. Alors je voudrais citer quelques paroles de Pierre pour que on ait le cœur en feu. Pierre nous disait: demandons au Seigneur de brûler d'amour pour les pécheurs. Vous voyez que Dominique, c'est une référence à Saint Dominique, le fondateur des Dominicains. Vous voyez que Dominique passait ses nuits en disant au Seigneur: mais Seigneur, que vont devenir les pécheurs? Il suppliait sans arrêt. À ce point-là, d'ailleurs, cela facilite l'oraison. C'est vrai, hein? Quand on est devant le Saint-Sacrement, parfois on fait de la dodoration. De la ration. Je suis un grand spécialiste. Et il y a d'ailleurs Richard qui me dit: toi, tu es comme ça. Bon. Alors je me console en disant que le Seigneur comble son bien-aimé qui dort. Et j'ai battu le record de Sainte Thérèse. Elle a dormi pendant 7 ans. Moi, ça doit faire plus de 25 ans que je dors. Alors, je ne suis pas aussi admirable que Richard, qui, lui, prie à genoux pendant une heure. Évidemment, il ne s'endort pas. Je comprends très bien pourquoi. Mais donc, voilà. Alors, pour ne pas s'endormir, il faut qu'on ait des sujets qui nous tiennent vraiment à cœur. Et qu'on dise au Seigneur: mais que deviendront les pécheurs? Prions pour les pécheurs. Et vous pouvez prier pour les membres de votre famille, pour votre mari qui peut-être ne se convertit pas. Il vaut beaucoup mieux, ça c'est un conseil de missionnaire, il vaut beaucoup mieux ennuyer le Seigneur avec la conversion de votre mari que ennuyer votre mari avec sa conversion. Et c'est vrai pour les enfants aussi. Donc, soyez... Si vous le demandez au Seigneur, vous savez, le Seigneur est bon. Et il y a des paroles dans la Bible qui, chez Saint Paul, je ne me souviens plus de la référence, où Saint Paul dit qu'une femme, mais je suis sûr que c'est vrai pour un homme aussi, une femme qui se convertit et qui demande la conversion de son mari, l'obtiendra, et qu'elle le gagnera, même si elle ne voit pas de ses yeux. Mais c'est dans la prière. C'est la prière. Alors, donc, il nous dit, au lieu de nous endormir et de rester dans la sécheresse, prions pour les pécheurs. Et aussi, quand vous voyez que les gens souffrent, vous n'avez plus de sécheresse. Quand on voit la détresse autour de nous, c'était un truc de Pierre. Il priait pour tous ceux qui souffraient. Alors, il avait plein... On a plein de gens. Hier, par exemple, quand on a vu toutes ces personnes qui étaient là, mais est-ce que vous n'avez pas prié pour elles? Est-ce que votre cœur n'était pas tout brûlant pour que le Seigneur les touche? C'est une adoration. C'est ça qu'on peut faire dans l'adoration. Je cite un autre texte de Pierre, une autre phrase. Mais il y a des moments où le Seigneur vous dit: mais mon pauvre vieux, il faut absolument prier pour telle âme. Il faut prier pour telle personne qui souffre. Il met cela dans le fond de votre cœur, comprenez-vous. Alors, l'heure d'oraison et les heures d'oraison, parce que Pierre adorait énormément chaque jour, passe rapidement parce qu'on est avec le Seigneur. On dit: Jésus, vraiment, je prie pour telle âme. On a une intensité d'amour qui nous transforme. Tout ça, c'est pour arriver au feu. Si vous avez ce feu en vous, vous êtes dans la joie et vous avez un passeport pour passer de la terre au ciel. Alors il est important qu'on ne s'endorme pas, Richard, et qu'on se dise: il faut que nous changions notre vie. Nous sommes responsables d'âmes, soit de nos familles, soit même beaucoup plus loin. Il faut vraiment prier pour elles, il faut qu'on ait vraiment cette compassion. Prier pour les âmes, c'est une compassion. Et vous vous souvenez, dans le témoignage de Catherine Elisabeth, elle disait qu'elle avait offert tout ça et qu'elle savait que ça portait du fruit, peut-être même en Chine.
et en tout cas au-delà de, à cette époque du rideau de fer, toute notre prière, nous serons étonnés quand nous arriverons au ciel, nous serons accueillis par Marie qui nous dira comment elle a utilisé toutes nos prières pour le salut du monde. Ce sera extraordinaire. Mais il n'y a pas que... Il y a une histoire que Pierre Goursat aimait bien raconter sur Thérèse de Lisieux, qu'il aimait beaucoup. Parce que vous remarquez un peu du Thérèse dans ce que je vous dis, non? Thérèse, elle a dit quoi? Elle est patronne des missions, pourquoi? Parce qu'elle a prié et elle s'est sacrifiée. Elle n'est pas partie au Japon comme le Maximilien Kolb. Elle est restée à Lisieux. Mais elle est patronne des missions parce qu'elle... Elle a prié et elle s'est sacrifiée. Et Pierre raconte qu'un jour, que Thérèse voyait une de ses novices, puisqu'elle était, elle faisait fonction de maîtresse des novices, qui marchait avec nonchalance dans le cloître, Thérèse lui dit « Allons, allons, est-ce que c'est comme ça qu'on marche quand on a une grande famille à nourrir ?» Voyez, nous avons une grande famille à nourrir. Chacun de nous. Combien d'hommes dépendent de notre prière? Combien de saluts? C'est ce que le Seigneur nous demande, c'est de participer. C'est un mystère. Pour moi, c'est un... Pourquoi le Seigneur nous demande ça? Parce que c'est vrai que sur la croix, il a tout fait. Le salut est obtenu, c'est pas moi qui vais rajouter quelque chose. Et pourtant, ma prière est nécessaire. C'est difficile à comprendre, mais le Seigneur veut allumer en nous un feu de charité. Il veut que nous brûlions de charité pour nos frères et qu'on participe comme ça à leur salut. Et pour que ce feu de charité brûle encore plus, eh bien Marie nous demande de ne pas nous contenter des prières. Elle veut aussi le sacrifice. Aïe, aïe, aïe, aïe, aïe, aïe, aïe. La prière, ok, mais le sacrifice pour les pécheurs. Je reprends Pierre. Nous avons beau dire, Seigneur, je veux brûler avec toi. Ah, ça c'est beau, n'est-ce pas? Ce feu, ce sont des sentiments. Sur le plan pratique, nous n'avons qu'à nous retourner vers Thérèse et voir ce qu'elle nous dit. Elle nous dit, c'est par les petits sacrifices que j'ai faits pour le Seigneur que je serai si bien reçu. Parce que ces petits sacrifices sont des sacrifices d'amour et l'amour transforme tout. Voyez, si je veux devenir un grand missionnaire, il faut que je fasse des petits sacrifices. Grand missionnaire, petit sacrifice. Et faire des petits sacrifices, c'est une source de joie extraordinaire. Un témoignage d'aujourd'hui. Vous ne trouvez pas qu'il fait froid? Voilà. Qui a froid? Voilà. Et est-ce que vous avez déjà offert ce sacrifice pour la conversion des pécheurs? Tout à l'heure, moi j'étais dans la tente, là. Hein? J'étais dans la tente et regardez, j'ai des sandales. Et je vous jure, j'ai froid aux pieds. Et j'ai été pris d'une tentation, mais alors hallucinante. Je me suis dit, j'ai un vélo, je pourrais monter sur mon vélo et aller chercher des chaussettes et des souliers. Et puis je me suis dit après, mais au fond, je peux aussi offrir le sacrifice de ces sandales à toi, Marie. Pour le salut des pécheurs. Alors, vous voyez, c'est un très petit exemple, et on peut en trouver des milliers, mais je vous garantis que votre vie peut devenir totalement différente si vous utilisez le combustible que vous avez déjà. Parce que des ennuis, on en a tous. Des difficultés, on en traverse tous. Alors, on peut râler. Moi, on dit que les Français sont râleurs. Hein? On dit ça. Mais moi, je trouve que les Belges sont très râleurs aussi. Hein?
Et en tout cas, je suis un râleur de première. Et j'ai découvert que donc le premier mouvement, c'est souvent de râler. Vous savez, vous crevez sur l'autoroute. Alors, on se rassure avec Saint François de Sales qui disait qu'on n'est pas responsable de son premier mouvement. Hein? Et par contre, on va être responsable du... Bravo! Alors, donc, vous pouvez... Mais aussi, c'est un critère, vous savez, pour voir votre sainteté grandir. C'est quand, même dans le premier mouvement, vous commencez à offrir. Alors là, c'est fantastique. Et puis le top, c'est la louange. Vous crevez votre pneu et vous dites « Gloire à toi, Jésus! Je peux te l'offrir pour sauver une âme !» Voyez ? Alors, on disait tout à l'heure que la joie est bonne pour la santé. Mais moi, je peux vous dire aussi que râler, c'est mauvais pour le cœur. Et donc, le conseil de la Vierge Marie de faire des petits sacrifices, en fait, c'est un conseil médical aussi. C'est pour notre bien. Et si, et ça c'est Pierre Goursat qui nous dit, il nous dit ceci, vous savez, si vous offrez beaucoup de petits sacrifices dans votre journée, alors votre vie va devenir une prière continuelle. Parce que chaque fois que vous avez un ennui, vous pensez à Dieu et vous dites « Ah, je te l'offre !» C'est une prière. Et de plus en plus, vous priez. Alors, par exemple, moi, je commence à avoir mal au bras gauche ici. Dès que je porte quelque chose, ça me fait mal. « Seigneur, je te l'offre !» Et donc, voilà, je n'ai pas demandé que ça... Mais je veux bien que ça guérisse aussi. Mais tant que ce n'est pas guéri, c'est une chance de pouvoir prier et offrir. Vous voyez ? Mais ça vous donne une joie extraordinaire, et nous participons comme ça mystérieusement dans la communion des saints. Nous complétons ce qui manque aux souffrances du Christ pour le salut de nos frères. C'est un mystère insondable. Mais ce n'est et donc on tombe sur la croix dont on nous a beaucoup parlé hier. Hein? Mais cette croix est un trésor et un trésor de joie. Nous avons dans la dernière fondation de Pierre Goursat, dans la communauté de l'Emmanuel, s'appelle la Croix Glorieuse. Et l'idée de Pierre, c'était qu'en offrant toute notre vie, et en particulier toutes les choses difficiles de notre vie, nous participions à la mission de l'Église, mais aussi nous manifestions la victoire obtenue par Jésus sur la croix. Ce n'est pas une croix triste, c'est une croix glorieuse. Marie ne nous emmène pas sur un chemin triste, Marie nous emmène dans la joie. Alors voilà, c'est ce que je voulais vous dire. On va maintenant mettre en pratique. On grelotte, merci Jésus. Et Jésus va venir, hein? Et Jésus va venir, et nous allons l'adorer. Nous allons pouvoir faire cet exercice de prier pour tous les pécheurs. Hein? De dire comme Saint Dominique, mais Seigneur, comment tu vas les sauver? Que deviendront les pécheurs? Seigneur, je ne veux pas aller au ciel sans eux. Et j'ai froid là, j'ai mes sandales, mais je t'offre ces petites choses pour leur salut. Et je vous donne un dernier petit truc qui vient aussi de Pierre Goursat. Il appelait ça le carnet de sanctification. Et donc, il nous proposait d'écrire dans un carnet... tout ce que nous faisions pour devenir des saints et aussi nos petites décisions que nous prenions pour devenir des saints. Hein, par exemple, je voudrais aller à la messe plus souvent et malheureusement, dans ma ville, il y a une messe qu'à 7 heures du matin, à 7 heures... Bon, mais je mets messe à 7 heures et je mets une croix chaque fois que j'y suis allé.
et j'y vais pour Jésus et pour le salut des pécheurs. Et je peux comme ça décider, hein. Il y a des choses qui font bisquer ma femme, par exemple, 35 ans de mariage, hein. Quand je fais la vaisselle, je mets une croix dans mon carnet de sanctification. Alors, elle me dit, c'est dégueulasse, toi, tu mets des croix quand tu fais la vaisselle et moi, c'est normal. Mais mesdames, le raisonnement est faux. Parce que vous aussi, vous pouvez mettre une croix dans votre carnet de sanctification chaque fois que vous faites une vaisselle. Pourquoi pas ? Et vous en aurez probablement plus que votre mari. Et puis ensuite, vous pouvez faire un concours à deux. Vous voyez ? Mais ce que j'ai découvert, c'est que c'était une aide. Une aide pour faire des petits sacrifices. Et il y a un mot important dans la phrase, petit. On ne vous demande pas des choses extraordinaires. Déjà, si nous pouvions accepter tout ce que nous vivons tous les jours de difficile et l'offrir, sans chercher de plus, mais déjà ça, ça serait fantastique. Ensuite, on peut rajouter des petites choses, hein, et tout doucement. Mais si vous faites ça, c'est votre journée qui change. Et aussi, Dieu vous donne la joie de participer à la rédemption avec lui, tout petitement, mais avec tout l'amour dont nous sommes capables. Merci.

Ses péchés, ses nombreux péchés sont pardonnés, puisqu'elle a montré beaucoup d'amour. Luc 7, 47.

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Chers auditeurs, bonjour, nous nous retrouvons pour cette deuxième semaine pour parler de la Vierge Marie. J'ai cette joie de vous rencontrer comme cela chaque jour pendant ce mois. Alors, je vous rappelle, je suis le père Anne et Guillaume, je suis un chapelain au sanctuaire Notre-Dame de Lourdes. Et alors pour cette deuxième semaine, je vous propose de parler de l'Immaculée Conception et en particulier aujourd'hui, je voudrais vous parler du dogme de l'Immaculée Conception. Alors je sais que le mot dogme n'est pas un mot à la mode. Notre monde craint les enseignements dogmatiques. On craint une vérité détenue par une poignée d'hommes plus intelligents que les autres, n'est-ce pas, qui serait imposée à tous. Mais cela est évidemment une caricature. Les dogmes ne sont pas des vérités que le pape voudrait imposer aux autres sous prétexte qu'il est le pape. Le cardinal Journet dit qu'un dogme, c'est comme une fenêtre qui laisse entrer la lumière dans une pièce sombre. C'est une manière de mettre des mots sur quelque chose qui est perçu, mais qui est difficile à définir. Imaginons un groupe de chercheurs qui cherchent à définir un phénomène qu'ils observent. Alors ils cherchent, et quand l'un d'entre eux trouve le bon mot qui décrit le mieux le phénomène, alors c'est comme un soulagement, une libération. C'est la lumière de l'intelligence qui se pose sur une réalité donnée. Voilà un dogme. Les croyants tous ensemble cherchent à définir leur foi, ce en quoi ils croient. Et quand l'un d'eux trouve un bon mot, c'est une joie pour tous et une libération, car cela permet de mieux comprendre notre foi. Il est normal alors que l'Église, mère et maîtresse du peuple de Dieu, comme dirait le saint pape Jean XXIII, se saisisse de ce mot pour l'annoncer à tous les croyants, pour la joie du peuple de Dieu tout entier. C'est cela un dogme. Un dogme n'est donc jamais quelque chose de nouveau, mais c'est quelque chose qui a toujours été cru partout et par tous et dont l'Église se saisit pour l'enseigner à tous parce que c'est un point important dans la cohérence de notre foi. Enlever ce point mettrait en péril l'ensemble de la foi chrétienne. Alors c'est cela que nous pouvons méditer en contemplant le dogme de l'Immaculée Conception de la Vierge Marie. Précisément, la proclamation du dogme de l'Immaculée Conception, telle que l'a faite le pape Pie IX en 1854, le 8 décembre, eh bien, rentre tout à fait dans ce schéma tel que nous venons de le décrire. C'est-à-dire que pendant des siècles, les théologiens cherchaient à définir la sainteté de la Vierge Marie et l'origine de la sainteté même de la Vierge Marie. Alors pendant que les théologiens cherchaient, bien sûr, le peuple de Dieu, dans son ensemble, avait déjà la réponse. Mais Marie était considérée comme la toute sainte. On disait la Panagia en Orient, toute sainte. D'une sainteté absolument exceptionnelle. Et c'est pourquoi avec bonheur, le peuple de Dieu, l'Église, les fidèles du Seigneur, se tournaient toujours vers la Vierge Marie, se réfugiaient auprès d'elle. Le peuple de Dieu s'est toujours tourné vers elle avec le sentiment qu'elle était établie par Dieu dans cette sainteté exceptionnelle, une telle plénitude d'innocence et de sainteté qu'on ne peut, en dessous de Dieu, en concevoir de plus grande, disait saint Anselme. Et ce, donc, depuis le commencement. Donc l'histoire, en effet, de la piété mariale remonte au tout premier siècle de l'ère chrétienne. Et on l'a vu la semaine dernière avec la proclamation du dogme de Marie, mère de Dieu, donc au début du 5e siècle. C'est cela. Donc le dogme marial, c'est surtout, c'est souvent cela, hein, la victoire de la foi des fidèles. Alors il était normal qu'en rendant un culte au Christ, on honore avec bonheur sa mère. D'autant plus que Marie est présente dans les évangiles de façon admirable. Et on sait le rôle qu'elle tient à l'Annonciation, aux noces de Cana et surtout à la croix aussi. C'est pour cela que la fête de la Conception Immaculée de Marie existe depuis le Haut Moyen-Âge. Elle s'est répandue rapidement en Orient et en Occident, bien avant la proclamation du dogme même de l'Immaculée Conception. En France, ce sont les Normands, au Moyen-Âge, qui étaient les plus attachés à cette fête. Et pendant ce temps, eux, les théologiens, tâtonnaient avec difficulté pour comprendre la sainteté de Marie. Alors c'est cela surtout que nous pouvons comprendre dans ce dogme de l'Immaculée Conception, c'est que c'est vraiment l'expression du sentiment de l'Église. Finalement, c'est cela que le pape a défini en 1854, après ces longs siècles. Le pape a tranché tardivement en s'appuyant sur le sentiment de l'Église. Il avait toujours été
perçu, compris à mi-mot, que Marie était d'une sainteté exceptionnelle. Et c'est ce que le pape a voulu définir en définissant donc le dogme de l'Immaculée Conception. Il ne fait pas une longue démonstration théologique, mais il met en avant le sentiment de l'Église. Et il montre ainsi comme l'Église, avec prudence, s'est approchée du mystère de la Vierge Marie. Il montre ensuite seulement comment les documents bibliques, donc toute la Bible, les passages de l'Ancien Testament comme du Nouveau Testament, sont en parfaite cohérence avec ce sentiment qu'avait le peuple de Dieu, que Marie était établie dans une sainteté tout à fait exceptionnelle. C'est très important de comprendre cela, que la foi s'exprime là par ce sentiment de l'Église. Tout simplement parce que ça veut dire qu'il n'y a absolument aucun fondamentalisme dans la démarche du pape Pie IX quand il proclame le dogme de l'Immaculée Conception. Tout repose sur la foi et l'espérance du peuple de Dieu, sur sa prière, sur sa piété, sur l'amour des enfants vis-à-vis de leur mère. C'est très beau. Et donc finalement, le pape prend cette décision, il écrit ceci: « C'est pourquoi, plein de confiance et persuadé dans le Seigneur, que le temps opportun est venu de définir l'Immaculée Conception de la très sainte Mère de Dieu, la Vierge Marie, nous avons pensé qu'il ne fallait pas tarder davantage à sanctionner et définir par notre jugement suprême l'Immaculée Conception de la Vierge. » À satisfaire ainsi les six pieux désirs du monde catholique de notre propre piété envers la très sainte Vierge. Donc c'est de très belles expressions du pape Pie IX qui montrent qu'il assume finalement la foi et l'espérance de tout le peuple de Dieu. Et alors c'est en effet le 8 décembre 1854 que le pape Pie IX proclame ainsi la conception immaculée de la Vierge Marie. Et exactement à l'image de la proclamation du dogme de Marie, Mère de Dieu au 5e siècle, et bien ça a été évidemment une joie immense pour toute l'Église, une grande lumière pour la foi, un encouragement à la piété, une force pour notre espérance, une fierté bien sûr aussi, il faut dire cela, une fierté pour les fidèles de pouvoir se tourner vers la Vierge Marie et de reconnaître avec certitude en elle celle que Dieu a créée toute sainte afin qu'elle soit la digne mère de son propre Fils. Voilà, je vous remercie et je vous dis à demain.

Chers amis, bonjour, je suis le Père Anne-Guillaume, chapelain au sanctuaire Notre-Dame de Lourdes. J'ai donc la joie de vous retrouver chaque jour pendant tout ce mois pour méditer sur la Vierge Marie. Voilà, comme j'ai cette chance d'être auprès d'elle au quotidien à Lourdes, à la grotte de Massabielle où elle est apparue. Et d'ailleurs, pendant cette semaine-là, nous voulions parler de l'Immaculée Conception de la Vierge Marie. Hier, nous avons abordé la question du dogme même de l'Immaculée Conception de la Vierge Marie, donc proclamée par le pape Pie IX, le 8 décembre 1854. Alors on peut approfondir un petit peu cette définition de la sainteté parfaite de la Vierge Marie. À travers son Immaculée Conception, finalement, l'Église reconnaît que Marie est sainte, très sainte, sainte comme d'une manière exceptionnelle. Et donc la proclamation du dogme de l'Immaculée Conception, c'est simplement la reconnaissance par l'Église de la sainteté parfaite de Marie. Et on a vu hier que c'est d'abord le peuple qui a compris, évidemment, le peuple de Dieu, hein, qui a compris que Marie est parfaitement sainte, et l'Église l'a reconnue et finalement l'enseigne, évidemment, de manière très claire à travers ce dogme. Parler de l'Immaculée Conception, c'est comprendre aussi que Marie a été conçue d'une manière tout à fait ordinaire. Attention, l'Immaculée Conception de Marie, c'est-à-dire que Marie a été conçue de manière ordinaire par ses propres parents, donc Sainte Anne et Saint Joachim, mais que dans cette conception, elle a été revêtue d'une sainteté particulière par Dieu. Mais il est important de dire que Marie est bien une fille d'homme, conçue de l'union de son père et de sa mère, donc Anne et Joachim. Elle est simplement établie dans une sainteté exceptionnelle depuis le commencement, depuis sa conception, en vue de devenir la mère du Christ, donc le Sauveur. Nous terminions hier en disant que Marie est la digne mère de Dieu, parce qu'elle est la mère du Sauveur. C'est ce qu'on a vu la semaine dernière avec la maternité divine de la Vierge Marie. Il faut revenir à cela parce que c'est toujours ce qu'il y a de plus important. Marie est d'abord la mère de Dieu, la Théotokos, comme disent les Grecs, la mère de Dieu. Et si elle a été conçue de manière immaculée, eh bien c'est en vue qu'elle puisse être un jour la mère de Dieu. C'est donc cela vraiment le plus important et le premier élément le plus important de la sainteté de Marie, c'est bien sa maternité divine. C'est important de le redire parce que dire que Marie est mère de Dieu, c'est dire que son fils est bien Dieu qui s'est fait homme. Dieu le Fils, donc deuxième personne de la Trinité, le Fils co-éternel au Père, qui préexistait à toute chose, s'est fait homme. Et il s'est incarné donc dans le sein virginal de Marie, cette jeune fille d'Israël. Et donc c'est cela qui constitue le salut, c'est que Jésus est le Sauveur. Sa mère est donc bien mère de Dieu, et pas seulement mère d'un homme d'exception même, qui serait devenu Dieu ensuite peut-être. Non, non, Marie est mère de Dieu, c'est Dieu en elle s'est fait homme. Et c'est en vue de cette maternité divine que Marie a donc été conçue de manière très sainte, et c'est ce que nous appelons donc son Immaculée Conception. Donc les deux dogmes, si vous voulez, de l'Immaculée Conception et de la maternité divine sont vraiment en grande corrélation. La sainteté de Marie dans son Immaculée Conception n'est pas un pur privilège pour elle, et comme si elle devait être séparée du reste de l'humanité. Non, elle est établie dans cette sainteté exceptionnelle en vue de sa maternité divine, c'est-à-dire pour notre salut, c'est-à-dire finalement en vue de notre propre sainteté. Il y a une parfaite cohérence là, entre la sainteté de la Vierge Marie et notre propre sainteté, à partir du moment où elle reçoit cette sainteté en vue de donner au monde le Sauveur. Alors, à partir de ce moment-là, on peut comprendre deux choses importantes. C'est d'abord que si Dieu décide de donner cette grâce de l'Immaculée Conception à la Vierge Marie, c'est donc en vue de l'incarnation rédemptrice, en vue du salut qu'il veut donner à tous les hommes, lui-même en se faisant homme. Donc ça veut dire que Dieu a tout organisé. Avant même l'arrivée de son Fils sur terre, il n'arrive pas à l'improviste comme cela, il y a un dessein providentiel de Dieu qui organise tout en vue de l'incarnation rédemptrice, en vue du fait que Dieu se fasse homme en Jésus, dans le sein de la Vierge Marie.
Ça, c'est la première chose que nous pouvons comprendre. Et la deuxième chose, c'est cette sainteté de Marie elle-même. Ce n'est pas une sainteté à elle, c'est la sainteté du Christ qui vient toucher son cœur, son âme, son corps, même à l'instant même de l'incarnation en elle, du Fils de Dieu. Alors d'abord, cette première chose-là, le dessein providentiel de Dieu. Ça nous fait comprendre que Marie n'est pas le fruit du hasard. En vue de l'incarnation en elle du Fils de Dieu, son âme, son cœur, son corps ont été préparés par Dieu pour qu'elle soit la digne mère de Dieu. Marie est aussi le fruit d'un long aboutissement, d'un long chemin de préparation. Et on peut relire comme ça toute la Bible, tout l'Ancien Testament qui converge vers l'incarnation du Sauveur, du Fils de Dieu. Et donc finalement toute la Bible parle de la Vierge Marie. En vue de l'incarnation, Dieu a choisi un peuple avec Abraham. Il lui a donné une descendance. Puis Dieu a préparé ce peuple avec Moïse. Il lui a donné une loi. Puis Dieu a donné une terre à son peuple avec Josué, une terre sainte. Puis Dieu a fait de son peuple un royaume avec le roi David. Puis Dieu a parlé à son peuple à travers les prophètes pour l'appeler à la sainteté. C'est de cette terre et de ce peuple qu'a éclos la plus belle fleur, pourrions-nous dire, dans le village de Nazareth, village oublié et sans histoire, cette Vierge d'Israël, fille de Sion, qui porte en elle donc toute l'espérance du peuple d'Israël et qui attend le Sauveur que Dieu a promis. C'est la Vierge Marie. On connaît l'image biblique de l'arbre de Jessé, le père du roi David, qui résume tout cela. Donc l'Immaculée Conception de Marie, c'est le fruit, l'aboutissement de toute cette préparation de Dieu qui converge vers Marie pour faire d'elle la mère de son fils. C'était un travail de longue haleine pour Dieu jusqu'à pouvoir faire surgir cette jeune fille vierge de Nazareth, comme dit saint Luc dans l'Évangile. Marie se trouve ainsi toute pétrie de la parole de Dieu, qu'elle connaît par le cœur. Elle résume dans sa personne toute cette longue préparation qui aboutit à la perfection, car Dieu n'agit jamais en vain, évidemment. Voilà la sainteté de Marie. Marie porte en elle la sainteté de tout le peuple de Dieu, et par la suite, on le comprendra, de toute l'Église. Alors cette sainteté, évidemment, c'est la sainteté du Christ en elle. C'est la deuxième chose que nous pouvons comprendre à partir du dogme de l'Immaculée Conception. Marie n'est pas sainte par elle-même parce qu'elle est absolument parfaite et impeccable et tout. Non, c'est le Christ qui est le trois fois saint, Dieu lui-même, qui touche son âme, son cœur et qui sanctifie alors le cœur et toute la vie de la Vierge Marie, et de manière tellement totale que toute l'existence même de la Vierge Marie en est sanctifiée. Et c'est ce qui fait que Marie est conçue dans cette sainteté en vue de ce contact qu'elle aura, même si le contact en lui-même a lieu plus tard. Finalement, c'est ce contact-là avec le Christ, dans le mystère de l'incarnation, qui sanctifie toute l'existence de la Vierge Marie. Alors nous nous arrêtons là pour aujourd'hui, et je vous dis à demain pour continuer de méditer sur l'Immaculée Conception de la Vierge Marie.

Chers amis, chers auditeurs, bonjour, je vous retrouve avec bonheur, comme tous les jours maintenant, là, depuis plus d'une semaine, pour parler de la Vierge Marie. Depuis le sanctuaire Notre-Dame de Lourdes, où j'ai la joie d'exercer mon ministère, je suis le Père Anne Guillaume. Et donc cette semaine, nous méditons surtout sur l'Immaculée Conception de la Vierge Marie. Alors, déjà nous avons vu le dogme de l'Immaculée Conception et puis cette sainteté exceptionnelle que Marie avait depuis sa conception en vue de sa maternité divine. Hier en particulier, bien, nous avons vu combien Marie, quand elle apparaît comme cela dans l'Ancien Testament, ou plutôt au commencement du Nouveau Testament, elle apparaît comme l'aboutissement de toute cette longue préparation que Dieu a fait vis-à-vis de son peuple et qui aboutit finalement à cette sainteté exceptionnelle de Marie. Mais tout cela a un but, et le but c'est l'incarnation de Dieu, que Dieu puisse se faire homme en elle. Et puis on avait dit alors aussi hier que dès lors la sainteté de Marie, cette sainteté exceptionnelle qu'elle reçoit dès sa propre conception, dans le sein de sa mère, Sainte Anne, eh bien, c'est le fruit de ce contact qu'elle a dans son humanité à elle, avec l'humanité du Fils de Dieu qui prend chair en elle. Alors ça, c'était une des grandes questions que se sont posées les théologiens, effectivement, pour bien définir le dogme de l'Immaculée Conception. On parle de la sainteté de la Vierge Marie, et la première question que se sont posées les théologiens, c'est « Quand Marie a-t-elle été sanctifiée ?» Certains disaient seulement à l'Annonciation, c'est-à-dire au moment où le Christ, en prenant chair en elle, l'a touchée. Puis finalement, on a remonté progressivement cette sanctification de la Vierge Marie en disant qu'elle a pu être sanctifiée au jour de sa propre naissance, qui est célébrée donc le 8 septembre, la nativité de la Vierge Marie. Mais on a pensé aussi que Marie pouvait avoir été sanctifiée avant sa naissance, c'est-à-dire entre sa conception et sa naissance, et c'est possible parce qu'on a le cas dans le Nouveau Testament de Jean le Baptiste, qui était dans le sein de sa propre mère, Élisabeth, et qui a été sanctifiée, eh bien justement à l'approche de Jésus qui était porté par la Vierge Marie au moment de la visitation. Donc on a un cas très concret dans l'Évangile d'une sanctification avant la naissance. Alors évidemment, on a pensé pouvoir l'appliquer aussi à la Vierge Marie. Et dès lors, on s'est posé aussi la question, pourquoi est-ce que Marie n'aurait pas été sanctifiée dès l'instant de sa conception, elle-même donc dans le sein de sa mère. En tout cas, c'est forcément avant sa naissance, puisque elle est toute sainte, voilà. Elle est dans une grande sainteté, et nous avons compris ainsi qu'elle n'a jamais commis aucun péché. Et comme on fêtait la conception de Marie, le 8 décembre, on s'accordait donc à faire remonter la sanctification de Marie à l'instant même de sa conception. Donc ça, c'est la première question que sont posées les théologiens, c'est « quand ?». Et la deuxième question, c'est en quoi consiste cette sanctification finalement ? On pourrait se poser la question ainsi, est-ce par exemple la même sanctification que nous recevons le jour de notre baptême ? Le jour de notre baptême, nous sommes établis en contact avec le Christ et nous sommes sanctifiés. Et là, on répond tout de suite non, parce que nous, même si nous sommes sanctifiés par le contact du Christ, par le sacrement du baptême, puis par toute notre vie chrétienne, nous savons que nous demeurons pécheurs. Hélas, alors que nous reconnaissons qu'en Marie, il n'y a jamais eu aucune trace de péché, aucune trace non plus d'inclination au mal. Voilà, et ça c'est très important, ça nous fait comprendre dans cette sainteté de Marie qu'elle était finalement indemne de toutes les conséquences du péché originel. Et ça c'est quelque chose de très important que nous pouvons comprendre dans l'Immaculée Conception de la Vierge Marie. C'est une sainteté que Dieu lui a donnée, qui l'a vraiment préservée du péché originel, de manière à ce qu'elle ne commette vraiment aucun péché pour être parfaitement la digne mère de Dieu. Alors là, quand les théologiens ont émis ce genre d'idée, de pensée, que Marie pouvait être préservée du péché originel, là la querelle entre eux a été sévère, en particulier pendant tout le Moyen-Âge. Car si nous disons que Marie est indemne du péché originel, c'est comme si on disait que Marie n'appartenait pas à notre humanité. Qu'est-ce que ça signifie le péché originel ? Parler du péché originel, ça veut dire que tout être humain qui naît arrive dans une nature humaine qui est blessée, parce que nous sommes tous les descendants d'Adam et Ève, et qui, par ce premier péché qu'ils ont commis, eh bien, tel que le rapporte la parole de Dieu,
ont abîmé en quelque sorte la nature humaine. Et tout être humain qui naît obligatoirement se trouve dans cette situation et a besoin d'un sauveur. Si on dit que Marie a été épargnée et est née en quelque sorte en dehors de ce péché originel, c'est comme si elle n'appartenait pas à notre humanité. Et ça, c'est pas possible. Il faut absolument tenir que Marie est une fille donc de Anne et Joachim, une fille d'Abraham, du peuple d'Israël, une fille donc d'Adam et Ève, et donc obligatoirement une femme qui a besoin d'être sauvée, comme chacun d'entre nous avons besoin d'être sauvé. Ça, c'était le point de dispute des théologiens. Si elle est préservée du péché originel, à ce moment-là, elle n'aurait pas besoin d'être sauvée. Et ça, c'est pas possible. Ou alors, elle a été conçue dans ce péché originel, puis tout de suite sanctifiée, mais alors elle n'est pas conçue de manière immaculée. Voilà la dispute des théologiens. Alors la solution, c'est un théologien, un franciscain, un écossais, Jean Duns-Scott, on l'appelait Duns-Scott puisqu'il était justement écossais, qui a compris que dire que Marie était préservée du péché originel, finalement, on pouvait attribuer cette préservation du péché originel de Marie dès l'instant de sa conception comme une œuvre du salut qu'elle reçoit de son propre fils. Comme je l'ai dit, elle est sanctifiée par le contact avec son fils. Eh bien, c'est vraiment le salut qui s'épanouit en elle d'une manière telle qu'elle en est même préservée. Et le fait d'être préservée appartient aussi à l'œuvre du salut, et c'est même l'œuvre la plus grande du salut qui a préservé du péché originel plutôt que simplement de délivrer du péché originel et de tout péché. Alors c'est cela qui a permis de vraiment faire avancer la compréhension des théologiens sur l'immaculée conception de la Vierge Marie, ou sur la conception immaculée de la Vierge Marie. Cela est vraiment très important à comprendre. Cette grâce que Marie reçoit, c'est le salut tel qu'il se réalise en elle. C'est-à-dire que cela provient de tous les mérites de son fils lorsqu'il mourra plus tard sur la croix. Adam est sauvé par le Christ. Abraham est sauvé par le Christ. Moïse, David et tous les prophètes, jusqu'à Jean-Baptiste, tous sont sauvés par le Christ. Et même Jean-Baptiste, on l'a vu, a été sanctifié avant sa naissance. Eh bien Marie aussi est sauvée par le Christ. Mais la différence, c'est qu'en elle, le salut la touche en plénitude dès le premier instant de sa conception jusqu'à être préservée donc du péché originel. Et c'est cela donc l'Immaculée Conception de la Vierge Marie. Merci, je vous dis à demain pour poursuivre notre méditation.

Bonjour, je suis le Père Anne-Guillaume au sanctuaire Notre-Dame de Lourdes et j'ai la joie de vous retrouver tous les jours pour vous parler de la Vierge Marie. Cette semaine, nous abordons les questions difficiles de la conception immaculée de la Vierge Marie, des questions un peu difficiles, des questions théologiques aussi, que nous avons abordées en particulier hier. Résumons cela plus simplement en disant que Marie reçoit cette grâce d'une sainteté absolument exceptionnelle, c'est-à-dire que dès le premier instant de sa conception, donc le premier instant de son existence, elle est totalement délivrée de tout péché, du péché originel lui-même, donc de tout risque de tomber dans le péché, comme si elle était établie dans la sainteté la plus parfaite qui soit. Et si nous réfléchissons bien, c'est celle que nous recevrons nous-mêmes le jour de la résurrection. Le jour de notre résurrection, nous serons établis dans une sainteté absolument parfaite et il n'y aura plus du tout de péché en nous. Nous serons libérés totalement de toutes les conséquences de ce fameux péché originel. Et finalement, Marie a reçu cette même grâce que nous recevrons, mais elle l'a reçue au tout début de son existence, alors que nous la recevrons tout à fait dans l'épanouissement de notre vie, dans la gloire, donc dans la résurrection. Mais c'est vrai que c'est la même sainteté qu'elle a reçue et que nous recevrons et que nous commençons déjà de recevoir avec la grâce de notre baptême, même si notre vie se passe alors que nous sommes toujours pécheurs. Mais nous pouvons être établis dans une sainteté en communion avec le Christ et dans toute la communion des saints, quoique toujours dans cet état en chemin, en pèlerinage sur terre, et donc avec une dimension de péché qui marque toujours notre existence. Marie, elle, a été préservée de tout cela, c'est vrai, et établie dans cette sainteté la plus parfaite. Donc c'est cela la conception immaculée de la Vierge Marie, nous en parlions hier. Et nous avons dit aussi, donc au début de la semaine, que le pape Pie IX avait proclamé le dogme de l'Immaculée Conception de la Vierge Marie, le 8 décembre 1854. Mais nous ne pouvions pas parler de l'Immaculée Conception de la Vierge Marie sans parler de Lourdes. Lourdes, en effet, 3 ans et demi après la proclamation du dogme de la Conception Immaculée de la Vierge Marie, voilà que la Vierge Marie, nous le savons, apparaît à Sainte Bernadette. Bernadette voit une jeune fille dans le trou du rocher de Massabielle. Elle ne sait pas qui c'est. Mais la jeune fille lui sourit. Et ça, c'est très beau et très important. Après les questions difficiles des théologiens, voilà finalement que le vrai sens de l'Immaculée Conception de Marie nous apparaît de manière très lumineuse. Eh bien, c'est le sourire de Marie. Marie, toute pure, libre de tout, peut librement et simplement sourire à la petite Soubirou. Elle peut sourire sans arrière-pensée, sans humilier ni se moquer. Son rire, parce qu'à un moment dans le courant des apparitions, elle rit de bon cœur et elle entraîne Bernadette à rire avec elle. Son rire vient directement du ciel, signe d'une grande liberté. Et Marie est établie dans cette telle sainteté.

et qui vient du ciel. Elle promet, c'est pourquoi, le bonheur de l'autre monde à Bernadette, et elle le lui donne immédiatement en l'entraînant à rire avec elle. Tout cela donc jaillit de son sourire. Mais finalement, cette image du sourire de la Vierge Marie nous révèle la sainteté de la plus pure qu'il y a dans son cœur, dans son âme, et donc son Immaculée Conception. C'est ce qu'il y a de plus facile à saisir, et c'est ce qui touchait tant Bernadette. Alors nous comprenons comme cela que pendant le temps des apparitions, Bernadette apprend à connaître qui est Marie. Bernadette n'est pas une grande théologienne, on ne peut pas dire qu'elle ait fait toutes les études de théologie, tout ce qu'on a essayé de définir hier. Non, mais Bernadette finalement connaît bien mieux la Vierge Marie. Elle ne sait pas, pendant tout le temps des apparitions, elle ne sait pas que c'est Marie, mais elle découvre qui est Marie, sans savoir que c'est elle. C'est une connaissance de l'intérieur, beaucoup plus profonde. Et donc Bernadette comprend bien mieux que n'importe quel théologien la conception immaculée de la Vierge Marie ou l'Immaculée Conception de Marie. C'est pourquoi je pense que depuis le début des apparitions, du début à la fin, Marie ne décline pas son identité. Elle ne dit pas qui elle est, mais elle ne se présente pas. Mais à chaque fois que Bernadette lui demande, soit d'écrire son nom, soit de dire qui elle est, bien la jeune fille du rocher sourit, tout simplement. Bernadette disait, elle ne faisait que sourire. Et si c'était cela le secret de Marie, sa véritable identité, son sourire, la joie la plus pure et le bonheur de l'autre monde, donc en effet, qu'elle promet au passage à Bernadette. On touche là, je pense, cette liberté qui vient de la conception immaculée de la Vierge Marie. Le 25 mars 1858, cependant, c'est le jour de l'Annonciation. Marie, ce jour-là, donc, reçoit en elle le Fils de Dieu. Donc elle est établie dans ce contact dont je vous parlais avec Dieu, et c'est de ce contact-là que Marie reçoit cette sanctification, cette sainteté parfaite. Et ce jour-là, Marie va répondre à la question de Bernadette, « Aurez-vous la bonté de me dire votre nom ?» Elle va répondre dans un sourire et une majesté exceptionnelle, cette phrase, vous savez, « Je suis l'Immaculée Conception ». On sait que Bernadette ne comprend pas, elle retient les mots comme elle peut, et quand elle les répète à l'abbé Père Amal, dans l'instant qui suit, parce qu'elle court tout de suite au presbytère, à Lourdes, l'abbé Père Amal est profondément ému, parce qu'il comprend que vraisemblablement, c'est bien Marie qui apparaît à la petite Soubirous. Il se rappelle évidemment la proclamation du dogme de l'Immaculée Conception 3 ans avant. Mais aussitôt, il pense, Marie, si c'est bien elle, ne peut pas dire cela. Ah, c'est une question qui se pose encore pour nous. Pie IX a proclamé que Marie est conçue immaculée. Et à Lourdes, Marie dit « Je suis la conception immaculée. Je suis l'Immaculée Conception. » Marie conçue immaculée se présente à Lourdes comme la conception immaculée. Le 25 mars, précisément, le jour où elle conçoit Jésus en son sein immaculé. Alors il y a de quoi s'y perdre peut-être. On est obligé de nouveau de faire un peu de théologie. C'est-à-dire qu'on peut comprendre cela ainsi, Marie ne se contente pas d'être la mère du Christ, elle témoigne qu'elle veut être aussi notre mère. Elle veut nous enfanter, elle veut nous concevoir et nous enfanter à la vie nouvelle, la vie la plus pure et la plus sainte qu'elle possède elle-même par cette grâce qu'elle a reçue. Elle veut nous avoir en quelque sorte pour ses enfants et nous donner la vie même qu'elle a donnée à son Fils. Elle ne peut vouloir et faire cela que parce qu'elle-même est conçue de manière immaculée. Comme je vous le disais les jours précédents, c'est un privilège qu'elle a certes, mais pour nous. Elle ne veut pas garder son privilège pour elle-même, cette sainteté absolument exceptionnelle. Elle veut nous communiquer cette grâce. Elle a reçu le salut de manière sublime par sa conception immaculée. Mais elle veut aussi que nous recevions le salut et qu'un jour nous l'atteignions en pénétrant la gloire du ciel. Alors c'est pourquoi ces paroles à Lourdes témoignent que Marie est totalement engagée dans l'œuvre du salut aux côtés de son Fils. Et là nous disons, comme nous avions dit, que Marie est digne mère de Dieu, nous pouvons dire que Marie est digne mère du Rédempteur. Je vous remercie et je vous dis à demain pour prolonger notre méditation sur l'Immaculée Conception.

Bonjour chers auditeurs, j'ai la joie de vous retrouver encore une fois. Je suis le père Anne-Guillaume au sanctuaire Notre-Dame de Lourdes. Et cette semaine, nous méditons toujours sur le mystère de l'Immaculée Conception de la Vierge Marie. Nous contemplons cette sainteté qu'elle a, cette grâce exceptionnelle, ce salut qu'elle a reçu dès le premier instant de son existence et qu'elle veut nous communiquer. On l'a vu en particulier hier, en méditant sur les apparitions de la Vierge Marie à Lourdes le 25 mars 1858, quand elle a prononcé cette phrase « Je suis l'Immaculée Conception », je vous disais que Marie ne voulait pas garder pour elle-même son privilège de sainteté exceptionnelle et nous le communiquer en devenant notre mère. Alors cela me permet d'introduire notre rencontre pour aujourd'hui, parce que de même, je ne peux pas parler de l'Immaculée Conception sans parler de Lourdes, et je dois aussi parler des apparitions de la Vierge Marie à la rue du Bac, à la médaille miraculeuse, évidemment, où Marie prononce, enfin, c'est la phrase qui s'inscrit autour de la médaille, là, « Ô Marie conçue sans péché », donc c'est déjà en 1830, hein, la première expression de l'Immaculée Conception, « Ô Marie conçue sans péché, priez pour nous qui avons recours à vous ». Alors l'histoire de ces apparitions, c'est Catherine Labouret, qui était une fille de la Charité, la rue du Bac, les filles de Saint-Vincent de Paul. Elle rêvait, elle souhaitait, elle avait le désir dans son cœur de voir la Vierge Marie. Et elle le demande dans sa prière à Saint-Vincent de Paul, évidemment. Et puis, la veille de la fête de Saint-Vincent de Paul, voilà ce qui va se produire, c'est un petit garçon, alors c'est son ange gardien, qui va venir la réveiller en lui disant « Catherine, la Sainte Vierge vous attend ». Alors je vous lis le récit de cette première apparition de la Vierge Marie à la rue du Bac, c'était le 18 juillet 1830. « En la veille de la fête de Saint-Vincent, que Catherine aime tant, Catherine recourt à celui dont elle a vu le cœur débordant d'amour pour que son grand désir de voir la Sainte Vierge soit enfin exaucé. À 11h30 du soir, Catherine s'entend appeler par son nom. Un mystérieux enfant est là, au pied de son lit, et l'invite à se lever. La Sainte Vierge vous attend. Catherine s'habille et suit l'enfant, portant des rayons de clarté partout où il passait. Arrivée dans la chapelle, Catherine s'arrête près du fauteuil du prêtre placé dans le chœur, sous le tableau de Sainte-Anne, emplacement actuel de la statue de Saint-Joseph dans la chapelle de la rue du Bac. Elle entend alors comme le froufrou d'une robe de soie. Son petit guide dit « Voici la Sainte Vierge ». Elle hésite à croire, mais l'enfant répète d'une voix plus forte « Voici la Sainte Vierge ». Catherine alors s'élance au pied de la Sainte Vierge, assise dans un fauteuil, et appuie ses mains sur les genoux de la Mère de Dieu. « Là, il s'est passé un moment le plus doux de ma vie, dit-elle. Il me serait impossible de dire ce que j'éprouvais. La Sainte Vierge m'a dit comment je devais me conduire envers mon confesseur et plusieurs autres choses. » La Sainte Vierge désigne de la main l'autel où repose le tabernacle et dit « Venez au pied de cet autel, là les grâces seront répandues sur toutes les personnes qui le demanderont avec confiance et ferveur. » Catherine reçoit aussi l'annonce d'une mission difficile et la demande de fondation d'une confrérie d'enfants de Marie. Et cette dernière, la confrérie d'enfants de Marie, sera réalisée par le père Aladel, qui était l'aumônier des sœurs, le 2 février 1840, donc 10 ans après cette première apparition. Voilà le récit donc de la première apparition de la Vierge Marie à la rue du Bac, qui se termine avec cette demande de la Vierge Marie à Catherine, qui sera réalisée 10 ans après, de fonder une confrérie d'enfants de Marie. Une confrérie d'enfants de Marie, donc c'est une invitation très claire de la part de Marie vis-à-vis de chacun d'entre nous à nous consacrer à Marie pour devenir enfants de Marie. Et donc, fondée le 2 février 1840, cette confrérie se répand dans toute la France jusqu'à Lourdes. Et voilà qu'à Lourdes, Bernadette, quelques années après, veut devenir enfant de Marie en entrant dans cette confrérie créée à la demande explicite de la Vierge Marie. Cela veut dire que Bernadette veut se consacrer à Marie et elle veut devenir enfant de Marie, tout simplement. Quoi. Elle veut avoir Marie pour mère. Et cela, pour moi, est très important. Un petit détail qui nous fait tout comprendre, ces histoires des apparitions et puis les corrélations qu'on peut faire d'une apparition à l'autre, c'est que le costume des enfants de Marie porté du moins à Lourdes, c'est une robe blanche et une ceinture bleue. Tant et si bien que quand la Vierge Marie apparaît dans ce costume,
Et on reconnaît non pas d'abord la Vierge Marie, mais on pense que c'est ça qui réveille un peu tous les enfants de Marie, toutes ces personnes qui sont consacrées à la Vierge Marie à Lourdes. Alors quand elle apparaît dans ce costume, une robe blanche, une ceinture bleue, qu'elle prononce cette parole à Lourdes, le 25 mars 1858, nous l'avons vu hier, elle dit « Je suis l'Immaculée Conception ». Finalement, Marie, par cette parole et par son costume, vient réclamer à Bernadette, et à travers Bernadette à nous, que nous nous consacrions à Marie. Voilà ce qu'il y a de plus important. Bernadette, en effet, se consacrera à Marie le 8 septembre 1858, le jour de la nativité de la Vierge Marie, la même année que les apparitions. Et vous savez qu'elle se préparera à cette consécration le 16 juillet, c'est le jour de la fête de Notre-Dame du Mont Carmel. Elle retournera à la grotte ce jour-là pour se préparer à cette consécration. Et évidemment, elle aura la dernière apparition de la Vierge Marie, une grande apparition, mais sans parole. Marie lui apparaît simplement sans rien lui dire, et Bernadette dira ce jour-là qu'elle ne l'aura jamais vue aussi belle. Et c'est la toute dernière apparition qu'elle a, justement pour préparer son cœur à se consacrer à la Vierge Marie, le 8 septembre suivant. Alors évidemment, pour nous, en venant à Lourdes, eh bien, c'est une invitation aussi à nous consacrer à la Vierge Marie. Alors je vous propose pour terminer, eh bien, effectivement, que nous méditions chacun d'entre nous à pouvoir nous consacrer à la Vierge Marie. Et alors, je vais lire cette prière de consécration telle que l'a composée, bien avant encore, hein, de plus de 150 ans avant, Saint Louis-Marie Grignon de Montfort. Je pense une prière que beaucoup d'entre nous connaissons, mais qui est une très belle prière que nous pouvons reprendre à Lourdes ou ailleurs, avec ce désir d'offrir toute notre vie à Marie. Je vous choisis aujourd'hui, ô Marie, en présence de toute la cour céleste, pour ma mère et ma reine. Je vous livre et consacre, en toute soumission et amour, mon corps et mon âme, mes biens intérieurs et extérieurs, et la valeur même de mes bonnes actions, passées, présentes et futures, vous laissant un entier et plein droit de disposer de moi et de tout ce qui m'appartient, sans exception, selon votre bon plaisir, à la plus grande gloire de Dieu, dans le temps et l'éternité. Amen. Merci, je vous dis à demain.

Chers amis, bonjour, chers auditeurs. C'est de la joie de vous retrouver là depuis le début de la semaine pour parler de la Vierge Marie, en particulier cette semaine de l'Immaculée Conception de la Vierge Marie, donc cette sainteté exceptionnelle qui nous est offerte aussi, comme je disais hier, si nous pouvons nous consacrer à la Vierge Marie, puisque c'était une demande explicite de la Vierge Marie à la rue du Bac en 1830, en demandant à ce que soient créées les confréries d'enfants de Marie qui existaient à Lourdes et à laquelle voulait appartenir Bernadette Soubirous. Donc quand elle reçoit les visites de la Vierge Marie à Lourdes en 1858. C'est pour encourager Bernadette à se consacrer à la Vierge Marie, tout cela pour que nous puissions recevoir finalement autant que possible cette sainteté de la Vierge Marie. Comme je disais, Marie ne garde pas son privilège de l'Immaculée Conception pour elle. Elle est établie dans une sainteté merveilleuse et elle veut nous la communiquer en devenant tout simplement notre mère. C'est l'enjeu pour nous, de notre vie chrétienne, de notre piété chrétienne, et bien de pouvoir recevoir de la sainteté de Marie. Nous la recevrons, c'est certain, quand nous pénétrerons la gloire du ciel, mais pendant tout le temps que nous avons à vivre sur terre, nous sommes dans ce pèlerinage, un pèlerinage de foi, qu'a connu aussi Marie, hein, évidemment, mais un pèlerinage de foi qui nous est marqué par le combat contre le péché, le combat contre le mal. Et c'est certainement que la Vierge Marie, dans son Immaculée Conception, peut nous aider dans ce combat que nous avons à mener. Si nous comprenons de quelle manière elle a été préservée du péché originel, comme si elle était vraiment victorieuse du péché et de tout mal. Pouvons comprendre cela. C'est que le salut qui s'épanouit en Marie de manière absolument sublime, c'est cela que nous appelons l'Immaculée Conception de la Vierge Marie, le salut resplendit en elle de manière sublime. Et bien ce salut est la victoire du Christ sur la mort, le jour de sa résurrection. C'est sa victoire sur le mal, le jour où il mourait sur la croix. C'est la victoire contre tout mal, c'est la victoire du Christ contre le démon, contre le fameux serpent qui avait tenté Ève. Alors si Marie se présente à nous comme la nouvelle Ève, donc celle qui est conçue précisément avant le péché originel, donc comme Marie est bien préservée du péché originel, et Marie demeurera dans cette grâce de l'Immaculée Conception. Elle est, on l'a dit, la digne mère du Rédempteur. Elle veut aussi s'engager auprès de son Fils pour le salut de tous. Eh bien, elle se manifeste avec une force très grande contre le mal, contre le fameux serpent, contre le démon, contre le Satan, comme on le dit dans la théologie ou dans la parole de Dieu. Et donc, contempler Marie dans son Immaculée Conception, eh bien, c'est contempler cette victoire total sur le mal et sur le péché, et nous consacrer à Marie ou prier Marie dans le cadre de son Immaculée Conception, c'est participer en quelque sorte à la victoire de Dieu, à la victoire de Christ sur le mal. Alors c'est pourquoi Marie a toujours été considérée comme celle qui nous aide vraiment tout le long de notre pèlerinage sur terre, un pèlerinage de foi marqué hélas par le péché. Marie nous aide dans ce combat contre le mal. Alors, on l'avait déjà vu la semaine dernière en parlant de cette très ancienne prière sous l'abri de ta miséricorde. Marie était en effet considérée comme le refuge des pécheurs. Vous voyez, plutôt que d'imaginer que le pécheur doit être condamné parce qu'il est pécheur, précisément, à cause de ses péchés, de fait, le démon, le Satan, nous accuse et nous condamne. Le Christ nous pardonne, c'est tout à fait une autre attitude. Et Marie, eh bien, est celle auprès de laquelle on va pouvoir trouver un refuge, même pécheur, parce que justement elle est sans péché par la grâce de son Immaculée Conception. Elle est le refuge des pécheurs. Et donc à travers cette prière, je vais vous la relire, que nous avons médité la semaine dernière, eh bien nous participons déjà de cette victoire sur le mal. Je vous relis cette prière. Sous l'abri de ta miséricorde, nous nous réfugions, Sainte Mère de Dieu. Ne méprise pas nos prières quand nous sommes dans l'épreuve, mais de tous les dangers, délivre-nous toujours, Vierge glorieuse et bénie. Voilà, de tous les dangers, délivre-nous toujours, même dans l'épreuve. Marie est donc bien considérée comme celle qui lutte contre le mal, contre le péché, contre les tentations. On connaît l'iconographie où Marie écrase le serpent.
Elle est représentée dans la médaille miraculeuse, précisément, à Paris. Marie s'est montrée à la rue du Bac, debout sur un globe, donc sur la terre, sur l'ensemble du monde des hommes, si nous voulons, avec le serpent sous ses pieds, et elle en écrase la tête. Marie se présente comme cela, vraiment comme la nouvelle Ève. Nous connaissons ce verset biblique dans le livre de la Genèse. C'est Dieu qui dit « Je mettrai une hostilité, il parle au démon, je mettrai une hostilité entre toi et la femme, entre ta descendance et sa descendance. Celle-ci te meurtrira la tête et toi tu lui meurtriras le talon. » C'est un texte qui est difficile à interpréter, mais on voit bien si le démon arrive à atteindre le talon de la Vierge Marie, Marie, elle, arrive à atteindre la tête du démon. Donc il y a une victoire évidemment beaucoup plus grande. C'est difficile à interpréter parce que c'est à la fois le Christ, la descendance de la femme, celui qui naît de la femme, dit saint Paul, c'est le Christ et c'est lui qui est le vainqueur. Mais c'est évidemment aussi Marie, puisqu'elle est la digne mère du Sauveur, du Libérateur, du Rédempteur. Marie participe totalement de cette victoire, précisément, par son Immaculée Conception. On se tourne toujours évidemment avec Marie dans ce sens, et cette représentation de Marie Immaculée Conception qui écrase le démon manifeste sa participation à la victoire du Christ, donc au salut. Alors il y a une autre prière encore qui nous révèle aussi toute l'amitié qu'il peut y avoir entre Marie et les anges. Je pense en particulier aux archanges Gabriel et Michel. On dit que Marie est la reine des anges. Alors l'archange Gabriel, bah oui, parce que c'est Gabriel qui vient visiter la Vierge Marie. Et l'archange Michel, donc le prénom veut dire Michael, qui est comme Dieu. On dit que Michel est comme le reflet de Dieu. Et donc c'est le reflet aussi de la sainteté de Dieu, ce que représente Marie dans son Immaculée Conception. Mais le nom de Michel, Michael, est aussi une question. Une question posée précisément au démon qui prétend être comme Dieu. Qui est comme Dieu? Eh bien, en lui posant cette question, Michel rappelle au démon qu'il n'est pas comme Dieu et que nul n'est comme Dieu. Nul, sauf ceux qui lui ressemblent le plus, c'est-à-dire la Vierge Marie et Michel lui-même, qui sont comme le reflet de toute la splendeur, de la sainteté de Dieu. Donc dans le monde angélique et dans le monde humain, c'est la Vierge Marie. Alors il y a une très belle prière que je voulais vous partager, qui nous vient du père Louis-Édouard Sestac à la fin du 19e siècle. Ce prêtre, dans sa prière, il a eu une sorte de comme une révélation de la Vierge Marie. Il voyait en quelque sorte tout le mal qui risquait de se déferler sur l'humanité, sur les hommes. Et il s'inquiétait de voir cela. Et alors la Vierge Marie lui a révélé cette prière très belle qui peut nous aider vraiment dans le combat spirituel. Alors je vous la lis. Et elle est complétée ensuite par une invocation à l'archange Michel. Alors voilà, prions ensemble. Auguste reine des cieux, souveraine maîtresse des anges, vous qui dès le commencement avez reçu de Dieu le pouvoir et la mission d'écraser la tête de Satan, nous vous le demandons humblement. Envoyez vos légions célestes pour que sous vos ordres et par votre puissance, elles poursuivent les démons, les combattent partout, répriment leur audace et les refoulent dans l'abîme. Qui est comme Dieu ? Ô bonne et tendre mère, vous serez toujours notre amour et notre espérance. Ô divine mère, envoyez les saints anges pour nous défendre et repousser loin de nous le cruel ennemi. Saints anges et archanges, défendez-nous, gardez-nous. Amen.

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Chers amis, bonjour. Je vous propose de petits enseignements sur les aspects historiques et théologiques de ce dogme de l'Immaculée Conception. Nous aimons tous cette grande fête de l'Immaculée Conception. C'est la grande fête mariale, tant de l'avant. C'est la fête où nous célébrons cette sainteté extraordinaire qui est celle de Marie. Pourtant, il a fallu du temps pour que l'Église proclame de façon dogmatique et solennelle que Marie a été préservée du péché originel. C'est ça le dogme de l'Immaculée Conception, elle a été conçue sans la tache originelle. Pourquoi a-t-il fallu un débat autour d'une question qui semble assez peu problématique ? Qu'est-ce qui est en jeu dans cette question, dans ce débat ? On ne perd pas son temps lorsqu'on aborde de telles questions. Cela nous permet d'approfondir le mystère. Alors, premièrement, quel est le point qui a fait l'objet d'un débat ? Il faut bien se rendre compte que ce point est assez précis. Notons d'abord ce qui est affirmé depuis les origines de l'Église. C'est le point qui apparaît comme la caractéristique de Marie, c'est sa virginité, c'est le fait qu'elle soit mère en restant vierge. Il y a là un élément fondamental et fondateur pour la foi chrétienne. En effet, cela est lié au mystère de Jésus qui a un Père qui est Dieu et qui a pris chair de la Vierge Marie. Cela n'est pas au détriment de Saint Joseph. Saint Joseph reste un personnage très important pour l'éducation de l'enfant Jésus, bien entendu. Mais enfin, il est clairement affirmé dans les évangiles qu'il n'était pas, du point de vue de l'engendrement, il n'était pas celui qui a donné naissance, qui a permis à l'enfant Jésus d'être conçu. Sa présence auprès de lui fut importante. Et Joseph est pour cette raison le patron de l'Église universelle. Mais Jésus a bien manifesté à l'âge de 12 ans qu'il avait conscience que son Père n'est autre que le Dieu d'Israël. Pourquoi me cherchiez-vous ? Ne saviez-vous pas que je dois être aux affaires de mon Père ? Depuis les origines, les chrétiens ont en même temps proclamé l'éminente sainteté de Marie et sa parfaite fidélité au Dieu d'Israël et au Dieu et à Dieu. Les orthodoxes aiment bien la saluer comme la toute sainte. Elle est remplie de sainteté. Cela n'a jamais été contesté, ni en Orient, ni en Occident, sauf peut-être à la marge. Mais enfin, ce qui est constamment affirmé, c'est sa sainteté extraordinaire et sa perfection. Alors comment expliquer cette sainteté unique, exceptionnelle, cette absence de péché ? La solution ancienne consistait à dire que Marie a été comme nous, marquée par le péché originel, mais que par un privilège spécial, elle a été purifiée et sanctifiée dès le sein maternel. Dès le premier instant de son existence. C'est pour cela que les théologiens ont jugé inutile et même peu souhaitable l'idée selon laquelle Marie aurait été préservée du péché originel depuis le premier instant. Donc c'est dans un second instant qu'elle a été purifiée. Vous allez me dire qu'on discute ici sur des questions très subtiles. Quelle différence entre le fait de dire que Marie a été purifiée ou de dire qu'elle a été préservée ? Pour répondre à cette question, nous devons faire un petit détour sur la question du péché originel. Donc, ce que je vous propose ce soir, c'est une petite réflexion sur le péché originel dont Marie a été préservée. Et demain, nous verrons quelle est la portée spirituelle de l'affirmation selon laquelle Marie est préservée du péché originel. Donc je reviens sur cette question du péché des origines. Beaucoup de gens ont du mal à accepter cette notion de péché originel parce qu'ils estiment que la science nous a donné une vision des origines de l'homme
et de l'origine du mal qui n'a aucun rapport avec ce que raconte la Bible. Alors, il faut bien s'entendre, le récit d'Adam et Ève ne doit pas être considéré comme un récit historique. Il n'y a pas eu de témoin. On ne peut pas savoir comment ça s'est passé aux origines. Donc il est tout à fait légitime d'y voir un texte de sagesse dans lequel il y a une réflexion sur la condition humaine, sur l'homme, sur la femme, sur le péché, sur le mal, sur tous ces éléments. Il est clair que ce texte a aussi pour but de nous faire comprendre que ce que Dieu a créé était bon et qu'il y a eu une déchéance, une chute, sans qu'on soit obligé de prendre au pied de la lettre chacun des détails de ce récit sur le plan historique. Donc, ce qui est certain, c'est qu'il y a, ce qui est assumé depuis la plus haute antiquité, c'est que l'humanité n'est pas dans une condition heureuse, c'est la condition malheureuse de l'humanité. Est-ce que cela permet de définir avec exactitude ce que l'Église enseigne en ce qui concerne le péché originel? La question est un peu plus complexe, parce que le péché originel en nous, c'est plus complexe que la condition malheureuse. La véritable autorité dans ce domaine, c'est plutôt l'apôtre saint Paul dans son épître aux Romains, où il compare Adam et Jésus-Christ. De même que par un seul homme, le péché est entré dans le monde, de même la grâce a surabondé. La grâce a surabondé. Et alors le texte de Romains 5 nous montre que saint Paul cherche à préciser sa pensée et au verset un peu plus loin, après le début de son texte, du chapitre 5, il précise bien que par la désobéissance d'un seul, la multitude a été constituée pécheresse. Donc là, il y a vraiment une affirmation très forte et très mystérieuse sur laquelle nous aurons à revenir. Comment se fait-il que la désobéissance d'un seul puisse affecter la multitude? Saint Augustin a beaucoup étudié cette question, il a eu une grande influence. Mais faisons attention, saint Augustin n'a pas été suivi par l'Église sur tous les détails de son enseignement. Mais il est vrai que sur certains points, l'Église a voulu reprendre avec précision certaines affirmations de saint Augustin. Ce qui a été déterminant dans le débat et ce qui a poussé l'Église à définir le péché originel, c'est la question du baptême des petits-enfants, qui était pratiqué depuis les origines. Or, l'Église affirme que le baptême est donné pour la rémission des péchés. Et donc, on en a vite conclu qu'il fallait bien admettre qu'il y avait un péché à remettre par le baptême, un péché à effacer par le baptême des petits-enfants. Et l'enjeu est clair. S'il n'y avait rien, s'il n'y avait pas de péché chez le petit-enfant, ça voudrait dire que celui-ci pourrait être sauvé, serait juste sans la grâce du Christ. Un petit-enfant qui meurt donc sans péché, est juste sans avoir besoin de la grâce du Christ. Alors c'est ça ce qui fait difficulté pour la foi chrétienne. Comment peut-on concevoir qu'un être humain, quel qu'il soit, puisse ne pas avoir besoin de la grâce du Rédempteur, de la grâce du pardon de Dieu en Jésus-Christ? Et donc, ce qui est en jeu dans cette question du péché originel, c'est le fait que tous les hommes ont besoin de la miséricorde de Dieu en Jésus-Christ. Et on affirme par là qu'il n'y a pas que le péché personnel, le péché que nous commettons, par lequel nous ratifions le péché originel, mais qu'il y a, chez tout être humain qui vient au monde, un péché, quelque chose qui est de l'ordre du péché, mais qui doit être effacé, qui doit être pardonné. D'où vient ce péché, puisque ce n'est pas un péché personnel?
Eh bien, ce que l'Église affirme, c'est que ce péché est transmis depuis les origines de l'humanité. Donc, voilà ce qui doit être, ce qui a été tenu par tous les théologiens. Et voyez-vous qu'on va appliquer ce raisonnement à Marie. On va dire, Marie, elle est toute sainte, mais elle est, comme tous les êtres humains, marquée par le péché des origines et doit être purifiée du péché, de ce péché. Alors, elle jouit d'un privilège à cause de sa vocation exceptionnelle, mais elle ne peut pas échapper à la condition humaine, car on pourrait dire, voilà, elle est sainte et immaculée sans qu'elle ait besoin de la miséricorde de Dieu en Jésus-Christ. Elle n'a pas besoin d'être sauvée puisqu'elle est déjà sainte et immaculée. Et donc ce que voulaient tenir les anciens théologiens, c'est que Marie, tout comme nous, a été sauvée. Et d'ailleurs, c'est ce qu'elle dit. Mon âme exulte en Dieu, mon sauveur. Et donc il n'y a pas de difficulté à admettre cela. Enfin, il faut bien admettre qu'elle est sauvée. Alors avant d'approfondir ce point, je voudrais développer quelques réflexions sur le péché originel. Alors distinguons d'abord le péché des origines et le péché originel en nous. Le péché des origines, je viens de vous en parler, on admet qu'il y a une origine à l'humanité, il a bien fallu que l'humanité commence, alors comment, on ne sait pas. Il y a beaucoup de controverses à ce sujet, mais enfin, il a bien fallu qu'il y ait un moment où Dieu manifeste une alliance particulière avec l'humanité. Alors, c'est une affaire qui n'est pas biologique, mais qui est spirituelle. À un moment donné, Dieu choisit d'entrer dans une relation avec des êtres vivants. Alors, sur le plan biologique, pourquoi le nier ? Il est bien évident qu'il y a une continuité entre le monde humain et le monde animal, et qu'il y a bien sûr une évolution qui a conduit sur le plan biologique vers l'humanité. Mais il y a une nouveauté radicale qui fait que l'homme a été créé et qui fait qu'il y a une rupture entre le monde humain et le monde animal. C'est une réalité d'ordre spirituel et c'est cela qui est l'origine de l'humanité. C'est le souffle de Dieu, souffle que Dieu répand dans les narines, symboliquement, dans le récit de la Genèse, qui va séparer, en quelque sorte, l'homme du monde animal. Les animaux, comme l'homme, sont modelés avec la glaise du sol, mais l'homme, lui, reçoit dans ses narines le souffle de Dieu, et qui fait que son corps est transformé, transfiguré, il est élevé au-dessus de la condition animale, et que la race humaine jouit ainsi d'un privilège, elle est créée par Dieu de manière spéciale. Et nous avons cette dimension spirituelle que Dieu nous a communiquée. Alors ça, c'est le péché. Alors ce qui est cette humanité, aux origines de l'humanité, il y a eu incontestablement, enfin sans aucune, il est facile de le comprendre, un péché des origines, un péché, on appelle ça le péché des origines. Alors c'est tout à fait le péché originel en nous, c'est ce qui est transmis à cause de ce péché des origines. Il y a une deuxième distinction qu'il faut faire, c'est la distinction entre l'acte du péché et l'état de péché. L'acte de péché, c'est un événement que je peux préciser à tel moment, j'ai commis tel péché. Mais ce péché va m'affecter et va me blesser, et ça, c'est l'état de péché. Donc, c'est la conséquence du péché sur moi, et en particulier, si le péché est grave, c'est un état de rupture avec Dieu. Si le péché est mortel, il y a une séparation douloureuse et on dit que on a perdu la grâce sanctifiante, la grâce qui nous permet de vivre en communion avec Dieu. Pour aimer Dieu, nous avons besoin de cette
de ce don de Dieu, de cette élévation, de ce... Nous avons besoin de cette expérience, d'une relation vivante avec lui, ce qu'on appelle la grâce. La grâce qui est la miséricorde que Dieu a fait, nous fait en son Fils Jésus. C'est quand on a conscience de, que c'est du pardon de Dieu que l'on aime Dieu. Celui à qui on a remis beaucoup, il montre beaucoup d'amour. Donc c'est l'expérience de la miséricorde qui va faire naître en nous l'état de grâce. Et l'Église est animée par cette certitude que tout homme a besoin de la miséricorde de Dieu en Jésus-Christ, une miséricorde gratuite, et que nul ne peut être juste devant Dieu par ses propres forces. Voilà un aspect du mystère de notre foi qu'il faut avoir bien présent à l'esprit. Et nous devons nous rendre compte que dans le cas du petit enfant qui vient au monde sans avoir commis un péché personnel, cet petit enfant a quand même besoin de la miséricorde de Dieu, non pour un péché qu'il aurait commis, mais précisément pour cet état de péché dans lequel il est né, cet état de péché qui lui a été transmis. Voilà ce que affirme Saint Paul, Saint Augustin, l'Église à leur suite. Ça peut surprendre beaucoup, parfois, il y a beaucoup de gens que cela surprend, mais Mgr Léonard a bien expliqué hier qu'au fond, nous ratifions ce péché par nos péchés personnels. Mais ce que l'Église veut souligner à ce sujet, c'est que l'homme vient au monde dans un état de rupture, un manque. Il y a cette absence de relation avec Dieu, que Dieu ne cherche à combler, bien entendu, et que Dieu veut absolument combler. Mais, voilà, c'est notre foi que Dieu nous fait miséricorde. Alors, je voudrais développer un petit peu une question délicate. Comment un péché peut-il être transmis ? C'est un des points sur lequel beaucoup de personnes sont choquées. C'est un des points qui fait le plus difficulté, me semble-t-il, dans le domaine de notre foi. Comme je viens de l'expliquer, le péché originel dans le petit enfant n'est pas un péché que cet enfant aurait commis. Mais certains pourront me répliquer, pourquoi le péché des origines a-t-il une telle influence sur toute la descendance d'Adam, sur la descendance de cette humanité primitive, si l'on veut? Donc c'est une question très délicate. Il me semble important de souligner que le péché, c'est une absence d'une relation vivante, absence de ce qui est d'une certaine plénitude. Et saint Anselme de Cantorpéry a beaucoup insisté sur cette affirmation. Il dit que Adam a été créé dans une relation vivante avec Dieu. Et selon le projet de Dieu, il devait transmettre cette grâce, cette relation vivante à sa descendance. Alors ça fait évidemment de Adam un personnage extraordinaire, un chef de l'humanité. Nous reviendrons là-dessus. Mais que quelle que soit l'idée qu'on se fait d'Adam, ce qui est intéressant, c'est cette idée que dans le premier projet de Dieu, il devait y avoir transmission de la grâce. Et quand il a perdu cette grâce à cause de son péché, il n'a plus été en mesure de la transmettre. La transmission du péché originel, dans cette perspective, n'est pas la transmission de quelque chose, comme on transmet une maladie, mais le fait que n'a pas été transmis, la non-transmission, le fait que n'a pas été transmis, ce qui aurait pu et dû être transmis. Donc ça permet de bien saisir que le péché originel n'est pas quelque chose que le petit enfant aurait commis,
mais quelque chose qui devrait exister et qui quelque chose qui manque, une privation de cette communion avec Dieu. Alors, cette privation a des conséquences, ce qu'on appelle les séquelles, les conséquences du péché sur lesquelles nous reviendrons, bien entendu. Mais, fondamentalement, ce qui est l'objet de notre foi, c'est que nous venons au monde dépourvus de cette relation vivante avec Dieu et que le baptême est en principe, il y a peut-être d'autres solutions, d'autres moyens de recevoir la miséricorde de Dieu, mais Dieu seul les connaît, mais le moyen normal d'entrer dans une relation vivante avec Dieu, c'est le baptême. Donc c'est cela que l'Église a maintenu et maintient, et c'est cela que la grâce du baptême, établir un être humain dans une relation vivante avec Dieu. Le projet de Dieu est un projet qui porte sur l'humanité dans son ensemble. Alors, ceci est assez important, c'est que nous ne sommes pas des individus séparés les uns des autres, nous sommes liés les uns aux autres. Le projet de Dieu est un projet communautaire. Dieu a un projet sur l'humanité en tant que rassemblée. Et dans cette lumière, nous percevons qu'en Jésus-Christ, nouvel Adam, Dieu veut faire miséricorde à l'humanité dans son ensemble. Dieu veut faire miséricorde à l'humanité en la rassemblant autour de son Fils. Et donc cette communauté, c'est la communauté la communauté humaine qui a besoin de la miséricorde de Dieu en Jésus-Christ. Et c'est parce qu'on avait cette conviction, c'est parce qu'on voyait les choses sous cet angle-là, d'une solidarité de tous les hommes, soit en Adam ou en Jésus-Christ, tout homme est Adam, tout homme est Jésus-Christ, que l'on disait, mais Marie ne fait pas exception. Marie, elle est solidaire de l'ancienne humanité et elle est sauvée par le Christ. Et c'est cela que les anciens théologiens objectaient à l'idée qui était pourtant répandue dans le peuple chrétien par un certain nombre d'auteurs, suivant laquelle Marie était conçue sans péché. Alors, il y a un enjeu, vous voyez, un enjeu, une discussion de théologiens, une discussion subtile sur des points subtils. Mais derrière ces discussions subtiles sur des points subtils, il y a cette affirmation de la volonté divine, du projet de Dieu, du dessein de Dieu, de sauver tous les hommes en son Fils Jésus, en faisant miséricorde. Alors, voilà, c'est ce qu'un Paul, dans une phrase qui nous paraît un peu difficile à comprendre, dit que Dieu a enflammé tous les hommes dans la désobéissance pour faire à tous miséricorde. C'est difficile, l'expression de saint Paul est effectivement un petit peu dure à entendre, mais il y a cette idée que Dieu veut passer par le Christ pour sauver tous les hommes et rassembler tous les hommes autour de lui. Et donc, il va falloir montrer, c'est ce que je propose de montrer demain, il va falloir montrer comment affirmer l'Immaculée Conception de la Vierge Marie, ce n'est pas forcément se mettre en opposition avec ce que l'Église veut défendre. L'Immaculée Conception de la Vierge Marie, nous le verrons demain, est déjà une grâce du Rédempteur, déjà une grâce du Christ, déjà provient de la passion de notre Seigneur. Donc c'est ce que dit d'ailleurs l'oraison de la solennité de l'Immaculée Conception. Donc la plupart des théologiens d'autrefois avaient une certaine réticence vis-à-vis de cette affirmation pour les raisons que je viens de vous expliquer. Et ce n'est qu'en levant l'objection, comme nous le verrons demain, que l'Église a pu affirmer solennellement ce dogme de l'Immaculée Conception. Et encore maintenant, ce dogme fait difficulté pour des
personnes qui ne sont pas chrétiens, qui ne sont pas de confession catholique. J'ai entendu des orthodoxes m'expliquer que ça les gênait. Bon, peu importe. Ce qui est important, c'est de saisir que, en affirmant l'Immaculée Conception de la Vierge Marie, on ne veut absolument pas affirmer que Marie ferait, on n'aurait pas besoin d'être sauvée. Et bien au contraire, on veut souligner que c'est l'œuvre de salut de Dieu qui commence à se, et qui réussit de façon extraordinaire dans la Vierge Marie. Voilà ce que je voulais développer aujourd'hui, des points un petit peu ardus de théologie, mais il me semble nécessaire de souligner, si on veut entrer dans le mystère de Dieu, si on veut bien comprendre, par exemple, pourquoi le chemin ordinaire de salut, ça reste le baptême. Et c'est pour cela qu'il y a une... Par exemple, l'Église estime nécessaire de poursuivre sa mission d'évangélisation et de célébration des sacrements. On ne veut pas renoncer à cela. Même alors, vous allez me dire, oui, mais alors ceux qui ne connaissent pas le Christ, alors ça c'est d'autres problèmes. Nous en parlerons, le salut des infidèles, etc. Mais jamais l'Église ne pourra renoncer à cette conviction que elle doit obéir au mandat missionnaire de Jésus en Saint Matthieu, aller enseigner toutes les nations, baptisez-les. Donc il y a un appel à l'évangélisation, à la catéchèse, à la célébration des sacrements qui nous est adressé. Et bien sûr, nous avons à garder tout cela en mémoire. Et c'est dans le but de maintenir la nécessité pour tous les hommes de trouver le salut par le Christ que certains auteurs sont réticents vis-à-vis de la doctrine de l'Immaculée Conception. Ils pensent que cette doctrine ferait de Marie une exception. Elle aurait été sauvée, elle aurait été pure et justifiée, sainte, indépendamment de la grâce du Rédempteur. Alors peut-être certains, en m'entendant dire que le Christ est nécessaire pour le, est de nécessité pour

point de vue de ces théologiens, les prophètes et les justes de l'ancienne alliance sont en la miséricorde de Dieu à cause de leur foi au Messie qui doit venir. Ce ne sont pas leurs rites ou ce ne sont pas qui les sauvent, ce ne sont pas l'observation, ce n'est pas l'observation des commandements, mais c'est la foi. Donc la foi qui est signifiée par les rites, les sacrifices, les fêtes. Ainsi donc, on voit affirmer qu'il y a une possibilité d'un salut pour tous les hommes en Jésus-Christ. Je n'ai pas, mais par la. Alors, après, on est obligé d'entrer dans des détails, dans des subtilités. Mais le point important à noter, c'est que les moyens de salut n'ont jamais manqué à l'humanité. Mais le moyen normal, officiel, pour le salut, c'est le baptême. Ce qui est important, c'est qu'il puisse y avoir un salut par le Christ, par anticipation, que notre foi en Jésus qui doit venir peut rendre juste un être humain. La foi en Jésus, en un Messie qui doit venir, peut rendre juste un être humain. Et c'est ainsi que les anciens prophètes, les anciens justes de l'ancienne alliance, voyaient sous le voile des rites la venue d'un Messie sauveur. Ils pensaient que la grâce du Christ, les théologiens pensaient que la grâce du Christ a pu être communiquée à ceux qui ont préparé sa venue, et en particulier à la Vierge Marie. Donc selon un théologien comme saint Thomas d'Aquin, Marie a été marquée par le péché originel, mais elle a été sanctifiée dès le sein maternel par la grâce du Christ. Donc pour fonder la foi en l'Immaculée, il fallait répondre à l'objection évoquée hier. L'Immaculée Conception de la Vierge Marie serait-elle une exception au principe selon lequel tout être humain a besoin d'un salut par le Christ ? Et c'est peu de temps après la vie et l'œuvre de saint Thomas d'Aquin qu'un théologien franciscain qui s'appelle Duns-Scott a trouvé une réponse à l'objection. Il a frayé le chemin à la définition du dogme de l'Immaculée Conception. Pour répondre à cette objection, Duns-Scott a précisé que ce privilège de la conception immaculée était accordé à Marie en raison d'une grâce qui venait déjà de la mort de son fils. Donc, le fait d'être préservé du péché originel, c'est une grâce du Rédempteur, c'est une grâce du Messie Sauveur. Ça ne fait pas de Marie une exception au principe suivant lequel tout être humain a besoin de la grâce du Christ. Et cette formule a été reprise dans l'oraison de la messe du 8 décembre. Marie a été préservée de la faute originelle par une grâce qui venait déjà de la mort de son fils. Le privilège de Marie ne fait donc pas d'elle une exception. Elle est la première de toutes les rachetées, la première de tous ceux et celles qui sont sauvés. Elle est celle qui, au maximum, si j'ose dire, a pu recevoir le salut de Dieu. D'ailleurs, elle le dit elle-même dans le Magnificat. Elle dit « J'exulte en Dieu mon Sauveur ». Dieu, pour elle, est le Sauveur. Elle parle de la miséricorde. Sa miséricorde s'étend d'âge en âge. Pour Marie, il est clair que le Dieu Sauveur est son Dieu. Son Dieu, c'est le Dieu Sauveur. Elle n'est pas comme Adam et Ève, dans un état de sanctification qui serait lié à la simple création. Elle est déjà dans l'ordre de la rédemption et du salut. Alors, quelle est la portée de cet argument? Eh bien, c'est que celui qui a été préservé d'un péché doit se souvenir qu'il est tout autant bénéficiaire d'une grâce que celui qui, ayant commis ce péché, en a été pardonné.

Cela a une immense importance pour la vie spirituelle. En effet, nous sommes tentés de nous attribuer le mérite d'une vie vertueuse en oubliant de rendre grâce à Dieu pour la grâce qu'il nous a faite, en oubliant de rester humble et petit devant Dieu, de qui vient tout don parfait. Ce qui est difficile dans la vie spirituelle, c'est de rester humble lorsqu'on fait le bien, lorsqu'on fait une bonne œuvre, de se dire « Merci Seigneur de la grâce que tu m'as faite » et de s'attribuer confusément ou obscurément une sorte de gloire, de vaine gloire. C'est un des problèmes les plus classiques de la vie spirituelle. Si on s'attribue la gloire de ses œuvres, si on a une certaine satisfaction de soi-même, et si on est dans cet état-là, on oublie ce que dit saint Paul, « Qu'as-tu que tu n'aies reçu ?» En fait, nous avons tout reçu de Dieu, nous recevons tout de Dieu. Il n'y a rien en nous que nous puissions tirer de notre propre fond. Et Marie, quant à elle, est restée dans une profonde humilité. Comme elle le dit dans le Magnificat, il s'est penché sur son humble servante. Ce qui est prodigieux chez Marie, c'est que cette grâce est accompagnée d'une profonde humilité. Elle est pleine de grâce parce que elle est dans une disponibilité, dans une humilité radicale devant Dieu. Ainsi, quand nous vénérons son Immaculée Conception, ce n'est pas pour lui attribuer un privilège qui l'éloignerait de nous, qui ferait d'elle quelqu'un qui serait tout à fait à part. Mais c'est pour lui demander de nous introduire dans son mystère de disponibilité et d'humilité. Donc demandons à Marie de nous introduire dans son propre mystère, dans cette réalité qu'elle a vécue si profondément. Et comme cela apparaît assez clairement dans l'Évangile, hein, il faut contempler la sainteté de Marie dans son humilité. Cette doctrine spirituelle a été admirablement mise en lumière par sainte Thérèse de l'Enfant Jésus, qui a beaucoup parlé de l'humilité et qui a mis cette humilité en lien avec sa dévotion, son amour pour la Vierge Marie. Demandons à sainte Thérèse de l'Enfant Jésus de nous guider dans notre amour de la Vierge Marie. Troisième point à remarquer, Marie a été non seulement préservée du péché originel, mais préservée de tout péché. Donc c'est un autre aspect du mystère de Marie, celle de sa parfaite fidélité à sa conception immaculée. En chacun d'entre nous, subsiste, même après le baptême, mis à part donc chacun d'entre nous, Marie acceptée, subsiste après le baptême ou l'absolution, donc chez tous ceux qui sont dans la grâce de Dieu, un certain désordre de notre sensibilité, un foyer de convoitise désordonnée sur tous les plans, une sorte de tendance aux sept péchés capitaux qui se trouvent inscrits dans notre sensibilité. Et alors ce désordre de la convoitise, Dieu ne l'enlève pas au moment où il nous donne la grâce du baptême ou la grâce de l'absolution. C'est pour cela qu'on sent des combats à mener, toujours les mêmes. C'est pour cela que le problème du combat spirituel est si important. Nous savons que nous avons tel désordre de notre sensibilité et qui nous conduit au péché. On demande pardon au Seigneur pour ce péché que nous avons commis, mais malheureusement, la tendance au péché demeure. Et donc, on recommence à se confesser. C'est un peu lassant, petit à peu, la sanctification, c'est le fait que ce combat devient plus rapide, plus efficace. Mais ce combat, on doit souvent le mener et parfois il devient très dur. Combat spirituel contre les tendances aux péchés capitaux
qui sont en nous, qui ne sont pas des péchés quand c'est à l'état de tendance, mais qui conduisent facilement au péché lorsqu'on y cède, et qui, lorsqu'on y résiste, nous permettent de nous mettre dans un état de plus grande dépendance vis-à-vis de Dieu, puisqu'on fait appel à Dieu pour nous aider à combattre ces mauvais penchants. Donc notre expérience personnelle nous fait voir à chacun d'entre nous la réalité de ce désordre. Nous percevons aussi, grâce peut-être aux études modernes, mais les anciens le savaient aussi très bien, que la manière dont notre convoitise est désordonnée dépend beaucoup de notre environnement familial et social. On hérite à travers nos ancêtres d'une certaine tournure caractéristique de notre sensibilité, et les défauts de notre sensibilité sont souvent liés à notre éducation et à un héritage de notre famille, héritage de nos ancêtres, héritage de la société dans laquelle nous vivons. Et donc on voit que le désordre de la convoitise, ce n'est pas simplement la conséquence des péchés, du péché des origines, mais c'est aussi la conséquence des péchés de nos ancêtres, des péchés de le monde qui nous, des hommes et des femmes qui nous entourent, des péchés qui ont des conséquences sur notre éducation et sur notre sensibilité. Les théologiens estiment qu'en raison de ce désordre de la sensibilité, il est inévitable que de temps à autre, on commette au moins un péché véniel. Malheureusement, on en commet bien d'autres. Chaque péché, bien sûr, est évitable, mais il est inévitable que l'on pêche. Alors ça, c'est un paradoxe. Mais ça ne veut pas dire qu'on est contraint au péché. Mais dire qu'il est inévitable de pécher, ça ne veut pas dire que chaque péché est inévitable. Tous les péchés, on peut les éviter, mais compte tenu de ce désordre, malheureusement, comme dit le psaume, le juste pêche 7 fois par jour. Pour Marie, il n'en va pas de même, parce qu'elle a été préservée non seulement de la faute originelle, mais aussi des séquelles, des conséquences, des désordres consécutifs au péché originel. Marie a été fidèle toute sa vie à la grâce de sa conception immaculée. Et donc, ce qu'on peut voir, c'est que la sensibilité de Marie a été préservée de tout désordre. Alors, quel est le point à retenir? C'est que, sans aucun doute, elle a bénéficié d'une protection spéciale de son milieu familial et de sa nation. Cela nous aide à penser que Dieu a préparé l'Immaculée Conception. L'Immaculée Conception, c'était possible dans un milieu porteur, dans un milieu protecteur. Marie est celle qui a été protégée de tout désordre, de toute influence négative. Elle est notre protectrice parce qu'elle a été protégée. Marie a bénéficié du meilleur de la tradition de son peuple. Elle a bénéficié du meilleur de l'enseignement des sages de son peuple. Elle a bénéficié, en la personne de ses parents, d'un milieu qui a été extrêmement favorable. C'est le privilège de Marie, c'est cette conception immaculée qui a protégé sa sensibilité et qui a fait qu'elle était toute pure. Cette sensibilité était parfaite. Et ce que nous admirons dans le Christ et Marie, dans Jésus et Marie, c'est la perfection d'une sensibilité parfaitement ordonnée, gouvernée par la grâce de Dieu. Donc ce milieu protecteur dans lequel Marie a grandi n'a pu se produire que grâce à tout ce que Dieu a fait en faveur du peuple juif. Et cela nous aide à situer l'ancienne alliance, ça nous permet de comprendre
un peu plus le sens de la préparation que Dieu a accomplie dans son peuple et pour son peuple, pour préparer une personne capable d'accueillir pleinement sa parole éternelle. Donc cela nous aide à donner de l'importance au peuple juif, hein. Cela nous aide à donner de l'importance à l'Ancien Testament, cela nous aide à voir comment les chemins de Dieu sont orientés, comment Dieu poursuit son œuvre avec sagesse. Il permet de voir la sagesse de Dieu à l'œuvre dans l'histoire, à partir d'un milieu qui n'était pas très, très satisfaisant, à partir d'un peuple qui était rempli de mauvaises habitudes et de mauvaises tendances. Il a pu faire surgir ce petit reste d'Israël qui est bien formé, qui est bien fidèle à l'observation des commandements, fidèle à la foi et à la foi au Dieu d'Israël, la confiance. Voilà, c'est ce milieu qui est décrit dans l'Évangile selon saint Luc, la famille de saint Jean-Baptiste, par exemple, d'Élisabeth, et les personnes qui accueillent Jésus au temple de Jérusalem font partie de ces pauvres du Seigneur et qui ont été profondément sanctifiés et qui attendent, guidés par l'Esprit Saint, la venue du Seigneur. Voilà ce que peut nous suggérer l'Immaculée Conception de la Vierge Marie. Il fallait que puisse apparaître un petit groupe capable d'accueillir et de protéger celle qui devait accueillir et protéger le Messie et qui va pouvoir, parce qu'elle a accueilli et protégé le Messie, nous accueillir nous aussi et nous protéger. Elle est notre protectrice. Il est important de voir combien la sainteté suppose la protection. Il ne s'agit pas pour être saint de s'exposer au danger. Il s'agit au contraire de fuir tout ce qui pourrait nous conduire à des fautes. Et c'est la vraie sainteté, c'est se réfugier avec humilité sous le manteau protecteur de la Vierge Marie. Donc c'est le sens aussi de l'humilité profonde que de chercher une protection, de chercher un milieu favorable. C'est dans la logique même de l'Immaculée Conception que de chercher, pour se rapprocher de Dieu, à fuir tout ce qui pourrait nous éloigner de lui. Voilà, éviter de s'exposer à des tentations, à des occasions de péché. Tout cela, c'est très important. Enfin, on voit bien que, au point de vue de la vie spirituelle, il ne s'agit pas bien sûr de fuir les réalités, mais il s'agit d'être intérieurement bien protégé, bien solide, et de ne pas inutilement s'exposer à des situations qui peuvent nous être défavorables du point de vue spirituel. Je voudrais aborder dans un quatrième point les parents de la Vierge Marie. Il y avait dans la pensée de saint Augustin et de beaucoup d'auteurs anciens une tendance à lier la transmission du péché originel et des désordres qui sont liés à ce péché avec l'usage de la sexualité. Donc ça, c'est un des points sur lequel l'Église n'a jamais suivi les enseignements de saint Augustin. Néanmoins, c'est resté un petit peu dans l'imaginaire qu'il y a un lien entre la transmission du péché originel et la sexualité. Il me semble que l'Immaculée Conception de Marie apporte une lumière décisive sur ce point, car Marie est le fruit de l'union conjugale de ses parents. Donc la conception de Marie, ce n'est pas une conception, elle a été conçue comme tout le monde, si j'ose dire. Et cela montre que cette union conjugale peut être sainte, peut être
et qu'il n'y a pas de poids qui va peser, qui est lié à cette activité. Alors, il peut y avoir un mauvais usage de la sexualité, mais l'Immaculée Conception de Marie nous montre que dans le projet de Dieu, la sexualité n'a de soi, n'a pas en elle-même quelque chose de mauvais. Donc l'Immaculée Conception de Marie peut être un bon moyen de regarder l'union conjugale avec respect. Cela nous aide à reconnaître la pleine dignité de l'union conjugale. Donc c'est la raison pour laquelle, sans doute, l'Église a voulu célébrer les fêtes des parents de Marie, Sainte Anne et Saint Joachim. Il semble en effet très clair que, compte tenu de ce que nous avons dit tout à l'heure, le fait que Marie avait besoin d'un milieu protecteur pour protéger son Immaculée Conception, pour protéger sa sensibilité, il est logique de penser que les parents de Marie étaient profondément sanctifiés. Et ils étaient, par la foi, ils avaient la foi en Dieu, au Dieu d'Israël, et ils avaient aussi la justice d'une vie bien ordonnée. Et la vocation de Marie à devenir la mère de Dieu a été préparée par la sanctification de ses parents. Donc tout cela, évidemment, ce sont des raisonnements, ce n'est pas affirmé dans les évangiles canoniques, mais c'est des raisonnements qui me semblent faciles à considérer et qui peuvent avoir une certaine portée dans notre vie spirituelle. Je reviens toujours sur cette idée que la sainteté suppose une protection. La grâce, c'est la grâce d'une vie protégée spirituellement, et donc il faut recevoir la grâce de Dieu, apprendre, grâce à Marie, à vivre de manière protégée, et demander à Marie sa protection. Donc cela n'éloigne, l'Immaculée Conception de la Vierge Marie ne l'éloigne pas, n'éloigne pas Marie de notre humanité. Elle a été choisie et protégée de façon éminente, et nous la vénérons en lui demandant de nous protéger nous aussi. Nous cherchons à trouver en elle ce chemin de simplicité et d'humilité qui nous protégera de bien des tentations. Donc la dévotion mariale semble tout à fait nécessaire pour tout le monde, parce que nous avons toujours tendance à prendre des chemins un petit peu dangereux. Et se réfugier auprès de la Vierge Marie, Marie est un refuge. C'est l'attitude juste de celui, de celle qui cherche à vivre conformément à la volonté de Dieu, de celui qui cherche à s'unir à Dieu. Nous avons besoin que Marie nous protège, nous guide dans la simplicité et dans l'humilité. Cela concerne tous les états de vie. On pourrait montrer comment chaque état de vie a besoin d'une manière particulière de la Vierge Marie. Peut-être, par exemple, l'évangélisation ou l'enseignement sont des lieux où on peut être exposé à des tentations de vanité, d'orgueil, et on a spécialement besoin de s'enfoncer dans l'humilité en demandant à Marie de nous protéger. Dernier point à considérer, la sainteté de Marie est une sainteté en croissance. Depuis sa conception, Marie est toute favorisée de Dieu. Elle est en chemin, elle reste en chemin. Comme dit une chanson que nous aimons bien, la première en chemin. Elle est celle qui ouvre la marche. Elle est celle qui progresse toute sa vie vers Dieu. Elle est celle qui cherche de plus en plus à faire la volonté de Dieu. Et qui fait de mieux en mieux la volonté de Dieu et qui s'unit à Dieu de manière de plus en plus parfaite.
Et cela nous est décrit à travers les quelques textes de l'Évangile qui nous parlent d'elle. Et nous voyons que les épreuves ne lui ont pas manqué. Je reviens en particulier sur cette épreuve lorsque Jésus ne l'accueille pas, lui demande, lorsque lui dit ta mère et tes frères sont là, qui veulent te voir, et que Jésus dit ma mère et mes frères, ce sont ceux qui écoutent la parole de Dieu. Et on voit bien que cela n'est pas en nous, cela ne signifie que Marie écoute la parole de Dieu, mais ça a quand même été difficile à entendre, même lorsque Jésus lui a dit « Ne saviez-vous pas que je dois être aux affaires de mon Père ?» lorsqu'il a été retrouvé au temple de Jérusalem. Donc nous comprenons bien, à travers tout cela, que Marie a découvert le mystère de Dieu à travers bien des épreuves, donc, et à travers bien des obscurités. Cela n'empêche pas la sainteté. Alors cela nous rassure de voir que Marie a connu un chemin de haute sanctification qui a été dur pour elle, et dans ce que nous-mêmes nous peinons sur le chemin, nous tournons vers Marie parce que elle va nous aider, elle va nous protéger, elle va nous montrer, elle va nous rassurer. Marie reste comme nous et peut-être plus que nous, disciple de son fils Jésus. Elle reçoit de Jésus les orientations pour la perfection de sa vie. Nous avons donc à nous tourner vers elle pour apprendre d'elle ce que veut dire être disciple. Devenir disciple de Jésus, ça suppose une certaine intimité avec la Vierge Marie. D'où la nécessité de développer dans notre vie spirituelle un grand amour de la Vierge Marie. Et c'est cela, sur cette quelques réflexions que je voudrais terminer. Il s'agit d'une vision, de quelques... Bien sûr, il s'agit de ce que j'ai dit, un côté un petit peu théorique, un petit peu intellectuel, hein, mais c'est... Il s'agit... Plus, ce qui nous sauve, ce n'est pas les théories. Ce qui nous sauve, ce qui est important pour nous, c'est de mettre en pratique. Hein. C'est d'écouter la parole et de la mettre en pratique. C'est de regarder Marie, de l'imiter concrètement, de prier, de se confier en elle, de se consacrer, de lui offrir notre vie. Alors demandons la grâce d'une dévotion plus grande envers la Vierge Marie, d'un amour plus grand envers la Vierge Marie qui ne peut que nous aider à mieux connaître Jésus et à vivre en union avec Dieu. Je vous salue Marie, pleine de grâce, le Seigneur est avec vous. Vous êtes bénie entre toutes les femmes et Jésus, le fruit de vos entrailles, est béni. Sainte Marie, Mère de Dieu, priez pour nous pauvres pécheurs, maintenant et à l'heure de notre mort. Amen.

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2: Vous savez sans doute, chers amis, que lorsque les journalistes préparent leur journal télévisé du soir, ils doivent s'arranger pour qu'il y ait au moins la moitié de mauvaises nouvelles. Il paraît que les gens n'écoutent un journal télévisé que s'il y a une ration suffisante de mauvaises nouvelles pour que, en quelque sorte, ils soient heureux d'être bien installés dans leur fauteuil et qu'ils ne soient pas victimes d'un incendie ou d'un acte terroriste qui se passe quelque part sur la planète. Eh bien, lorsque nous écoutons notre journal télévisé, lorsque nous écoutons des informations sur une radio ou bien que nous la lisons dans un journal, nous devons penser qu'au même moment, nos arrière-grands-parents, nos ancêtres, participent à une chorale du ciel où ils ne cessent de chanter des victoires. Dans le ciel, mes frères, ce qui importe, ce qui intéresse les uns et les autres, ce sont toutes les victoires que le Seigneur a réussi à remporter sur les uns et les autres pour les amener dans son paradis. Et ils n'en finissent pas de se raconter les uns aux autres comment le Seigneur leur a fait la cour, comment ils ont réussi à s'en sortir de leur méandre de méchanceté et d'égoïsme en se laissant accaparer par le Seigneur, en se laissant enchelousser, en se laissant prendre par le Seigneur. Ils sont tous à se dire les uns aux autres, tu sais, le Seigneur, il m'a eu. Il a réussi à m'avoir. J'ai résisté beaucoup, mais j'ai fini par céder et me voici au paradis. Et ils se racontent les uns aux autres. Ils admirent les milliers d'interventions extraordinairement délicates que le Seigneur a employées pour amener tous ces gens au paradis. Et par conséquent, nous devrions nous habituer à rouspéter un peu moins. Oh, il ne s'agit pas d'être naïf. Bien sûr que nous devons connaître le mal qui existe dans le monde pour lutter efficacement contre lui. Donc ne me dites pas qu'il faut avoir une âme de naïf, mais de temps en temps, il faut s'obliger à se rappeler toutes les bonnes choses que nous connaissons et puis celles que nous devinons seulement. Et nous rappeler que dans le ciel, on ne fait que cela. L'émerveillement est la condition et la situation, l'état d'âme, si on peut dire, de tous les habitants du ciel. Et sans doute que certains d'entre nous seront obligés de faire du purgatoire, parce qu'ils auront tellement pris l'habitude de rouspéter contre tout ce qui va mal, qu'ils sont incapables de s'émerveiller. Or, le purgatoire est entre autres un stage où l'on apprend à s'émerveiller pour pouvoir se réjouir sans cesse de toutes les bonnes choses. Vous avez des gens qui ne sont heureux que lorsqu'ils ont quelque chose à critiquer. Dans le ciel, il y a plus on ne critique plus. On voit le mal, mais on voit la véritable histoire, celle des victoires que le Seigneur remporte sans cesse sur le mal. Et dans le ciel, on participe à cette victoire. Il n'y a pas que la petite Thérèse qui passe son ciel à faire du bien sur la terre. Ce sont tous les saints qui ont tellement pris l'habitude de se tourner vers le Seigneur, qu'ils entraînent vers le Seigneur des gens qu'ils ne connaissent même pas. Mais en arrivant au ciel, tous ces gens diront « C'est grâce à vous que nous sommes ici. L'intercession des saints a beaucoup joué pour notre conversion, pour notre salut, pour nos guérisons. » C'est ce que l'on chante dans le bréviaire, à l'office de vêpres. Souvent, on prend un passage du livre de l'Apocalypse où l'on participe, où l'on a un écho de ce cantique perpétuel du ciel. Tu es digne, Seigneur notre Dieu, de recevoir la gloire et la puissance. C'est toi qui créas l'univers, tu as voulu qu'il soit, il fut créé. Tu es digne, Christ et Seigneur, de prendre le livre de l'histoire et d'en ouvrir les sceaux, car tu fus immolé, rachetant pour Dieu au prix de ton sang des hommes de toute tribu, de toute langue, de tout peuple et de toute nation. Il est digne, l'a Dieu immolé, de recevoir puissance et richesse, sagesse et force, honneur, gloire et louange. Oui, obligeons-nous à penser de temps en temps, lorsque nous écoutons des informations, qu'au même moment dans le ciel, ces informations sont écoutées autrement, parce qu'elles sont baignées dans cette admiration, dans cet émerveillement de la puissance du Seigneur, capable de ramener à lui des enfants difficiles, des enfants prodigues, des enfants égarés.

Je vous ai souvent dit, chers amis, en cette année mariale, que nous avions le droit d'être tout simples dans notre dévotion vis-à-vis de la Vierge Marie. Une dévotion d'enfant qui a le droit d'utiliser les moyens les plus simples pour faciliter notre dialogue avec Marie. Par exemple, si vous connaissez un endroit où se trouve une grotte de Lourdes, il n'en manque pas à travers la France, eh bien, vous allez vous asseoir, vous agenouiller devant cette grotte, et puis demander à la Sainte Vierge de vous prendre tout près d'elle, dans sa niche. Il y a de la place, vous savez. Il y a de la place près de la Sainte Vierge. Ce n'est pas de l'égoïsme. Elle nous aime tous d'une façon particulière. Elle vient ici, mon enfant. Tu as besoin de te faire consoler. Tu as besoin d'avoir ta maman près de toi. Eh bien, viens près de moi et je te protégerai. Je suis la consolatrice des affligés. Je suis le refuge des pécheurs. Et sans rien dire ou en disant simplement « Maman Marie, vous vous laissez prendre près d'elle et vous allez vous réfugier, vous laisser consoler au sens fort du terme. » Consoler, c'est être avec celui qui est seul. C'est ce que dit saint Paul au début de sa deuxième lettre aux Corinthiens. « Béni soit le Seigneur de toute consolation, qui nous console dans toutes nos détresses. » La Sainte Vierge nous permet d'échapper à cette tristesse de nous sentir seuls dans la vie, sans personne pour nous aider, pour nous consoler, pour écouter notre détresse. Ce n'est pas de la sensiblerie, on ne sent pas la Sainte Vierge, mais on croit qu'elle est là. Et alors on peut s'aider de petits poèmes composés par une femme de Normandie, poète, Marie Baudouin-Croix, qui a composé comme ça des centaines de petits poèmes tout simples pour aider les chrétiens à se mettre en présence de Maman Marie. Les bras recourbés de la Vierge, c'est le berceau de ses enfants. À toi d'y reposer souvent. Marie, bouclier de tendresse, protège ma faiblesse. Si je suis près de toi, Vierge Marie, je suis protégé. Je suis en sécurité. Livre-toi à l'Immaculée, ses bras te garderont du mal. Ô Marie conçue sans péché, apprends-nous à détester le péché et revêt-nous d'un manteau de tendresse et de pureté pour nous présenter à Jésus. Ô Marie, prends-moi dans tes bras, comme en l'icône où je te vois, serré Jésus tout contre toi. Quand vous voyez une icône où Marie tient son enfant dans les bras, vous avez le droit de penser que vous aussi vous êtes enfant de Marie et que la Sainte Vierge vous tient dans ses bras immenses de maman. Tends vers Marie ta main pour éviter les chutes dans les forêts malsains, sans elle tu culbutes. Voilà, c'est tout simple, c'est enfantin peut-être, mais nous en avons besoin. Un enfant ne fait pas le malin vis-à-vis de sa maman. Comme disait un jour un enfant, « Maman, quand on sait que tu es là, on fait tout mieux dans la maison. » Cette présence maternelle, réconfortante, consolante de Marie, nous avons le droit d'y penser souvent, nous devrions y penser tout le temps. En tout cas, elle, c'est ce qu'elle fait. Sans se fatiguer, elle est tout près de nous, elle est même dans notre cœur, en train de prier le Père d'envoyer sans cesse l'Esprit Saint dans le cœur de l'enfant pour qu'il devienne davantage un véritable enfant de Dieu.

Chers amis, il y a quelques jours, je vous ai parlé de la façon dont la Sainte Vierge pouvait vous aider à vivre ce que nous demandons dans la nouvelle formule du Notre Père, ne nous laisse pas entrer en tentation. Qu'est-ce que cela veut dire? Et comment la Sainte Vierge peut nous aider à ne pas entrer dans la tentation? Je vous ai rappelé que la tentation, c'était inévitable, que Jésus lui-même a été tenté. Ne rêvez pas d'une vie sans tentation. Alors, lorsque nous sommes, par exemple, terriblement tentés de rouspéter contre ce qui nous arrive, par exemple, nous avons eu un accident, à cause de cela, nos vacances ont été entamées, nous n'avons pas pu faire ce que nous avions prévu, et nous imaginons tout ce que nous aurions pu faire si nous n'avions pas eu cet accident, ce contretemps. Et on n'en finit pas d'imaginer. Et puis, j'aurais pas dû prendre cette route, je n'aurais pas eu cet accident. Nous entrons dans une porte que nous ouvre Satan. Tu vois, le bon Dieu n'est pas gentil. Tu vois comment ta vie aurait pu être autre si tu n'avais pas eu cet accident. Et nous imaginons une autre vie. Et du coup, nous augmentons notre respectance vis-à-vis de Dieu. Et il faut tout de suite fermer cette porte, ne pas du tout imaginer ce que nous aurions pu faire si nous n'avions pas eu cet accident. Il faut tout de suite, oh Marie, tu es là, tu nous consoles. Oh Marie, tu nous rappelles tout l'enseignement de l'Évangile, que nous devons nous abandonner à la volonté du Père telle qu'elle est. Ne pas rêver d'autre chose. Ou bien nous nous rappelons une petite formule de Thérèse. L'unique bonheur en ce monde, c'est de s'appliquer à toujours trouver délicieuse la part que Jésus nous donne. Et on demande à la Sainte Vierge de nous aider à ruminer cette parole, à nous la murmurer elle-même. Et puis nous rappeler que Jésus est là, c'est lui qui va nous porter, qui va nous porter lorsque cette épreuve nous paraît trop difficile. Ou bien tout d'un coup, nous avons une terrible tentation de jalousie. Nous avons contribué au succès d'une journée paroissiale et sans rien dire à personne, nous nous sommes proposés pour refaire une statue qu'on devait porter en procession ce jour-là parce que nous avons un certain art de restaurer les statues et nous l'avons fait vraiment en ne souhaitant pas que l'on connaisse celui qui a fait la restauration. Et voilà que le jour de la kermesse, de la fête paroissienne, on remercie à tas de monde sans nous remercier nous-mêmes. On n'a pas restauré cette statue pour être félicité, mais voilà que tout à coup, parce que nous ne sommes pas nommés dans ceux qui ont participé à cette réussite, nous ne sommes pas nommés. Et nous sommes terriblement jaloux de ne pas avoir été nommés, félicités en public. Et du coup, nous entrons dans la tentation, nous imaginons quelqu'un qui va une autre fois réparer cet oubli. Oh mes frères, nous avons oublié de dire à la personne qui a restauré magnifiquement cette statue, c'est mademoiselle une telle, c'est monsieur un tel, et nous imaginons le succès que nous aurions parce qu'on aurait cité notre nom devant une grande assemblée. Nous avons ouvert la porte à la tentation de jalousie et elle s'est amplifiée. Alors il faut tout de suite fermer la porte, ne pas entrer dans ce scénario, dans ce jeu dont Satan se sert pour nous faire tomber dans un gros péché de jalousie. Non, tout de suite, ô Vierge Marie, ce qui compte, ce n'est pas d'être félicité, c'est ton Fils qui nous félicite, ça nous suffit. Et l'on reprend un psaume qu'on aime bien. Seigneur, je n'ai pas le cœur fier ni le regard ambitieux. Je ne poursuis ni grand dessein ni merveille qui me dépasse, non. Mais je tiens mon âme égale et silencieuse. Mon âme est comme un enfant, comme un petit enfant contre sa mère. Et on pense à la Sainte Vierge qui ne faisait pas de bruit à Nazareth. C'était la plus belle femme du monde. C'était le chef-d'œuvre de la création et personne ne s'en apercevait. Ô Vierge Marie, donne-nous d'aimer la vie cachée que tu ailles à Nazareth. Au lieu de vouloir être félicité, monter sur un podium, être entouré, non, je préfère être caché, car ce qui compte, ce n'est pas de briller aux yeux des hommes, mais de faire plaisir à Dieu. Voilà, Sainte Marie, Mère de Dieu, prie pour nous, pauvres pécheurs, pour qu'au moment où une tentation surgit dans notre esprit, nous n'entrions pas dans le jeu de cette tentation, que nous fermions tout de suite la porte et que nous allions nous réfugier dans tes bras. Ou sur le cœur de Jésus. C'est là l'univers dans lequel nous devons entrer
et non pas l'univers terrible où notre ego est félicité et mis en valeur, mais au détriment de notre amour de Dieu par-dessus tout. Amen.

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Connaissez-vous, mes frères, ce proverbe juif que j'ai découvert il n'y a pas si longtemps ? Il est interdit d'être vieux. Il est magnifique, ce proverbe, si on le comprend bien. Il ne s'agit évidemment pas de s'imaginer qu'on est toujours jeune, de se tromper sur soi-même, de refuser son âge, mais de ne pas ronchonner comme un vieux qui n'en finit pas de se lamenter parce qu'il ne peut plus faire tout ce qu'il faisait auparavant. C'est le danger de la vieillesse quand

pouvons le rejoindre avec le sourire. Au lieu de rouspéter contre notre âge, contre les conditions dans lesquelles nous vivons, nous lui disons, Seigneur, je sais qu'aujourd'hui je peux t'aimer de tout mon cœur. Je peux t'offrir un sourire que je ne t'ai jamais offert auparavant, dans la minute présente. Et donc, cette journée n'est pas une journée moins belle que celle de mon passé, c'est une journée aussi belle et qui peut être plus belle. Et au lieu de me lamenter, je me réjouis et je m'émerveille que le Seigneur soit capable de recevoir le vieux que je suis avec ses lenteurs peut-être et ses balbutiements, qu'il se plaît à me regarder tout autant que lorsque je faisais des choses extraordinaires pour lui ou pour le monde, pour l'Église ou pour le monde. Comme c'est beau quelqu'un qui croit à la valeur de sa vie malgré son âge. Et la Sainte Vierge peut nous y aider. La Sainte Vierge a connu cela. Elle a été déçue, bien sûr. Elle a été déçue quand elle a vu, par exemple, que les gens de Nazareth n'acceptaient pas de reconnaître en Jésus le Messie. Elle a été déçue, elle a eu je ne sais combien de difficultés, vous le savez bien. Mais elle a essayé de donner au Seigneur, à son Dieu, le sourire qu'elle lui avait donné le jour de l'Annonciation, lorsqu'elle lui a dit « Oh, oui, j'accepte d'être la mère du Messie. Je ne sais pas pourquoi ça tombe sur moi, je n'en suis pas digne, mais je te remercie, Seigneur, de m'avoir choisi sans aucun mérite de ma part. » Eh bien, ce merci que la Vierge Marie a donné aussitôt l'Annonciation, elle l'a donné sans cesse. Elle a continué à le donner sur le calvaire. Elle est restée jeune dans son cœur. Demandons-lui cette grâce qui fera plaisir. Si nous contribuons à cette grâce, elle fera beaucoup plaisir à Dieu et elle contribuera au salut du monde. Seigneur, malgré tous mes handicaps, malgré tous mes retards, malgré cette tentation de nostalgie que j'ai vis-à-vis de mon passé, je me refuse à vieillir de cette façon-là. Et je veux, dans mon visage et surtout dans le fond de mon cœur, t'offrir un sourire aussi jeune que lorsque j'étais tout petit. Un sourire d'enfant, un sourire émerveillé. Et puis, au lieu de penser trop à ce que je ne fais plus, je peux penser aussi à ce que les autres sont en train de faire, les plus jeunes, de m'émerveiller de ce qu'ils font. Ils le font sans doute encore mieux que moi ou autrement. Mais au lieu de me lamenter de ne plus pouvoir le faire, je m'émerveille de ce que les autres font. Et je me prépare ainsi à l'émerveillement que je connaîtrai dans le ciel, lorsque je m'apercevrai de toutes les merveilles que le Seigneur a accomplies dans le cœur des autres pour les amener au paradis. Et puis surtout, je me prépare à m'émerveiller de Dieu. Car dans le ciel, ce qui nous émerveillera le plus, ce n'est pas ce que nous aurons fait de bien, même de magnifique. Ce qui nous émerveillera, c'est Dieu, dans sa beauté, dans sa grandeur, dans son amour. Et là, ce sera la jeunesse éternelle. Vierge Marie, apprends-moi à bien profiter des jours qui me sont donnés en ce moment, même si j'ai une certaine tentation de me lamenter sur ce que je ne peux plus faire. Donne-moi de m'émerveiller, d'être toujours capable d'offrir à ton Jésus un sourire toujours nouveau.

Nous connaissons tous la tristesse d'avoir l'impression que nos prières ne servent à rien. Nous prions à des intentions tout à fait magnifiques, la conversion d'un ami, la guérison d'un parent, la réconciliation d'un couple, la réconciliation entre un enfant et ses parents, et puis ça ne vient pas. Voilà, et nous savons que Dieu entend notre prière, mais qu'il ne l'exauce pas avec le calendrier que nous souhaiterions. Alors ce qui pourrait nous aider à accepter davantage cela, c'est de prier carrément à des intentions qui semblent, totalement irréalisables. Par exemple, la réconciliation entre frères ennemis, entre l'Israël et l'État palestinien, entre deux pays qui ne s'entendent, qui se font la guerre, entre deux partis qui se font la guerre, entre catholiques et anglicans, entre catholiques et évangélistes. La réconciliation n'est pas pour demain, mais nous devons prier à cette intention. Et Dieu aime beaucoup que nous lui adressions des prières à cette intention très lointaine. Nous ne verrons pas sur terre la réalisation de ce que nous demandons, mais notre prière aura joué son rôle. Quand le mur de Berlin est tombé, quelles sont les prières que le Seigneur a exaucées? Certainement qu'il y a eu beaucoup de chrétiens et de non-chrétiens qui ont prié pour que cesse cette anomalie terrible de ce mur qui divisait en deux la ville de Berlin. Et quand ça s'est réalisé, bien sûr, les historiens ont raison de montrer les causes qui ont permis cette chute. Mais il y a une chose que les historiens ne peuvent pas voir, c'est la prière de ceux qui ont obtenu cette grâce du Seigneur. Donc, au lieu de nous lamenter de ne pas être exaucés, eh bien nous entrons carrément dans une prière très désintéressée pour une grande cause, pour une grande cause de l'Église et du monde, une grande réconciliation. Et nous sommes sûrs que notre prière comptera. Mais nous ne cherchons pas à savoir comment cela se réalisera. Et alors, à ce moment-là, on termine la première partie du « Je vous salue Marie » en disant « Et bénis le fruit de tes entrailles, Jésus, le maître de l'impossible. Et bénis le fruit de tes entrailles, Jésus, qui a transformé l'eau en vin aux noces de Cana. » Vous redites à la Sainte Vierge que vous croyez que son Jésus, le fruit béni de ses entrailles, a une puissance extraordinaire, qu'il est le maître de l'impossible. Voilà une façon de renouveler votre récitation du rosaire. Vous priez aux grandes intentions de l'Église, qui vous semblent des intentions qui dépassent l'imagination. Mais le Seigneur les veut, ces réconciliations. Il les veut et il les réalisera. Et il attend votre prière.

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Vous savez certainement, frères et sœurs, que pour qu'un journal télévisé soit réalisé, il doit comporter un bon nombre de mauvaises nouvelles. C'est une loi. Sinon, on ne l'écoute pas, paraît-il. Comme si les gens avaient besoin d'entendre chaque soir qu'il y a des gens malheureux qui sont obligés de subir des incendies ou des incendies de forêt pour qu'ils se rassurent en disant « Oh, chez nous, c'est quand même un petit peu mieux, nous n'avons pas tous ces problèmes. » Et du coup, on dort mieux parce qu'on sait qu'on n'a pas ces problèmes-là. Bon, quoi qu'il en soit, c'est vrai que lorsque nous écoutons un journal télévisé ou que nous relisons notre journal, nous sommes obligés d'être effrayés par le nombre de mauvaises nouvelles qui s'y trouvent. Et c'est normal que nous y compatissions, et même que nous fassions des choses pour que les choses que les événements s'améliorent. Mais, puisque nous sommes chrétiens, nous devrions penser qu'au même moment, dans le ciel, il y a des millions, des milliards d'anges et de saints qui s'émerveillent. Parce que tout cela, c'est le monde visible, mais il y a le monde invisible beaucoup plus important. Et dans le ciel, les habitants du ciel n'ont pas besoin de croire à la providence, ils voient. Ils ont l'évidence que le Seigneur a réussi à sortir beaucoup de bien de cette accumulation de maux. C'est le mystère de la providence que nous chantons dans le credo. Il est tout puissant, le Seigneur. Saint Augustin l'a dit dans une formule lapidaire qui se trouve dans le catéchisme de l'Église catholique, au chapitre de la Providence. Dans sa toute-puissance et sa sagesse, Dieu ne permettrait jamais l'existence d'un mal s'il n'était capable d'en tirer un bien plus grand. Donc l'un de nos péchés, c'est d'oublier tout cela, de ne pas faire une pause de temps en temps au cœur de la lecture d'un journal ou de l'audition d'un journal télévisé. Seigneur, dire que de tout cela, tu tireras bien. Et de faire tout de suite une prière d'action de grâce, de dire merci à Dieu. Seigneur, qu'est-ce que tu es puissant. Et je me réjouis d'avance de ce que je verrai dans le ciel et que je ne vois pas encore. Et cela m'empêche de tomber dans un pessimisme terrible. C'est vrai que ceux qui ne font qu'écouter les mauvaises nouvelles finissent par désespérer du monde. Et cela, le Seigneur ne le veut pas. Car il nous dit, mon enfant, j'ai créé un monde pour qu'il soit beau, finalement. Tu le verras plus tard. Et comme je t'ai annoncé cette bonne nouvelle, tu dois t'obliger à y croire. Et ne pas te laisser accabler par l'évidence du mal qui existe autour de toi. Lorsque nous prions la Sainte Vierge, nous devrions lui demander beaucoup plus souvent, « Sainte Marie, Mère de Dieu, prie pour nous pauvres pécheurs. » Nous sommes tous tentés de flirter beaucoup trop avec le pessimisme que Satan nous suggère. Tu vois, le monde est foutu, ça va de mal en pis. Le monde est foutu, non mon enfant. Le monde, il est dans la main de Dieu et Dieu veut en sortir un chef-d'œuvre. Tu me combles de joie par tout ce que vous faites, avait écrit Sainte Thérèse à la fin des quatre évangiles qu'elle portait toujours sur son cœur. Ou bien, comme elle disait à Léonie, sa sœur, l'unique bonheur en ce monde, c'est de s'appliquer à toujours trouver délicieuse la part que Jésus nous donne. Ce que je vis, ça nous paraît parfois terrible, mais si le Seigneur nous le donne, c'est qu'il veut que nous lui fassions confiance. Ce que je dis est utopique, c'est vrai. Ce que je dis suppose une foi très forte dans ce grand mystère de la providence divine. Qu'il illumine davantage tout ce que vous faites pour vous mettre au courant de ce qui se passe dans le monde. Sans oublier que dans le ciel, il ne cesse de prier pour que le monde s'améliore et que vous pouvez et que vous devez associer votre prière à celle du paradis pour que le monde soit encore plus beau à cause de votre prière.

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0: Auditrices et auditeurs de Radio Espérance, je vous salue et vous présente, comme chaque mardi, le martyrologe romain de l'Église catholique universelle. Aujourd'hui, mardi 30 juillet. 1. Mémoire de Saint Pierre, surnommé Chrysologue, ce qui veut dire parole d'or, évêque de Ravenne et docteur de l'Église. Doté du nom de l'apôtre Pierre, il accomplit le même ministère, si bien qu'il ramena des foules dans le filet de la doctrine céleste, et qu'il les nourrit de la douceur de la parole de Dieu. Sa mort survint un 31 juillet en 450, près de Forum Cornelii, c'est-à-dire Imola, en Émilie. 2. À Rome, au cimetière de Poncien, sur la voie de Porto, les saints Abdon et Sénin, martyrs. 3. À Césarée de Cappadoce, en 303, sainte Judith, martyr, ayant refusé sans relâche d'offrir de l'encens sur un autel, comme le juge lui ordonnait, elle fut jetée dans le feu. 4. À Tuburto de Lucernaria, en Afrique, l'an 304, les saintes Maxime, Donatille et Séconde, vierges et martyrs. Lors de la persécution de Dioclétien et de Maximien, les deux premières repoussèrent sans crainte l'ordre de l'empereur de sacrifier aux idoles, et en vertu d'une sentence du proconsul Anulinus, elles furent, avec une jeune fille Seconde, d'abord livrées aux bêtes, ensuite égorgé par l'épée. 5. À Auxerre, au début du 5e siècle, Saint-Ours, évêque. 6. À Gistel, en Flandre, en 1070, Sainte Godeliève, martyr, donnée en mariage au seigneur du lieu, elle eut beaucoup à souffrir de son mari et de sa belle-mère, et fut enfin étranglée par deux valets. 7. À Londres, en 1540, les bienheureux Édouard Powell, Richard Fitzstone et Thomas Abel, prêtres et martyrs. Docteurs en théologie, ils s'opposèrent au roi Henri VIII dans l'affaire de son divorce et demeurèrent sans faille dans la fidélité à l'évêque de Rome. À cause de cela, après avoir été internés à la Tour de Londres, ils furent accusés de haute trahison et condamnés à être pendus. 8. À Daying, dans la province chinoise de Hebei, en 1900, Saint Joseph Yuan Chen Xin, martyr. Il tenait un comptoir sur le marché du village quand fit irruption la troupe de la secte de Yi et Tuan et il fut massacré à haine du non-chrétien. 9. En Espagne, dans la persécution qui sévit au cours de la guerre civile en 1936, 19 bienheureux martyrs. À Calafell, près de Tarragone, Brulio Mari, Paul Corres Díaz de Serio, prêtre et 14 compagnons de l'ordre de Saint-Jean de Dieu, tués en pardonnant à leurs ennemis. Et à Castelceras, près de Teruel, Joseph Marie Muro San Miguel, prêtre, Joachim Prats Batuena, religieux, tous deux dominicains. Et enfin, Zosim Izquierdo Gil, prêtre diocésain. Et à Barcelone, Serge Zit Pezzo, prêtre salésien. 10. À Padoue, en Vénétie, en 1943, Saint Léopold de Castelnuovo, Bogdan Mandic, prêtre capucin, qui montra un zèle ardent pour l'unité des chrétiens et consacra toute sa vie au ministère de la réconciliation. 11. À Guadalajara, au Mexique, en 1949, la bienheureuse Marie Vincente de Sainte-Dorothée, Vicente Chavez Orozco, vierge, fondatrice de l'Institut des servantes des pauvres. D'une confiance totale en Dieu seul, et dans le secours de sa providence, elle donna un beau témoignage de bonté et d'attention aux affligés et aux pauvres. Et enfin, 12, dans la même ville, au Mexique toujours, en 1959, la bienheureuse Marie de Jésus du Saint-Sacrement, Maria Venegas de la Torre, vierge, qui passa 54 ans à soigner les malades dans un petit hospice pour les pauvres, où elle fonda la congrégation des filles du Sacré-Cœur, et ailleurs d'autres saints martyrs, confesseurs de la foi, ainsi que des saintes vierges. Nous avons donc aujourd'hui une belle liste d'intercesseurs. Essayons de les connaître un peu mieux, afin de mieux nous confier à leur suffrage et à leur intercession auprès de la Sainte Trinité. Nous avons d'abord une mémoire liturgique. Ça arrive pas tous les jours, mais assez souvent, à peu près 181 fois dans l'année. Mémoire liturgique obligatoire aujourd'hui. C'est la mémoire de Saint Pierre qui est surnommé chrysologue, c'est-à-dire parole d'or. Il est docteur de l'Église. Il était né à Imola. Il fut élevé par l'évêque d'Imola et formé largement aussi à son école. Et plus tard, il fut élu, comme c'était la coutume locale à l'époque, c'était en 430, au moment de la mort de saint Augustin en Afrique, il fut élu évêque de Ravenne, ville importante qui était devenue un centre religieux notoire en Italie du Nord et qui, peu à peu, allait devenir en quelque sorte le pied-à-terre politique et religieux de l'empereur qui était alors, vous le savez, à Constantinople, depuis Constantin. Et il avait donc un pied-à-terre administratif et également religieux dans l'île de la plaine du Pô, à Ravenne. Ce centre fut également important au point de vue universitaire. Et il est possible que Rome ait délégué à ce Pierre une sorte de vicariat sur les diocèses de toute cette région de la Basse Émilie, en quelque sorte devenu archevêque. Le rôle religieux de l'évêque fut très important, mais aussi son rôle politique, comme je viens de l'insinuer avec le lien avec l'Empire qui était si à Orient, en Orient, à Constantinople. Son rôle politique d'évêque de Ravenne fut grand, mais sa réputation principale lui vint surtout d'une éloquence, une éloquence très forte, une éloquence religieuse qui lui valut le nom de Bouche d'Or. On a de lui un grand nombre de sermons, courts, pas plus de 12 minutes, d'un ton très simple, un ton simple, une parole chaude, une parole belle, une parole chaleureuse, très directe, naturelle et très convaincante. Elle plaisait autant aux marins du port de Classe, qui était le port de cette ville de Ravenne, que aux fonctionnaires de l'État qui étaient nombreux dans la région, de même que aux intellectuels professeurs de l'université. Il plaisait à tout le monde, c'est pour cela qu'on l'a appelé Bouche d'Or, et vous avez entendu le bel éloge du martyrologe qui nous dit qu'il avait rassemblé dans le filet de la doctrine des chrétiennes un grand nombre de foules pour la sanctification de leurs âmes. Saint Pierre Chrysologue, docteur de l'Église. Nous avons ensuite des martyrs, plusieurs martyrs. Et à Rome d'abord, les martyrs Abdon et Sénin. Vous ne connaissez probablement pas beaucoup ces personnages. Ce sont des personnages assez curieux. Ils viennent de Phrygie. Voilà pourquoi ils sont toujours présentés avec un bonnet phrygien. Ils viennent d'Orient. Ils auraient été conduits à Rome par mesures policières. Ils furent déportés en quelque sorte à Rome. Et là, ils ont eu une façon de vivre chrétienne. C'était deux frères. Une façon de vivre chrétienne assez pittoresque, parce que très orientale, très typée, et très proche des gens de leur quartier. Et ils s'intéressaient beaucoup, en particulier, nous dit-on, aux sépultures de ceux qui étaient, ici ou là, victimes des persécutions de l'époque. Alors, ces deux saints furent ensevelis au cimetière de Poncien et ensuite on les transféra, le pape, je ne me souviens plus lequel pape, les transféra dans la basilique de Saint-Marc, leur relique, dans la basilique de Saint-Marc au cœur de Rome. Et ce fut toute une procession de gens qui venaient les implorer pour divers bienfaits. Et ils étaient l'objet de beaucoup de miracles. Et non seulement à Rome, mais aussi dans l'ensemble, progressivement, dans l'ensemble de la chrétienté. Par exemple, dans beaucoup de nos diocèses, et dans le diocèse d'où je fus récemment évêque, c'est-à-dire à Autun-Châlons-Mâcon, j'ai trouvé, notamment dans les plaines de la Saône, beaucoup d'églises qui avaient des statues en bois peint, de belles statues du XVIIIe siècle, pour vénérer ces saints Abdon et Sénin, parce que c'était des saints paroguels. Dans cette région, il arrive qu'il y a des orages très subis et brutaux, qui dévastent les récoltes, notamment les récoltes de céréales. Alors, les paysans de cette région ont pris l'habitude de demander à Saint Abdon, et aussi à Saint Sénin, parce que c'est son frère, de venir en aide pour les protéger. Voilà pourquoi ils ont, là-haut, en Saône-et-Loire, mais aussi ici dans le Rouergue et dans beaucoup de vos pays, à vous, les différents auditeurs, sont l'objet d'une piété populaire assez soutenue. Je cite, c'était le pape Grégoire IV qui avait transféré le corps depuis le cimetière à la catacombe de Poncien sur la voie de Porto, jusque à la basilique de Saint-Marc, à côté du Capitole à Rome. Je vous cite un exemple qui concerne la ville d'Arles-sur-Tech. C'était en 960, Arnulf, qui était abbé du monastère d'Arles-sur-Tech, qui est une abbaye qui passera sous l'autorité de Cluny, en vue de faire cesser la désolation semée dans la contrée par le ravage des grêles, s'en alla à Rome, demander au pape, le pape Jean XIII, quelques reliques des saints dont la vertu et la protection, je cite, « nous obtiendrons de Dieu d'être enfin délivrés de nos épreuves ». Quelques reliques de ces saints dont la protection nous obtenons d'être relivrés de nos épreuves de la grêle et de la dévastation de nos champs. Dixit, l'abbé Arnulf, qui n'était pas le premier venu. Et ainsi, il obtint des reliques de Saint Abdon et Sénin, et pour éviter d'en être dépossédé durant son voyage de retour, il les cacha dans un barillet, divisé en compartiments, soigneusement isolés. L'un d'entre eux contenait les reliques, un autre du vin, un autre de l'eau. Selon la tradition, Arnulf parvint à Arles le 24 octobre, jour où l'on y célèbre encore la Vinguda del Sens. La Vinguda del Sens, en provençal, ça veut dire la venue des saints. On le célèbre encore aujourd'hui, le 24 octobre, l'arrivée de ces reliques. Ces précieux restes furent d'abord placés dans un sarcophage chrétien du 4e siècle, orné d'un chrisme, puis inséré en des châsses, mais des fragments du corps des martyrs furent laissés dans le tombeau. Or, à partir du moment où les reliques furent déposées dans le sarcophage, celui-ci contint également une eau mystérieuse, dont la provenance demeure inexpliquée. Même après des recherches savantes de plusieurs physiciens, la sainte tombe, comme on l'appelle, n'en est pas forcément pleine, mais il y en a toujours, de façon variable, il y en a toujours assez. Elle n'attarit que rarement, par exemple au moment de la Révolution française, lorsque le sarcophage ayant été renversé par les soldats de l'armée républicaine en mai 1794, pendant la Terreur, est rempli d'immondices. Mais en octobre 1995, dès que le sépulcre fut relevé et nettoyé, l'eau réapparut. Et quelques jours plus tard, le niveau était de 25 cm. Cette eau est absolument pure, jamais corrompue ni fétide. On peut la conserver des années sans qu'elle ne s'altère. Elle ne possède, comme celle de Lourdes, aucune vertu curative. Et cependant, elle a opéré même prodige. Ainsi, par exemple, j'en cite, à la fin du XIIe siècle, le chevalier Gauselme de Tellette, un voisin, est guéri d'un cancer au nez. Au XVIe siècle, une femme aveugle recouvre la vue. Plus près de nous, en juillet 1907, une fillette de 3 ans qui se meurt d'une méningite très compliquée est sauvée soudainement. En 1950, une personne d'Amélie-les-Bains voit se cicatriser très rapidement des plaies aux jambes considérées comme incurables. Et sans compter les bienfaits contre les orages de grêle. Le sarcophage est scellé, et donc ni la pluie ni quiconque ne peuvent y introduire de l'eau. Aucune canalisation secrète n'alimente le contenu du tombeau. Le sépulcre étant de marbre, aucune porosité ne peut laisser passer un liquide. En vain, les hydrauliciens modernes se sont penchés sur l'énigme de la Sainte Tombe. Il est de même remarquable que l'eau, puisée grâce à un siphon pour satisfaire la piété des fidèles, ne fait à peu près pas baisser le niveau du liquide contenu dans le sarcophage. Il y a d'autres suintements mystérieux de tombeaux contenant des corps saints. Par exemple, à Ferrare, en Italie, un liquide coule du sépulcre de la bienheureuse Béatrice d'Est. Et au Liban, vous en avez entendu sûrement parler, une sorte d'huile coule du tombeau de Saint-Charbel Maklouf. Pareil pour Sainte Walburge dans une abbaye allemande, etc. Ainsi en est-il du sarcophage où furent déposés les restes des deux martyrs persans, Abdon et Sénin. Dieu, de la sorte, manifeste sa puissance et glorifie ceux qui, pour lui, ont témoigné jusqu'à l'effusion du sang. Saint Abdon et Sénin, priez pour nous. À Césarée de Cappadoce, en 303, on fête Sainte Julite, une femme qui a refusé de sacrifier en faisant brûler et en offrant de l'encens sur un autel païen, comme le juge le lui commandait, et elle fut jetée dans le feu. En Afrique, en 304, deux jeunes filles, Maxime et Donatille, et puis une autre petite adolescente, Secunda, sont considérées comme vierges et martyres. C'était en Afrique proconsulaire, c'est-à-dire, en gros, la Tunisie actuelle. Et lors de la persécution de Dioclétien, les deux premières repoussèrent sans crainte l'ordre de l'empereur de sacrifier aux idoles, et en vertu d'une sentence du proconsul, elles furent livrées aux bêtes, ainsi qu'une petite jeune fille de 13 ans, et ensuite égorgées par l'épée. Voilà des saintes jeunes filles, martyres et vierges en Afrique. Nous avons une martyre familiale, j'allais dire, Sainte Godelive, en Belgique, en Flandre. Elle avait été donnée à un mariage à un homme qui n'était pas commode, qui l'a fait beaucoup souffrir. Elle a eu beaucoup à souffrir de son mari et de sa belle-mère. Et finalement, elle est morte étranglée par deux valets, encore toute jeune. Et elle a une grande réputation, encore aujourd'hui, au moins localement dans son pays. À Londres, en 1540, les bienheureux Édouard Powell et ses compagnons, prêtres et martyrs, qui ont été pendus à la tour, après avoir séjourné à la tour de Londres, ils ont été pendus à cause qu'ils étaient des prêtres catholiques. De même qu'en Chine, un commerçant a été attaqué à cause de sa foi catholique par les gens d'une secte terrible qui ont fait beaucoup de ravages en 1900, comme je vous l'ai indiqué une des précédentes fois. Et en Espagne, dans la persécution de la guerre civile, nous avons donc cette vingtaine de martyrs que nous célébrons aujourd'hui. Je vous rappelle tout simplement, à propos de l'Espagne et des victimes de la guerre civile de 1936, je vous rappelle que on a annoncé qu'en 1936, cette persécution avait donné comme martyr 14 évêques, 4184 prêtres, 2365 religieux et 283 religieuses, sans compter de très nombreux laïcs, hommes et femmes, tués à cause de leur vie ouvertement chrétienne, sans compter les monastères démolis, les églises détruites, les archives brûlées, des trésors inestimables d'art chrétien en Espagne qui ont disparu, et les profanations de cimetières et de sépultures, notamment de religieuses, de carmélites ou d'autres religieuses dans plusieurs localités de ce pays. Eh bien, rappelons-nous cela et invoquons pour la vitalité de la foi catholique en Espagne en particulier, invoquons ces personnes. À Padoue, en Vénétie, en 1943, c'est tout récent, on fête Saint-Léopold de Castelnuovo, qui était originaire d'Albanie et qui s'appelle le père Mandic. C'était un prêtre capucin qui a passé toute sa vie, à plaider pour l'unité des chrétiens et à agir pour l'unité des chrétiens et à consacrer toute sa vie au ministère du sacrement de pénitence. Il ne sortait pas de son confessionnal. C'est un autre saint curé d'Ars. Et il est très vénéré. N'oubliez pas, si un jour vous allez à Padoue, n'oubliez pas d'aller prier Saint-Antoine de Padoue, bien entendu, mais n'oubliez pas d'aller prier sur la tombe du père Léopold Mandic. Enfin, nous avons deux vierges au Mexique, toutes les deux fondatrices. En 1949, l'une fondatrice de l'Institut des Servantes des Pauvres pour s'occuper des malheureux, et l'autre, en 1959, qui a passé 54 ans à soigner les malades dans un petit hospice pour les pauvres et elle a fondé la congrégation des filles du Sacré-Cœur. Voilà, mes amis, une bonne liste de saints et de bienheureux qui peuvent nous être très favorables, qu'ils nous obtiennent la bénédiction de notre Dieu. Au nom du Père et du Fils et du Saint-Esprit. Amen.
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Le Seigneur fera disparaître le voile de deuil qui enveloppe tous les peuples et le linceul qui couvre toutes les nations. Isaïe 25, 7.

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1: Dans sa première règle, Saint François fait largement référence à la dévotion mariale. Voici ce qu'il dit. Nous te rendons grâce, car de même que tu nous as créés par ton Fils, c'est aussi par le vrai et saint amour dont tu nous as aimés que tu as fait naître ce même vrai Dieu et vrai homme de la toujours glorieuse et bienheureuse Sainte Marie, et que par sa croix, son sang et sa mort, tu as voulu nous libérer et nous racheter. Le petit pauvre rend grâce à Dieu pour le mystère de la création et celui de la rédemption. Marie prend place dans le dessein de salut en faveur de l'humanité. Le saint contemple tout le bien que le Très-Haut a réservé à l'homme et il rend grâce. Il dit aussi merci pour la présence prévenante et maternelle de Marie. Apprenons de lui à donner du prix à l'intercession et à la bienveillance de la Mère de Dieu, qui nous offre sans cesse son soutien et sa prière auprès du Tout-Puissant. Les chrétiens trouvent souvent à redire sur le rôle de Marie dans l'histoire du salut, mais ils s'arrêtent rarement pour rendre grâce pour le don de cette merveilleuse Mère que Jésus nous a donnée sur la croix et par qui il s'est incarné, nous procurant ainsi le salut.
0: À présent, nous nous unissons en prière avec le monde entier en renouvelant notre consécration à Marie.
2: Vierge Immaculée, Mère de Dieu et de l'humanité, je t'accueille comme don de Jésus sous la croix et je me confie entièrement à toi. Je t'offre toute ma vie, ce que je suis, ce que j'aime et ce que j'ai, afin que resplendisse en moi la beauté du Christ. Aide-moi à être docile à l'Esprit et à vivre avec joie ma vocation dans l'Église, afin de collaborer à ta mission maternelle et d'orienter vers Dieu le cœur de tout homme. Toi qui as guidé Saint Maximilien Kolb pour aimer sans mesure, enseigne-moi à être témoin de l'Évangile et à faire de ma vie un don. Je te confie les personnes que je rencontrerai, et je t'offre le travail, les joies et les souffrances de cette journée. Ô Marie, conçue sans péché, prie pour nous qui avons recours à toi et pour ceux qui n'ont pas recours à toi.
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1: Chiara Lubick parle de Marie de Nazareth en ces termes. Que Marie est belle, telle que l'Évangile nous la montre, plongée dans un continuel recueillement. Elle gardait toutes ces choses dans son cœur. Ce silence habité charme l'âme qui aime. Comment pourrais-je imiter Marie et son silence mystique, quand notre vocation est parfois de parler pour évangéliser, toujours en jouant le tout pour le tout, où que ce soit, en des lieux riches ou pauvres, des caves aux routes ou aux écoles, partout. Marie également a annoncé et donné Jésus. Nul ne fut jamais plus grand apôtre qu'elle. Personne n'a jamais eu une parole comme celle de Marie, qui a donné le jour au Verbe incarné. C'est à juste titre qu'elle est la reine des apôtres. Or, elle s'est tue. Elle s'est tue parce qu'on ne peut parler à deux. La parole a toujours besoin de s'appuyer sur un silence, comme un tableau sur un fond. Elle s'est tue parce qu'elle était une créature, parce que le néant ne s'exprime pas. Mais sur ce néant, Jésus a parlé. Dieu, le Créateur et le Tout, a parlé sur le néant de la créature. Alors comment faire pour imiter Marie? Comment imprégner notre vie de son charme? En faisant taire notre être et en laissant parler sur ce silence l'Esprit du Seigneur. Ainsi nous vivrons comme Marie et comme Jésus, et ce sera notre vie qui parlera de Dieu et de son amour.
0: À présent, nous nous unissons en prière avec le monde entier, en renouvelant notre consécration à Marie.
2: Vierge Immaculée, Mère de Dieu et de l'humanité, je t'accueille comme don de Jésus sous la croix et je me confie entièrement à toi. Je t'offre toute ma vie, ce que je suis, ce que j'aime et ce que j'ai, afin que resplendisse en moi la beauté du Christ. Aide-moi à être docile à l'Esprit et à vivre avec joie ma vocation dans l'Église, afin de collaborer à ta mission maternelle et d'orienter vers Dieu le cœur de tout homme. Toi qui as guidé Saint Maximilien Kolb pour aimer sans mesure, enseigne-moi à être témoin de l'Évangile et à faire de ma vie un don. Je te confie les personnes que je rencontrerai, et je t'offre le travail, les joies et les souffrances de cette journée. Ô Marie, conçue sans péché, prie pour nous qui avons recours à toi et pour ceux qui n'ont pas recours à toi.
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Heureux êtes-vous si l'on vous insulte, si l'on vous persécute et si l'on dit faussement toutes sortes de mal contre vous à cause de moi. Réjouissez-vous et soyez dans l'allégresse, car votre récompense est grande dans les cieux. Matthieu 5, 11, 12.

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1: Dès l'automne 1917, de nombreuses personnes montaient à Fatima pour demander des grâces particulières. Elles allaient prier à la Cova d'Airia, devant le petit chêne vert des apparitions, ou plus exactement, de ce qui restait de cet arbre dépouillé par les pèlerins. Certaines d'entre elles cherchaient à rencontrer les voyants, persuadées que leurs demandes seraient mieux écoutées si elles venaient des pastoureaux. Leurs intuitions étaient justifiées, sans qu'elles le sachent, par les paroles de l'ange au printemps 1916. En effet, il avait affirmé « Les cœurs de Jésus et de Marie sont attentifs à la voix de vos supplications ». Dans son premier mémoire, Lucie a raconté quelques grâces obtenues par leur intervention, plus particulièrement à la suite de sacrifices et de prières offertes par Jacinthe. Elle rapporta l'épisode suivant. Un jour, nous avons rencontré une pauvre femme qui pleurait. Elle se mit à genoux devant Jacinthe et lui demanda d'obtenir de Notre-Dame la guérison d'une terrible maladie. On imagine aisément la scène et la gêne de la petite fille. Elle ne pouvait tolérer qu'une personne adulte puisse rester dans cette humble position devant elle. Elle prit les mains de la malade, tirant de toutes ses forces pour la relever, sans réussir à la mettre debout. La pauvre femme était tellement accablée par sa peine qu'elle ne trouvait plus assez d'énergie pour se relever. Jacinthe se mit alors à genoux pour être plus proche de cette dame et récita avec elle trois Ave Maria. Le récit de sœur Lucie continue ainsi. Jacinthe lui demanda de se relever, lui assurant que Notre-Dame la guérirait. Elle ne cessa de prier tous les jours pour elle, et après un certain temps, cette femme réapparut pour remercier Notre-Dame de sa guérison. Toujours dans son premier mémoire, sœur Lucie raconta une autre intervention bénéfique obtenue par Jacinthe. Une autre fois, vint un soldat en larmes, il pleurait comme un enfant. Il venait de recevoir l'ordre de partir pour la guerre et il devait laisser ses trois enfants et son épouse malades. Il demandait soit la guérison de sa femme, soit la révocation de l'ordre. Jacinthe l'invita à dire avec elle un chapelet. Après, elle lui dit « Ne pleurez pas ». Notre-Dame est si bonne que sûrement elle va vous accorder la grâce que vous demandez. Elle n'oublia jamais plus son soldat. À la fin du chapelet, elle récitait toujours un Ave Maria supplémentaire pour lui. Plusieurs mois passèrent et il réapparut avec son épouse et ses trois petits-enfants pour remercier Notre-Dame de deux grâces reçues. À cause d'une fièvre qui s'était déclarée la veille de partir, il avait été exempté du service militaire et sa femme, disait-il, avait été guérie par un miracle de Notre-Dame. Dans ces deux récits, il semblerait que Jacinthe fût seule à recevoir les pèlerins, ce qui arrivait souvent. Son frère et sa cousine, plus raides qu'elle ne l'était, partaient en courant dès qu'ils voyaient un solliciteur. Jacinthe devait se résoudre à écouter le visiteur, à répondre à ses questions, et lorsque sa demande lui paraissait importante, elle en faisait part à Lucie et François pour qu'ils puissent la porter avec elle dans la prière. Il est remarquable de noter que jamais l'un des trois voyants eut la prétention d'avoir fait un miracle, et pourtant la tentation était grande, surtout pour des enfants, de jouer au thaumaturge ou au médecin tout-puissant. Ils ont toujours reconnu que les grâces obtenues venaient de la Sainte Vierge, ils n'avaient fait que transmettre, en mettant tout leur cœur, les demandes qu'ils avaient reçues. Ils avaient cette certitude qu'une prière faite attentivement à Marie devait porter des fruits, sinon la Sainte Vierge ne serait pas bonne. Il est vrai que les dons célestes ne correspondent pas toujours aux demandes faites. Il ne faudrait pas pour autant conclure que la supplication fut inutile. Dieu donne comme il veut et quand il le décide. Demandons aux trois pastoureaux leur foi, leur confiance absolue dans la bonté de Dieu, quelles que soient les épreuves que nous pouvons traverser, Dieu répondra toujours d'une façon ou d'une autre à nos demandes.
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Le Seigneur m'a rempli de force pour que par moi, la proclamation de l'Évangile s'accomplisse jusqu'au bout et que toutes les nations l'entendent. 2 Timothée 4, 17.

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1: À la demande du père Galamba, un historien de Fatima, sœur Lucie rédigea rapidement deux événements extraordinaires réalisés par l'intermédiaire de Jacinthe. Voici le second, que l'on peut lire en annexe du quatrième mémoire. L'autre grâce obtenue fut pour une de mes tantes mariée à Fatima, du nom de Victoria. Elle avait un fils qui était un véritable prodigue. Il avait depuis longtemps abandonné la maison paternelle et l'on ne savait pas ce qu'il était devenu. Angoissée, ma tante vint un jour à Aljustrel pour me demander de prier pour son fils. Ne m'ayant pas trouvé, elle s'adressa à Jacinthe. Celle-ci lui promit de prier pour lui. Après quelques jours, le fils revint à la maison en demandant pardon à ses parents et ensuite il alla à Aljustrel raconter son histoire. Sans que la narratrice le précise, on comprend qu'il se rendit chez son oncle et sa tante de Santos et qu'il parla devant Lucie. La petite fille retint soigneusement ses paroles. Le jeune homme expliquait ce que fut sa vie errante et désordonnée. Sœur Lucie eut soin de cacher les détails de ses frasques, répétant souvent qu'elle avait oublié certains détails. Son récit continue ainsi. Après avoir dépensé tout ce qu'il avait volé à ses parents, disait-il, il marcha un certain temps, comme un vagabond, puis il fut mis en prison à Torres Novas. Après y être resté quelque temps, il réussit une nuit à s'enfuir. Il se retrouva au milieu de collines et de bois de pins qu'il ne connaissait pas. Se croyant complètement perdu, partagé entre la peur d'être repris et l'obscurité de la nuit profonde et agitée, il ne trouva d'autre recours que la prière. Il tomba à genoux et commença à prier. Quelques minutes après, affirmait-il, Jacinthe lui apparut, le prit par la main et le conduisit à la route pierreuse qui va de Alcoedan à Reguango, lui faisant signe de continuer par là. Lorsque le jour se leva, il se trouva sur le chemin de Boleiros, reconnut l'endroit et se dirigea tout ému vers la maison de ses parents. L'histoire aurait pu s'arrêter là, mais Lucie fit sa propre enquête. Je demandais à Jacinthe si c'était vrai qu'elle était allée si loin pour le rejoindre. Elle me répondit que non. Elle ne savait même pas où se trouvaient ses pinèdes et ses collines où il s'était perdu. J'ai seulement beaucoup prié Notre-Dame pour lui, parce que j'avais de la peine pour tante Victoria, me répondit-elle. Que s'est-il donc passé? Je ne sais, Dieu le sait. À la fin de son récit, sœur Lucie a cité un verset de la seconde épître de saint Paul aux Corinthiens. Je connais un homme en Christ qui, voici 14 ans, était-ce dans son corps? Je ne sais. Était-ce hors de son corps? Je ne sais, Dieu le sait. Cet homme-là fut enlevé jusqu'au troisième ciel. L'apôtre parlait de lui-même, d'un ravissement ineffable qu'il éprouva. La référence est judicieuse, et l'on peut se demander de même si la petite Jacinthe a été transportée dans la forêt de pins, ou si le jeune homme n'eut qu'une vision. Seul Dieu le sait. Il est des mystères qu'il ne faut pas trop analyser, mais seulement recevoir avec confiance. Ce qui est certain, c'est que le fuyard a bien reconnu sa cousine ou une apparition d'elle et que cette rencontre a bouleversé sa vie. Retourné chez lui, il a demandé pardon à ses parents. Ce récit n'est pas daté, mais on peut penser qu'il s'est déroulé peu après les apparitions, avant la maladie de Jacinthe. L'image de canonisation de François et Jacinthe Marteau représente les deux petits bergers dans la nuit étoilée, tenant chacun dans leur main droite une petite lanterne. Au dos, on peut lire une prière qui commence par ces mots « Dieu de bonté et source de sainteté, vous avez fait des saints François et Jacinthe Marteau deux bougies pour illuminer l'humanité, pour réjouir les humbles de votre lumière. » En regardant cette image, comment ne pas penser à Jacinthe à la recherche de son cousin perdu dans la forêt de pins et surtout dans les épais taillis de ses péchés? Nous pouvons demander à ces deux saints de venir nous orienter vers le bon chemin, de nous remettre dans les mains d'un guide sûr, Marie, notre mère, c'est elle qui nous conduira jusqu'au royaume de son Fils.
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Le Seigneur fait régner la paix à tes frontières, et d'un pain de froment te rassasie. Psaume 147, 14.

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1: Dès l'automne 1917, de nombreuses personnes interrogeaient les voyants, ne leur laissant plus un moment de repos. Une pieuse femme de la paroisse d'Olival, veuve de son état, avait l'habitude de prier à la cova d'Airia. Elle se rendit compte de la grande fatigue de Lucie. Avec l'autorisation de son curé, elle invita plusieurs fois la petite fille à passer quelques jours de calme chez elle, sa maison n'étant qu'à une douzaine de kilomètres à pied de Fatima. La première fois que Lucie se rendit chez Madame Emilia, elle était accompagnée de Jacinthe. La scène, rapportée dans le quatrième mémoire de Sœur Lucie, n'a pas été datée. Toutefois, comme François était absent, on peut penser qu'il devait déjà être malade à cette époque. Les deux petites filles arrivèrent chez leur hôtesse à la tombée de la nuit. Elles devaient réciter le chapelet chez une voisine, dont la maison plus vaste pouvait contenir les nombreuses personnes désireuses de rencontrer les deux voyantes et de prier avec elles. Comme elles se dirigeaient vers cette maison, elles rencontrèrent en chemin une jeune fille d'une vingtaine d'années qui se mit à genoux devant les deux bergères. Elle leur demanda en pleurant de bien vouloir venir dans sa maison pour implorer la guérison de son père épuisé par un hoquet continuel. Lucie, après un moment d'hésitation, décida qu'elle irait réciter le chapelet comme il avait été convenu, tandis que Jacinthe suivrait la jeune femme et qu'elle resterait chez elle jusqu'à ce qu'elle vienne la chercher. En effet, il n'était pas prudent de laisser Jacinthe aller seule chez Madame Emilia en pleine nuit. Sœur Lucie raconta. « Lorsque je revins, j'entrai dans cette maison. Je trouvai Jacinthe assise sur une chaise, en face d'un homme également assis, d'aspect encore assez jeune, mais amaigri et pleurant d'émotion. Il y avait autour de lui quelques personnes qui étaient, je crois, de la famille. En me voyant, Jacinthe se leva et prit congé, promettant de ne pas l'oublier dans ses prières. De là, nous allâmes chez Madame Emilia. Le lendemain, les deux voyantes se rendirent chez une sœur du curé d'Olival et y restèrent pendant 3 jours. Elles furent interrogées par le prêtre et bénéficièrent de ses sages conseils. Quand elles revinrent chez Madame Emilia, elles virent de nouveau la jeune femme qui avait imploré leur aide dans la nuit de leur arrivée. Le récit de sœur Lucie décrit ainsi cette rencontre. La jeune fille se présenta accompagnée de son père, dont l'aspect était bien meilleur. Il n'avait plus cette grande nervosité et cette extrême faiblesse qu'il avait montrée lors de notre première rencontre. Tous les deux venaient remercier de la grâce reçue, parce que, disait-il, le hoquet importun avait disparu. Chaque fois que je repassais par là, cette bonne famille venait toujours me témoigner de sa reconnaissance, me disant que le malade était complètement guéri et que le hoquet n'avait jamais reparu. On aimerait avoir plus de détails, savoir ce que Jacinthe a pu dire pendant cette nuit où l'homme fut guéri. Sa fille avait imploré les deux voyantes de venir dans sa maison pour réciter le chapelet. Et si le temps manquait de dire seulement un Ave Maria, on peut donc penser que Jacinthe a prié le chapelet devant le malade qui, peu à peu, le hoquet diminuant, a joint sa voix à celle de Jacinthe et de sa famille jusqu'à ne plus être interrompue par la contraction de son diaphragme. Enfin libéré de cette gêne nerveuse, il se mit à pleurer et à rendre grâce. Toutefois, ce soulagement pouvait n'être que momentané et le mal pouvait subitement revenir, d'où la proposition de Jacinthe de prier pour cet homme afin que sa guérison se confirme. Cette histoire est toute simple dans sa narration, comme si l'interruption du hoquet par la récitation du chapelet était toute naturelle. Les pastoureaux étaient persuadés qu'il n'y avait aucun mal que le rosaire ne pouvait vaincre. Cette confiance absolue leur permettait d'accomplir par la grâce de Dieu de nombreux miracles. Apprenons des trois petits bergers cette persévérance confiante dans la prière. Souvenons-nous des paroles de Jésus. « Demandez et on vous donnera, cherchez et vous trouverez, frappez et on vous ouvrira. »
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qui accueille un homme juste en sa qualité de juste, recevra une récompense de juste. Matthieu 10, 41.

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1: Dès septembre 1917, le défilé des curieux et des pèlerins était ininterrompu à Fatima. Tous voulaient voir les pastoureaux. Ceux-ci essayaient le plus possible d'éviter de nouveaux interrogatoires, et dès qu'ils voyaient des étrangers arriver à Aljustrel, ils partaient vite se cacher. Il est vrai qu'il n'y aurait pas que parmi ces visiteurs, il se trouvait des personnes souffrantes venues demander à Notre-Dame des grâces particulières. Ce n'est pas pour autant qu'ils allaient au-devant de ces humbles quémandeurs. Ils essayaient de ne pas les rencontrer pour ne pas avoir à porter avec eux leur lourd fardeau. Toutefois, s'ils ne pouvaient éviter la rencontre, ils l'acceptaient volontiers et s'engageaient à prier quotidiennement pendant une certaine période aux intentions proposées. C'était une charge pénible et parfois épuisante. François, plus émotif que sa sœur et sa cousine, ne pouvait s'empêcher d'être bouleversé par les détresses qu'on lui présentait. Ne voulant pas aller au-delà de ses limites émotives, il refusait de voir les malades qui venaient demander le soutien de la prière des voyants. Ainsi, un jour, les pastoureaux furent invités à réciter le chapelet dans un hameau voisin, dans une famille dont la mère était muette. François refusa d'y aller en disant « Je ne peux pas voir ces gens qui veulent parler sans pouvoir le faire ». Les mots sont importants. Le petit berger n'a pas dit « je ne veux pas », mais il a avoué qu'il ne pouvait pas, qu'il ne sentait pas en lui la force de se trouver en présence d'une infirme. Il ne faudrait pas pour autant penser que François ne voulait pas s'occuper des malades. Tout au contraire, il priait souvent pour eux. L'histoire suivante, rapportée par sœur Lucie dans son quatrième mémoire, le montre bien. Un petit groupe de visiteurs avait réussi à intercepter les trois pastoureaux dans leur fuite. Pour mieux admirer leur prise, ces personnes importunes firent asseoir Jacinthe et Lucie sur un petit muret et commencèrent à les interroger. François, qui avait fait croire qu'il avait peur de tomber, avait pu se libérer et se cacher derrière un vieux mur situé à proximité. Il ne resta pas longtemps seul, il fut rejoint par une femme et son fils, un jeune homme qui avait juste l'âge d'être mobilisé. Sœur Lucie raconta en ces termes ce que fit François. Tous les deux s'agenouillèrent pour demander à François de leur obtenir de Notre-Dame la guérison du père et pour le fils la faveur de ne pas aller à la guerre. Il s'agenouilla lui aussi, enleva son bonnet et leur demanda s'il voulait dire un chapelet avec lui. Ils acceptèrent et se mirent à prier. Les personnes qui nous interrogeaient entendirent les paroles de François. Ils laissèrent aussitôt leurs questions futiles et se mirent aussi à genoux pour prier. Ensuite, ils nous accompagnèrent à la cova d'Airia. En chemin, ils récitèrent avec nous un autre chapelet. Et là, au lieu même des apparitions, ils en récitèrent un autre, puis prirent congé de nous. Ils étaient satisfaits. La pauvre femme promit de revenir remercier Notre-Dame si elle obtenait les grâces qu'elle avait demandées. Et elle revint plusieurs fois, accompagnée non seulement de son fils, mais aussi de son mari, déjà en bonne santé. Cette petite histoire est bien révélatrice des bienfaits que les pastoureaux pouvaient apporter par leur seule prière. Ici, la récitation d'un rosaire complet. Non seulement François, par des demandes qu'il a dû renouveler et auxquelles il a joint des sacrifices, a pu obtenir les grâces demandées, mais en plus, les visiteurs venus seulement pour satisfaire leur curiosité furent transformés. Sœur Lucie dit seulement qu'ils avaient été satisfaits de leur visite à Fatima. On pourrait plus justement dire qu'ils ont été convertis. Apprenons des pastoureaux comment prier pour ceux qui nous entourent. Il faut, comme François, ressentir une vive compassion pour les souffrances dont nous sommes témoins, les soulager dans nos possibilités et confier dans nos prières tous ceux qui les endurent, demandant à Dieu de les libérer de leur fardeau.
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0: Répands, Seigneur, ton esprit dans nos cœurs. Nous avons connu par la voix de l'ange la venue dans notre chair de ton Fils Jésus. Conduis-nous par sa passion et par sa croix jusqu'à la gloire de la résurrection. Nous te le demandons par Jésus le Christ, notre Seigneur.
1: Amen.
2: Le Christ Jésus s'est anéanti, prenant la condition de serviteur, devenant semblable aux hommes. Philippiens 2, 7.

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1: Les trois petits bergers avaient offert leur vie entière à la Sainte Vierge. Ils l'avaient fait dès la première apparition de la belle dame et ils renouvelèrent leur offrande chaque jour de leur vie. Ce don d'eux-mêmes allait changer leurs habitudes. Il exigeait un renoncement complet, un abandon des distractions profanes. Cela demanda beaucoup de volonté de la part des trois enfants, comme le montrent les deux petites histoires suivantes. Lucie était d'un tempérament joyeux. Elle connaissait de nombreuses poésies populaires et trouvait beaucoup de plaisir à les chanter. Un jour, elle fredonna une chanson qui commençait par ces vers « Tu es le soleil de cette sphère, ne lui refuse pas tes rayons ». Quand elle eut fini de chanter, de nombreux enfants s'étaient réunis autour d'elle et lui demandaient de recommencer. Elle allait le faire si François n'était pas intervenu. Lui qui, avant les apparitions, l'accompagnait de son fifre, lui fit le reproche de perdre son temps à de telles futilités. Il lui dit « Ne chantons plus cela. Notre Seigneur n'aime certainement pas que nous chantions maintenant ces choses-là. » Et les deux pastoureaux s'enfuirent, laissant leur public très déçu. Quelques mois plus tard, les habitants de Fatima préparaient les festivités du carnaval. Les jeunes enfants réclamèrent la présence de Lucie pour animer leur soirée. Un habitant du lieu-dit Casavella mit sa maison à la disposition des enfants de moins de 15 ans de Fatima et des environs. Il insista pour que Lucie vienne voir sa demeure et puisse organiser les pièces pour les festivités. La petite fille ne sut pas résister à une telle demande et elle visita la maison avec toute une troupe d'enfants. Elle raconta dans son quatrième mémoire ce qu'elle ressentit en ce moment. Il y avait une grande salle pour les divertissements et une cour spacieuse pour les repas. Tout fut arrangé et je revins de là, extérieurement en fête, mais ma conscience me faisait des reproches. En arrivant près de Jacinthe et de François, je leur dis ce qui s'était passé. Mon cousin me demanda sérieusement « Es-tu retourné à ces repas et à ces divertissements ? As-tu déjà oublié que nous avons promis de ne plus jamais y retourner ?» Ce reproche mettait Lucie dans une position délicate. Elle s'était bien engagée dans la préparation du carnaval. Elle avait promis à de nombreuses amies d'être présente. Dans son écrit, sœur Lucie cita une douzaine de noms avec leur adresse, ce qui prouve sa grande mémoire, point rassurant, car il montre que l'on peut lui faire confiance quand elle cite les paroles de la Sainte Vierge. Pouvait-elle se dédire et laisser ses nombreuses amies organiser la fête sans son aide ? Si oui, comment pouvait-elle le faire sans trop décevoir cette troupe qui comptait sur elle ? Sœur Lucie continua ainsi son récit. Dieu inspira François, et celui-ci me dit « Sais-tu comment tu vas faire ? Tous les gens savent que Notre-Dame t'est apparue. Aussi, dis-leur que tu lui as promis de ne plus prendre part à des bals, et c'est pour cela que tu n'iras pas. Ensuite, pendant les jours de carnaval, nous nous échapperons vers la Labo do Cabeço. Là, personne ne nous trouvera. » J'acceptai la proposition, et ce fut une bénédiction de Dieu. Ses amis, qui avant me recherchaient pour se divertir, venaient me chercher à la maison les dimanches après-midi et m'accompagnaient pour aller réciter le chapelet à la Cova da Ilha. Ainsi, le changement radical de vie des trois petits bergers était contagieux, et à leur contact, de nombreuses personnes abandonnaient des distractions innocentes mais futiles pour avoir plus de temps à consacrer à Dieu. Comme les habitants de Fatima et des hameaux environnants, laissons-nous transformer par le mode de vie exigeant des pastoureaux. Il ne faudrait pas voir en eux des censeurs austères refusant tout plaisir. Ils aimaient jouer, chanter, rire, mais ils voulaient que toutes leurs actions, aussi simples soient-elles, fussent accomplies pour la plus grande joie de Dieu et pour la conversion des pécheurs. Ces jeunes enfants refusaient toute compromission. Ils voulaient être entièrement à Dieu.
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0: La vie et la mort sont proposées aux hommes. L'une ou l'autre leur est donnée selon leur choix. Ben Sira, 15-17.
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3: Notre-Dame de Bonnain, Notre-Dame de l'Espérance. Bonnain est un lieu d'apparition officiellement reconnu par l'Église, car Notre-Dame de l'Espérance y apparut le 17 janvier 1871. Le sanctuaire se situe dans le nord de la France, près de Mayenne. Il est à l'ouest de Paris. Ce soir-là, les Prussiens allaient franchir le fleuve de Laval. Les troupes prussiennes s'arrêtèrent à 5h30, à l'heure où débutait l'apparition à Bonnain, à quelques kilomètres de là. Le général Schmitt raconta le matin du 18. « Nous ne pouvons pas aller plus loin vers la Bretagne. Il y a une dame invisible qui nous barre le chemin. » Cet arrêt soudain et incompréhensible des forces allemandes devant Laval, de même que leur retrait également inexpliqué le lendemain matin, signifiait le salut de la Bretagne. 12 jours plus tard, l'armistice était signé à Versailles, et après cela, la dévotion à la Sainte Vierge sous le vocable « Notre-Dame de l'Espérance » fut autorisée par les autorités ecclésiastiques. De grandes grâces ont été obtenues par son intercession. À Bonnain, Marie est un signe d'espérance au milieu de la guerre. Elle parle de son Fils et renouvelle notre espoir. Elle nous invite à la joie et à la simplicité. Elle montra aussi comment se rassembler avec tout un village, une paroisse, autour d'elle, pour prier ensemble. Les circonstances de l'apparition de la dame drapée d'étoiles. 1871, triste temps. La France est au bord de l'abîme. Elle ne parvient plus à stopper les envahisseurs. Les Prussiens campaient aux portes de Laval, à 53 km de là. 38 hommes de Bonnain, cueillis par la levée en masse, étaient partis à la guerre, et parmi eux Auguste, le frère aîné des enfants Barbedette. Le soir du 17 janvier, après la classe, Eugène et Joseph Barbedette rentrèrent à la ferme familiale pour aider leur papa. On vivait assez modestement chez les Barbedette, comme du reste dans le petit bourg de Bonnain. Les terres maigres abondaient d'ajoncs. Broyer les tiges de ces plantes constituait un supplément de fourrage pour les chevaux. Eugène, 12 ans, maniait hardiment le lourd maillet de bois, tandis que Joseph, 10 ans, s'occupait à déposer dans l'auge de pierre les bottes d'ajoncs. Il était environ 17h30, mais déjà la nuit tombait. Eugène, abandonnant son maillet, quitta la grange, histoire d'observer le temps. Il avait neigé depuis le matin, mais maintenant le ciel, totalement dégagé, scintillait d'étoiles. Eugène, machinalement, leva les yeux en face de lui vers la demeure voisine, habitée par Augustin Guy de Coq, buraliste, et Adrien Boitelin, sabotier. Alors il crut rêver. À 7 ou 8 mètres au-dessus de la maison, et légèrement en arrière, une dame, d'une ravissante beauté, le regardait en souriant. La céleste visiteuse était drapée d'une ample robe bleu foncé, sans ceinture, qui tombait du cou jusque sur les pieds, en formant quelques plis. Elle tenait les mains étendues et abaissées, dans l'attitude de l'apparition de la médaille miraculeuse. Aux pieds, elle portait des chaussons bleus, ornés de rosettes d'or. Un voile noir rejeté sur les épaules couvrait le tiers du front, cachant entièrement les cheveux et les oreilles. Un diadème d'or agrémenté d'un liseré rouge surmontait le voile. Le visage de la dame exprimait une ineffable tendresse. La robe était parsemée d'étoiles à 5 branches. Penchée sur Eugène, les bras tendus, la dame souriait. Le père Barbedette et Joseph sortirent à leur tour et braquèrent leur regard dans la direction indiquée. « Vois-tu rien, toi, Joseph ?»« Oh oui, » répondit le cadet. « Je vois une belle, grande dame !» Et il dépeignit la vision dans ses moindres détails. Madame Barbedette accourut. Les deux enfants interrogèrent leur maman, lui fournissant de multiples détails. Après une longue observation, elle dut avouer « Je ne vois rien du tout. » Pourtant, maman Barbedette, touchée par l'accent de sincérité des petits, se prit à dire « C'est peut-être la Sainte Vierge qui vous apparaît. À genoux, récitons 5 paters et 5 ave en son honneur. » Puis, Madame Barbedette eut comme une inspiration. « Allons chercher Sœur Vitaline. Les sœurs sont meilleures que vous. Si vous voyez, elles verront bien elles aussi. » Empoignant son Eugène, Victoire Barbedette se hâta vers l'école, située un peu à gauche de l'autre côté de la rue. Sœur Vitaline rejoignit le lieu de la grange Barbedette, scruta longuement le ciel, mais en vain, hélas. Elle était accompagnée des 3 jeunes pensionnaires, Françoise Richer, de 11 ans, Jeanne-Marie Lobossier, de 9 ans, et Augustine Mouton, de 12 ans. Les fillettes dirent « Je vois quelque chose sur la maison Guy de Coq !» s'exclama soudain Françoise. Jeanne-Marie s'écria à son tour « Oh, la belle dame ! Elle porte une robe bleue avec des étoiles d'or !» Augustine ne distingua rien et la voit toute triste. Sœur Marie-Édouard, puis le vieil abbé Guérin, arrivèrent peu après. Puis ce fut le tour du petit Eugène Friteau, 6 ans et demi, porté par sa grand-mère, qui vit aussitôt la dame et la décrivit dans tous ses détails. Survint la mère Boitelin, épouse du sabotier, sa petite Augustine, 25 mois, dans les bras. Le poupon tendit aussitôt ses menottes vers le ciel, puis il applaudit en bégayant. « Le Jésus ! Le Jésus !» Maintenant, une 50aine de personnes se tenaient groupées, nez en l'air, autour du vieux curé. « Oh, voilà quelque chose qui se fait !» clamèrent soudain les voyants. Ils expliquèrent à l'abbé Guérin qu'un ovale bleu foncé, large comme la main, venait d'entourer la dame, tandis que 4 bobèches portant une bougie non allumée apparaissaient, fixées à l'intérieur du cerne. Alors une petite croix rouge, haute de 7 à 8 cm, se dessina sur le cœur de la dame. Tous s'agenouillèrent dans un crissement de neige. Sœur Marie-Édouard égrena les premiers avés. Alors la dame souriante se mit à grandir lentement, tandis que se développait aussi le cerne ovale. Des étoiles par centaines se formaient sur la robe de la Vierge, au point que bientôt celle-ci parut presque dorée. Très ému, l'abbé Guérin demanda à Sœur Marie-Édouard d'entonner le Magnificat. Au milieu du premier verset, les petits voyants s'écrièrent en chœur. « Voilà quelque chose qui se fait !» À cet instant, une grande banderole blanche se déroula sous les pieds de la dame, tandis qu'une main invisible traçait lentement de mystérieuses lettres d'or. À la fin du Magnificat, la banderole d'or portait cette inscription épelée maintes fois par les petits. « Mais priez mes enfants !» Le froid glaçait la foule. Si les voyants ne le ressentaient absolument pas, par contre les adultes grelottaient. Le père Barbedette ouvrit à 2 battants le portail de la grange et les gens s'y blottirent frileusement. L'abbé Guérin se tourna vers Sœur Marie-Édouard, « Chantons les litanies de la Sainte Vierge et prions-la de manifester sa volonté. » Dès la première invocation, de nouvelles lettres d'or s'inscrivirent sur la banderole. Les litanies achevées, les enfants pouvaient lire « Dieu vous exaucera en peu de temps. » La foule entonna l'inviolata. Aussitôt, sous la première ligne de la banderole, d'autres lettres se formèrent et les voyants épelèrent ces mots « Mon fils ». Un frisson parcourut l'assemblée. « C'est bien la Sainte Vierge, c'est elle, plus de doute possible !» On entonna le Salve Regina. Et avant la fin du Salve Regina, le message fut complet. « Mon fils se laisse toucher !» Un gros trait doré souligna la seconde ligne. Sœur Marie-Édouard chanta un nouveau cantique, célèbre dans toute la Bretagne, que la foule reprit en chœur. « Mère de l'espérance, dont le nom est si doux, protégez notre France !» Priez, priez pour nous. » Aussitôt la Vierge éleva les mains à la hauteur des épaules et se mit à agiter lentement les doigts, au rythme de la musique. Son visage prit une expression d'allégresse indicible qui souleva l'enthousiasme des voyants. « Voilà qu'elle rit, voilà qu'elle rit !»« Oh, qu'elle est belle !» Les petits sautaient de joie, battaient des mains, tandis que les assistants pleuraient d'émotion. Le cantique achevé, banderoles et messages disparurent tout à coup. L'abbé Guérin demanda un nouveau chant. « Mon doux Jésus, enfin, voici le temps de pardonner à nos cœurs pénitents. » Subitement, les visages des petits s'assombrirent. « Voilà qu'elle tombe dans la tristesse !» En effet, La Vierge prit une expression de poignante douleur. Une croix d'un rouge vif apparut devant Marie, portant un Christ d'un rouge plus sombre. Au sommet du crucifix, une traverse blanche avec cette inscription en lettres de feu, « Jésus-Christ ». La Vierge saisit la croix et la tint devant elle, légèrement inclinée vers l'avant. Une étoile mystérieuse glissa dans le ciel, pénétra dans l'ovale et alluma successivement les quatre bougies, avant de reprendre sa place. Le visage abaissé sur le crucifix sanglant, Marie semblait bénir la foule angoissée. Ses lèvres remuaient, elle suppliait son Fils de pardonner au monde pécheur. Sœur Marie-Édouard entonna un dernier cantique, Ave Maria Stella. Aussitôt le crucifix rouge disparut et la Vierge abaissa les mains vers le bas, retrouvant sa pose primitive. Deux petites croix blanches vinrent se fixer sur ses épaules, tandis que Marie retrouvait son sourire, voilé cependant par un reste de tristesse. Il était maintenant environ 9h moins le quart. Sur la proposition du curé Guérin, on commença la prière du soir. Au moment de l'examen de conscience, un grand voile blanc apparut au pied de la Vierge et monta lentement, la dissimulant peu à peu. Seule la couronne resta visible un instant, symbole de sa royauté toute puissante, signe d'espoir pour notre monde. Enfin, vers 9h, tout disparut. « Voyez-vous encore sans qui, l'abbé Guérin ?»« Non, monsieur le curé, c'est tout fini. » Prions Notre-Dame de l'Espérance. Très douce Vierge Marie, tu as, dans ton apparition à Pomain, rappelé l'importance de la prière, fortifié en nos cœurs l'espérance et apporté la paix. Daigne accueillir favorablement aujourd'hui la prière ardente que nous t'adressons pour que s'établissent dans nos cœurs, nos familles, notre pays et toutes les nations la paix, fruit de la justice, de la vérité et de la charité. Aide-nous à toujours comprendre les autres et à les aimer profondément en Dieu. Amen. Notre-Dame de Pontmain, priez pour nous. Mère de l'espérance, priez pour nous. Notre-Dame de la prière, priez pour nous. Reine de la paix, priez pour nous. Notre-Dame de Pontmain, priez pour nous, pour l'Église et pour la France. Amen.

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1: Dans sa lettre encyclique Ecclesia de Eucharistia, Jean-Paul II affirme « Si l'Eucharistie est un mystère de foi qui dépasse notre intelligence au point de nous obliger à l'abandon le plus pur à la parole de Dieu, personne autant que Marie ne peut nous servir de soutien et de guide dans une telle démarche. » Lorsque nous refaisons le geste du Christ à la dernière scène en obéissant à son commandement « Faites cela en mémoire de moi », nous accueillons en même temps l'invitation de Marie à lui obéir sans hésitation. Faites tout ce qu'il vous dira. Avec la sollicitude maternelle dont elle témoigne aux noces de Cana, Marie semble nous dire « N'ayez aucune hésitation, ayez confiance dans la parole de mon Fils. Lui, qui fut capable de changer l'eau en vin, est capable également de faire du pain et du vin son corps et son sang, transmettant aux croyants dans ce mystère la mémoire vivante de sa Pâque, pour se faire ainsi pain de vie. Cette rencontre avec Jésus pain de vie devient aussi pour Marie la nouvelle manière de vivre la Sainte Messe, sommet et source de la vie chrétienne. Qu'elle nous aide à vivre avec foi et reconnaissance ce mystère, à accueillir dans l'Eucharistie le corps et le sang du Fils de Dieu, offert pour le salut du monde.
0: À présent, nous nous unissons en prière avec le monde entier en renouvelant notre consécration à Marie.
2: Vierge Immaculée, Mère de Dieu et de l'humanité, je t'accueille comme don de Jésus sous la croix. Et je me confie entièrement à toi. Je t'offre toute ma vie, ce que je suis, ce que j'aime et ce que j'ai, afin que resplendisse en moi la beauté du Christ. Aide-moi à être docile à l'Esprit et à vivre avec joie ma vocation dans l'Église, afin de collaborer à ta mission maternelle et d'orienter vers Dieu le cœur de tout homme. Toi qui as guidé Saint Maximilien Kolb pour aimer sans mesure, enseigne-moi à être témoin de l'Évangile et à faire de ma vie un don. Je te confie les personnes que je rencontrerai et je t'offre le travail, les joies et les souffrances de cette journée. Ô Marie, conçue sans péché, prie pour nous qui avons recours à toi et pour ceux qui n'ont pas recours à toi.
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Personne ne connaît le Fils, sinon le Père. Et personne ne connaît le Père, sinon le Fils. Et celui à qui le Fils veut le révéler. Matthieu 11, 27.

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1: Sainte Faustine Kowalska fait le récit d'une nuit de grâce particulière. Dans la nuit, pendant laquelle la Vierge Marie vint me rendre visite, l'enfant Jésus dans les bras, mon âme fut remplie de joie et je dis « Ô Marie, ma mère, sais-tu que je souffre terriblement ?» Elle me répondit « Je sais combien tu souffres, mais ne crains rien, je prends part et prendrai toujours part à ta souffrance. » Elle a souri aimablement et disparut. Aussitôt, la force revint en mon âme, ainsi que le courage. Mais cela ne dura qu'un seul jour. J'avais presque l'impression que l'enfer avait conspiré contre moi. Une haine terrible commença à s'insinuer dans mon âme, une haine contre tout ce qui est saint et divin. Il me semblait que ces tourments de l'esprit devaient faire partie de mon existence pour toujours. Je dis alors à Jésus, « Ô Jésus, toi l'époux de mon âme, ne vois-tu pas qu'elle est en train de mourir en te désirant ardemment ? Comment peux-tu te cacher ainsi à un cœur qui t'aime avec une telle sincérité ?» Oui, nous vivons nous aussi des moments sombres dans notre vie. Et l'assurance que Marie est toujours avec nous peut nous soutenir et nous réconforter. Nous ne pouvons éviter la souffrance, mais peut croître en nous une vie de prière capable de nous donner la force.
0: À présent, nous nous unissons en prière avec le monde entier en renouvelant notre consécration à Marie.
2: Vierge Immaculée, Mère de Dieu et de l'humanité, je t'accueille comme don de Jésus sous la croix et je me confie entièrement à toi. Je t'offre toute ma vie, ce que je suis, ce que j'aime et ce que j'ai, afin que resplendisse en moi la beauté du Christ. Aide-moi à être docile à l'Esprit et à vivre avec joie ma vocation dans l'Église, afin de collaborer à ta mission maternelle et d'orienter vers Dieu le cœur de tout homme. Toi qui as guidé Saint Maximilien Kolb pour aimer sans mesure, enseigne-moi à être témoin de l'Évangile et à faire de ma vie un don. Je te confie les personnes que je rencontrerai et je t'offre le travail, les joies et les souffrances de cette journée. Ô Marie, conçue sans péché, prie pour nous qui avons recours à toi et pour ceux qui n'ont pas recours à toi.
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Seigneur Jésus, nous venons vers toi avec Marie Immaculée. Toi, l'ami des petits et des pauvres, nous te louons. Tu regardes chacun de nous avec tellement d'amour. Apprends-nous à vivre ensemble avec le dynamisme de ton esprit qui nous engage sur le chemin de l'émerveillement, de la vérité et de l'action. Donne-nous de regarder les autres avec les yeux du cœur pour reconnaître les merveilles que tu fais en eux et en particulier en tous ceux qui sont défavorisés. Aide-nous à bâtir un monde fraternel où personne ne soit mis à l'écart. Fais-nous agir, non pas avec un esprit de puissance ou de domination, mais humblement, dans un esprit de service.

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vous montrer aujourd'hui comment vous pouvez recourir à la Sainte Vierge lorsqu'il vous arrive de commettre une gaffe. Les gaffes, ce ne sont pas des péchés, mais souvent nous sommes extrêmement attristés d'avoir commis une nouvelle gaffe. Par exemple, nous oublions de souhaiter une fête ou un anniversaire à une personne que nous aimons bien, et habituellement nous le faisons. Qu'est-ce qu'elle va dire aujourd'hui? Elle m'oublie, cette personne, je suis oublié. Ou bien nous oublions le prénom de quelqu'un que nous connaissons bien. Oh, s'il oublie mon prénom, c'est qu'il ne pense pas souvent à moi. Ou bien nous égarons notre carte bleue, nous n'arrivons pas à la retrouver, et sans doute que nous l'avons perdue. Il faut aussi faire opposition pour qu'on ne puisse pas toucher de l'argent à partir de cette carte. Et puis voilà que quelques minutes plus tôt, nous la retrouvons, comme c'est bête. Et il faut refaire des démarches pour avoir une nouvelle carte bleue. Ou bien nous sommes sur l'autoroute et nous ratons une sortie. Et à cause de cette erreur, nous allons être obligés de faire 30 km supplémentaires, comme c'est bête. Et alors que nous sommes plutôt pressés, comme c'est bête de perdre du temps comme ça. Et combien de choses pareilles. Alors qu'est-ce que nous devons faire à ce moment-là? Eh bien, ne pas entrer en tentation. Accepter tout de suite d'être comme tout le monde, d'être un être mortel. Nous ne sommes pas le bon Dieu. Même si nous sommes intelligents, nous oublions des choses, nous nous trompons. Et alors, eh bien, ce n'est pas grave. Ce n'est même pas un péché véniel. Le curé d'Ars aimait beaucoup raconter l'histoire qui lui est arrivée un jour. En allumant son feu, il jette une enveloppe dans la cheminée, et il se rend compte que cette enveloppe contenait un billet de 500 francs qui s'en va en fumée, en cendres. Et lui, qui n'aimait pas gaspiller de l'argent, il est tout malheureux, mais il réagit tout de suite. Et il dit à l'un de ses bons amis prêtres, « Oh, hier j'ai brûlé sans le savoir, sans en apercevoir, un billet de 500 francs, mais ce n'est pas grave, ce n'est même pas un péché véniel. » Voilà comment réagissent les saints. Ils sont attristés, bien sûr, ils ne disent pas « c'est pas grave », mais ils disent « c'est pas très important, effectivement, ce n'est pas grave ». Car ça fait partie de la providence, ça fait partie de la providence. Dieu a permis que nous fassions cette erreur et ça doit nous permettre de faire un nouvel acte de foi dans la présence de Dieu dans notre vie. Et le sourire que nous présentons à Dieu est plus important que le billet de 500 francs que nous avons perdu, que nous avons jeté, que nous avons détruit par mégarde. Et aussitôt que nous avons commis une gaffe, il faudrait justement, Vierge Marie, aide-nous à comprendre que l'essentiel de notre vie, ce ne c'est pas de ne jamais faire de gaffe, l'essentiel c'est de ne jamais faire de péché, l'essentiel c'est de ne pas rouspéter contre notre condition humaine. Et donc, il faudrait transformer nos gaffes en occasion de faire un nouveau sourire au Seigneur. Sainte Marie, Mère de Dieu, prie pour nous pauvres pécheurs, et bénis le fruit de tes entrailles, Jésus, qui accueille notre sourire. Et bénis le fruit de tes entrailles, Jésus, qui nous aide à accepter d'avoir fait une gaffe. Et alors, cette journée, au lieu d'être une mauvaise journée parce que nous y avons commis une grosse gaffe, devient une journée bien réussi. Nous en sommes sortis. Réussir, c'est s'en sortir. Nous en sommes sortis de ce mauvais pas. Au lieu de rouspéter, au lieu de blasphémer, finalement, contre Dieu, nous adorons la mystérieuse providence de Dieu. Et nous redisons avec la petite Thérèse, l'unique bonheur en ce monde est de s'appliquer à trouver toujours délicieuse la part que Jésus nous donne. Oh, voilà la véritable hiérarchie des valeurs. L'essentiel, ce n'est pas de ne pas commettre de gaffe. L'essentiel, c'est de ne pas rouspéter lorsque nous avons commis une gaffe. L'essentiel, c'est de ne pas en vouloir à Dieu, à notre condition humaine. L'essentiel, c'est d'aimer le Seigneur de tout notre cœur. Et de ne pas accorder à cette gaffe une importance énorme. Énorme. Ce qui compte, c'est d'aimer. Ce qui compte, c'est de toujours sourire au Seigneur en toutes circonstances. Que la Vierge Marie nous aide à le faire en toutes circonstances.

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Je te rends grâce de tout mon cœur, Seigneur mon Dieu. Toujours, je rendrai gloire à ton nom. Psaume 85, 12.

Est-ce que nous pouvons avoir une idée de la façon dont priait Marie avant l'Annonciation ? Bien sûr. Il suffit de se rappeler comment les enfants juifs étaient élevés du temps de Jésus et comment ils le sont encore. On apprend aux enfants que le grand commandement se trouve dans la Bible. Écoute Israël, le Seigneur ton Dieu est l'unique. Tu l'aimeras de tout ton cœur parce qu'il est infiniment bon et infiniment aimable. Aimez Dieu de tout son cœur. La petite Marie a été habituée très jeune à penser comme ça. Tu vois mon enfant, la grande chose à faire sur terre, c'est pas de se mettre en valeur, ce n'est pas de se rendre intéressant, c'est d'aimer Dieu, car lui seul mérite d'être aimé par-dessus tout. Et pourquoi ? Mais parce qu'il est infiniment bon et infiniment aimable. Il n'y a que lui qui est comme ça. Et par conséquent, ça satisfait notre désir, car tu sais, petite Marie, le grand désir que nous avons tous, c'est d'être aimé et de pouvoir aimer quelqu'un de formidable. Il n'y a que Dieu qui est comme ça. Dieu est infiniment bon. Il nous aime tout le temps. Il nous aime depuis toujours. Éternel est son amour. Il nous aime à tout instant. Et puis, il nous aime même quand nous avons fait des bêtises. La petite Marie ne faisait pas de bêtises, ne faisait pas de péché. Mais on lui a appris très vite à comprendre que Dieu pardonnait aux hommes, que c'était sa spécialité, sa carte de visite. Dieu de tendresse et de pitié, lent à la colère, plein d'amour et de fidélité. Et donc Marie apprenait à aimer les pécheurs de Nazareth en sachant que Dieu les aimait et qu'il fallait les aimer. Parce que Dieu est infiniment bon. Goûtez et voyez comme est bon le Seigneur. Et puis Marie, Dieu n'est pas seulement infiniment bon, il est infiniment aimable, infiniment formidable. Et c'est notre grand désir de pouvoir aimer quelqu'un sans défaut, qui ne se trompe jamais. Et Dieu, il est comme ça. Et donc Marie était habituée à tourner les yeux du cœur vers le Seigneur pour l'aimer de tout son cœur. Et c'était sa joie, aimer Dieu. Et à la fin de sa vie, elle continuera à aimer Dieu de cette façon-là, avec cette nuance évidemment extrêmement importante, que à la fin de sa vie, elle sait que celui qui aide vraiment les gens à prier, c'est l'enfant Jésus qu'elle avait porté dans son ventre pendant 9 mois, et qui était encore dans son cœur, non plus comme un enfant, mais comme le ressuscité. Plus que saint Paul, Marie pouvait dire à la fin de sa vie, « Ce n'est plus moi qui vis, c'est Jésus qui vit en moi. » Et donc, quand elle priait, après la résurrection de Jésus, dans l'Église primitive, Marie continuait à aimer Dieu de tout son cœur, mais avec Jésus. Elle pensait que Jésus était dans son cœur, elle ne le sentait pas, elle ne le voyait pas, mais elle savait qu'il était dans son cœur. Et c'est avec Jésus qu'elle disait, « Père, que ton nom soit sanctifié, tu es infiniment aimable, que ton règne vienne, parce que tu es infiniment bon. » Elle continuait à prier comme lorsqu'elle était petite fille à Nazareth, mais elle priait en chrétienne, en super chrétienne, elle priait avec Jésus. C'est par Jésus, avec lui et en lui, qu'elle pouvait dire « Père » dans l'élan du Saint-Esprit. Voilà, la piété de Marie, toute petite, était d'aimer Dieu de tout son cœur. La piété de Marie à la fin de sa vie, c'était également d'aimer Dieu de tout son cœur, mais par Jésus, avec lui et en lui.

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Tenez-vous prêts. C'est à l'heure où vous n'y penserez pas que le Fils de l'homme viendra. Luc 12, 40.

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Il y avait dans la chapelle du grand séminaire de Cambrai, où j'ai été ordonné prêtre, une statue de la Sainte Vierge que j'aimais beaucoup. Elle représentait Marie tenant sur son cœur l'enfant Jésus, et l'enfant Jésus tenait dans ses bras une croix. Et en me regardant, l'enfant Jésus avait l'air de dire, tu vois, si tu veux venir embrasser ta maman sur son cœur et en même temps son enfant, tu devras embrasser en même temps la croix que je te présente. Car il n'y a pas de vie chrétienne sans croix. J'en ai prévenu mes disciples. Si quelqu'un veut marcher à ma suite, il doit prendre sa croix chaque jour. Sa croix, cette épreuve que tu rencontreras chaque jour dans ta vie, ce sera un cadeau que je t'offre pour que tu puisses faire un nouvel acte de foi en ma providence et que tu puisses m'offrir quelque chose qui va sauver le monde avec moi. J'aime bien ce que Jésus disait à Gabriel Bossis. Vous savez, cette comédienne à laquelle Jésus, à un certain moment, s'est mis à parler en direct. Et un jour, Jésus dit à Gabriel, « Tu vois, je voudrais à la fois ne pas t'éprouver parce que je t'aime et t'éprouver parce que je t'aime. » Et vois la récompense associée à cette peine. Je connais quelqu'un qui, à la suite d'un accident de voiture, a été obligé de porter pendant plusieurs semaines un corset pour solidifier une vertèbre qui avait été abîmée au cours de l'accident. Et un jour, il s'est dit, mais ce corset, bien sûr, c'est mon corset, mais c'est aussi le corset que Jésus me donne. Et donc, il s'est mis à dire, notre corset, Jésus. Lorsque je revais chaque soir, chaque matin plutôt, ce corset, après quelques minutes où j'en ai été délivré, eh bien, c'est notre corset, Jésus. C'est toi qui me le donnes et c'est toi qui vas le porter avec moi. Et donc, ce corset est devenu pour lui une façon de se rappeler

du sculpteur qui veut tailler une belle statue et qui est obligé d'en tailler, de supprimer certains aspects de la statue. Vous connaissez le mot célèbre de Jésus, « Venez à moi, vous tous qui ployez sur le fardeau. » Vos fardeaux, ils deviendront légers, ils conserveront la même taille et le même poids, mais ils deviendront légers si vous savez que c'est Jésus qui les a permis dans votre vie et qui vous aide à les porter. Au lieu de dire nos fardeaux, mon fardeau, mon corset, on dit à Jésus, Jésus, cette journée, nous allons porter ensemble notre corset.

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aussi haut que soit le Seigneur, il voit le plus humble. De loin, il reconnaît l'orgueilleux. Psaume 137, 6.

Je vous avais parlé la fois dernière de la façon dont nous pouvions recourir à la Sainte Vierge lorsqu'il nous arrivait une difficulté. Je voudrais revenir aujourd'hui sur ce recours à la Sainte Vierge, consolatrice des affligés, lorsque nous commettons une gaffe. Une gaffe, ce n'est pas un péché, c'est une erreur que nous faisons, parce que nous ne sommes pas le bon Dieu, nous nous trompons vraiment tout à fait, alors que par ailleurs nous sommes intelligents. Comment se fait-il que nous nous trompions à ce point-là? Et là, l'erreur peut être grave. Je pense à ceux qui ratent un examen important parce qu'ils sont allés trop vite à faire un problème et ils se sont trompés terriblement, alors qu'ils auraient très bien pu réussir cet exercice. Ou bien, ils ont commis une maladresse vis-à-vis de quelqu'un. Ils croyaient bien faire en lui disant ceci ou en le faisant cela. Et puis, c'est tombé complètement à côté. La personne n'a pas compris du tout votre conduite. Et elle vous en veut. Et c'est une querelle qui n'en finit pas. Ou bien, tout bêtement, vous deviez composer un article pour un journal, pour une revue paroissiale. Et puis, vous avez fait une erreur énorme. Ou bien, vous avez dit deux fois la même chose à la fin et au début de l'article parce que vous ne vous êtes pas relu. Vous êtes terriblement humilié. Ou bien une faute d'orthographe impardonnable qui vous a échappé et que vous n'avez pas corrigé à la relecture. Vous êtes vraiment honteux d'avoir fait une telle gaffe. Et alors, vous en faites tout un pataquès. Et une chose que vous pouvez faire à ce moment-là, c'est de revoir cette statue dont je vous parlais la fin dernière, où la très sainte Vierge tient l'enfant Jésus dans ses bras et sur son cœur. Et l'enfant Jésus, blotti sur le cœur de Marie, tient lui-même une croix, une petite croix, votre croix, et il vous la présente. Et il vous dit, si tu veux bien vivre cette croix dont je permets l'existence dans ta vie, viens la vivre et même l'embrasser sur mon cœur. Et en embrassant cette croix, en même temps, tu embrasseras ton sauveur, ton Jésus et sa maman. Oui. Lorsque nous avons gaffé comme cela et que nous nous en voulons terriblement, allons nous faire consoler par Marie. Car je pense qu'elle a fait cela plus d'une fois vis-à-vis de l'enfant Jésus. L'enfant Jésus a dû se tromper de temps en temps. Il faisait des fautes d'orthographe lorsqu'il apprenait la langue hébraïque ou bien lorsqu'il travaillait avec son papa dans l'atelier. Il entaillait une poutre à un endroit qu'il ne fallait pas, et son papa le reprenait gentiment. Et il venait se plaindre à sa maman Marie. « Maman, j'ai encore fait une bêtise. Papa Joseph m'a dit que c'était mal fait, qu'il fallait recommencer. » Et parce que Jésus il avait pu être le bon Dieu en personne, dans sa nature humaine, il ne comprenait pas les choses immédiatement. Il était comme tout le monde. Et peut-être qu'il s'en désolait. Et que sa maman lui disait, écoute Jésus, ce n'est pas grave, tu feras mieux la prochaine fois. Il faut être apprenti avant d'être maître. Eh bien nous-mêmes, lorsque nous nous trompons, n'ayons pas peur d'aller nous faire consoler par Marie. Elle ne vous en voudra pas. C'est l'attitude de l'enfant vis-à-vis d'une maman toute bonne, toute compréhensive. Mon enfant, viens ici, que je t'embrasse. Ce n'est pas parce que tu as fait cette gaffe que tu es moins aimé de moi, moins aimé du Seigneur, moins aimé de Dieu. Nos gaffes ne nous en éloignent pas de Dieu. Et même si nous les acceptons bien, elles font grandir notre humilité. Nous ne sommes pas le bon Dieu, nous faisons des gaffes. Les autres s'en aperçoivent et alors, c'est normal. Pourquoi voudriez-vous être toujours au top niveau, à tout point de vue? Et cette épreuve que vous acceptez, cette gaffe que vous acceptez, elle vous fait grandir en humilité. Et si vous l'acceptez bien, vous verrez que dans le ciel, eh bien, elle vous fera chanter Magnificat avec la Sainte Vierge. Je me souviens de cette gaffe dont je t'ai consolé, mon enfant. Eh bien, tu l'as bien acceptée. Tu vois qu'elle est source de grâce pour toi et pour les autres. Tu l'as acceptée avec le sourire. Tu n'en as pas voulu à ta condition humaine, tu n'as pas voulu à Dieu, eh bien, tu as réussi cette journée-là. En acceptant cette épreuve, cette gaffe, en ne te lamentant pas outre mesure, qu'est-ce que tu as fait plaisir à ta maman? Qu'est-ce que tu as fait plaisir à ton Dieu? Oui, frères et sœurs, n'ayez pas peur de traverser, de transformer toutes vos gaffes en occasion de chanter la bonté de Dieu pour ses enfants gaffeurs.

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tous les hommes ont péché. Ils sont privés de la gloire de Dieu. Et lui, gratuitement, les fait devenir justes par sa grâce. Romains 3, 23, 24.

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0: Causerie avec un prêtre. Ce soir, nous parlerons de mariologie. Je me présente, je suis Julien, en première année de propédeutique au séminaire d'Ars. Nous passerons une heure ensemble en compagnie du père Étienne Richer. Je vous redonne le principe de l'émission. Dans une première partie, je parlerai avec le père Étienne Richer de mariologie. Alors, nous ouvrons donc cette émission avec le père Étienne de la communauté des Béatitudes, qui est par ailleurs enseignant à l'Institut catholique de Toulouse, en mariologie, n'est-ce pas ?
1: Bonsoir Julien, oui.
0: Bonsoir Père. Alors, dans une première partie, nous allons parler des manifestations progressives de Marie dans l'Église. Alors, très bientôt, nous aurons les anniversaires des apparitions de Fatima. Nous fêterons le siècle de ces apparitions. Et aussi la conversion de Ratisbonne. 175 ans, c'est cela ?
1: Tout à fait. Effectivement, puisque nous sommes en 2017, il y a au moins effectivement ces deux anniversaires que vous venez d'évoquer, le centenaire des apparitions de la Vierge Marie à Fatima, au Portugal, qui a été, comment dire, le point de départ d'un grand mouvement en faveur de la consécration au cœur immaculé de Marie. Et puis, c'est aussi cette année, 2017, le 175e anniversaire de la conversion d'Alphonse Marie Ratisbonne. Or, le cœur de sa conversion a été une expérience de la présence de la Vierge Marie dans sa vie et dans la vie de l'Église. Donc, voilà au moins deux anniversaires qui peuvent motiver notre attention renouvelée à la présence de Marie dans la vie de l'Église et donc à l'actualité de la mariologie, de la foi mariale de l'Église. Il faut bien sûr se souvenir que toute cette période, déjà depuis le milieu du XIXe siècle, mais a fortiori à partir de 1917, à partir des apparitions à Fatima, jusqu'en 1950, la proclamation du dogme de l'Assomption de la Vierge Marie par le pape Pie XII, et même jusqu'au Concile Vatican II, jusqu'à la rédaction de ce grand chapitre 8e de la Constitution du Concile Vatican II sur l'Église, nous sommes dans une époque qui était une époque résolument mariale, une époque de grande ferveur mariale, que nous avons peut-être un peu de mal à imaginer aujourd'hui, mais il est bon d'en faire mémoire à cette occasion.
0: Alors justement, pourriez-vous nous évoquer les manifestations progressives de Marie dans l'Église ?
1: Oui, alors, cette très belle expression que vous venez d'employer, à savoir la manifestation progressive de Marie dans l'Église, c'est une expression empruntée à un grand théologien du XXe siècle, à savoir le cardinal Jean Danielou. C'est l'expression qu'il emploie lui-même dans un magnifique petit livre publié en 1954, qui était une année mariale, ou même quelques années auparavant, peut-être déjà, à la fin des années 40, qui s'intitule « Le mystère de l'Avent ». Et dans ce petit livre, le cardinal Danielou explicite ce qu'il entend par « manifestation progressive de Marie dans l'Église ». Et il explique qu'elle se vérifie au moins de quatre manières, qu'elle s'exprime au moins selon quatre modalités dont il est très intéressant de faire mémoire. Alors la première modalité, le premier niveau à travers lequel cette manifestation progressive de Marie s'exprime dans l'Église, c'est bien sûr l'histoire des dogmes, c'est-à-dire les dogmes successifs, les vérités de foi ayant une valeur dogmatique par lesquelles la manifestation de Marie est de plus en plus
0: précisée.
1: Évidente et précisée. Nous avons fait mémoire récemment, en 2004, du 150e anniversaire de la proclamation du dogme de l'Immaculée Conception par le bienheureux pape Pie IX, en 1854, ou bien plus récemment, en 2010, nous avons fait mémoire du 60e anniversaire de la proclamation par le pape Pie XII du dogme de l'Assomption. Hein ? Mais bien sûr, ces dogmes successifs, bah, c'est d'abord évidemment celui de la maternité divine de Marie, puisqu'elle est la mère du Fils de Dieu, hein, ce qui fait référence au Concile d'Éphèse en 431, hein, le Concile d'Éphèse ayant approuvé la fameuse seconde lettre de Saint Cyril d'Alexandrie à Nestorius, qui lui contestait que l'on puisse qualifier Marie de mère de Dieu, hein, mais le Concile d'Éphèse a donné raison à Saint Cyril d'Alexandrie. Donc, maternité divine de Marie. Bien entendu, dans l'esprit des pères de l'Église, cette maternité de Marie a toujours été comprise comme une maternité virginale. Hein, mais l'Église va encore préciser sa foi dans la virginité perpétuelle de Marie, notamment en 649, à l'occasion du premier concile de Latran, convoqué par le pape Martin Ier, ce qui sera confirmé bien sûr plus tard, notamment par le concile de Trente. Et puis, plus récemment, donc, ont été définis, en engageant l'infaillibilité pontificale, par les papes Pie IX et plus tard Pie XII, les dogmes de l'Immaculée Conception, puis de l'Assomption de la Vierge Marie. Donc, premier niveau, première modalité de manifestation progressive de Marie dans l'Église, ce développement de l'intelligence contemplative de l'Église quant au mystère de Marie. Un deuxième niveau, deuxième registre, c'est que cette manifestation progressive de Marie s'exprime aussi par sa découverte progressive dans l'Écriture sainte. Il est très intéressant de constater que on avait pensé, non sans raison, que le renouveau biblique qui a commencé porter du fruit au sein de l'Église catholique dès la fin du XIXe siècle, on avait pensé que ce renouveau biblique réduirait la mariologie, ou si vous préférez la théologie mariale, c'est pareil, à peu de choses. Or, c'est tout le contraire qui s'est produit. C'est tout le contraire qui s'est produit, et certains théologiens, d'ailleurs, l'avaient bien pressenti. C'est intéressant, par exemple, de relire sous la plume d'un grand théologien qui a eu une influence forte sur Joseph Ratzinger, Benoît XVI, Romano Guardini, avait dit, avait écrit, qu'il était très important de bien fonder, je dirais, la foi mariale de l'Église, la spiritualité mariale, et même la dévotion mariale sur l'Écriture sainte, sur la méditation de la parole de Dieu. Et il ajoutait, mais attention, l'Écriture est beaucoup plus riche qu'on ne l'imagine. Les résultats dépasseront tous les miracles de légende et tous les superlatifs d'une pieuse éloquence. Et le moins qu'on puisse dire, c'est que les faits, les fruits, les bienfaits du renouveau biblique en mariologie ont prouvé que Romano Guardini avait tout à fait raison. Parce que, bien loin de réduire à peu de choses la théologie mariale de l'Église, le renouveau marial, le renouveau biblique, l'a profondément enrichi, profondément renouvelé, et au contraire a permis de redécouvrir, de mieux comprendre la manière dont les pères de l'Église pouvaient lire eux-mêmes l'Écriture, considérer par exemple Marie comme la nouvelle Ève, ou bien comme la fille de Sion. Donc, et d'autre part, ce renouveau biblique a eu aussi pour fruit un approfondissement de l'intelligence de ce que le cardinal Joseph Ratzinger, avant même d'être le pape Benoît XVI, appelait, avec raison, le lieu biblique de la mariologie, le lieu biblique de la théologie mariale, et aussi donc de la vie mariale et de la spiritualité mariale et de la dévotion mariale, en insistant sur le fait que, eh bien, le lieu biblique de la mariologie, ce n'est pas tel ou tel verset de l'Écriture sainte, ce n'est pas seulement tel ou tel passage, mais c'est l'ensemble de l'Écriture sainte, et notamment le nœud entre l'Ancien et le Nouveau Testament. Donc, pour donner ces quelques exemples des fruits, des bienfaits du renouveau biblique, non pas pour faire disparaître la mariologie, mais au contraire, la renouveler en profondeur. Donc ça aussi, c'est un second registre, un second niveau d'expression de la manifestation progressive de Marie dans l'Église, dans la pensée du cardinal Jean Danielou, auquel je faisais référence au début. Il y a encore deux registres, deux niveaux d'expression de cette manifestation progressive de Marie dans l'Église. Tout d'abord, bien entendu, les apparitions mariales, les apparitions de la Vierge Marie, pour celles qui sont authentiques, bien entendu, plus fréquentes et plus éclatantes depuis au moins un siècle et demi. Pour faire court, depuis les apparitions de la Vierge Marie à la rue du Bac, à Pontmain, à Lourdes, bien sûr, à Fatima et ailleurs. Donc, manifestation croissante de Marie dans l'Église à travers les apparitions mariales. Bah, nous avons fait mémoire, là aussi, relativement récemment, en 2008, du 150e anniversaire des apparitions de la Vierge Marie à Lourdes. Et cette année, comme nous l'avons dit déjà, nous faisons mémoire du 100e anniversaire des apparitions de la Vierge Marie à Fatima. Et donc, rôle donc dans cette manifestation progressive de Marie à l'Église des apparitions mariales. Et puis enfin, un dernier niveau, conformément à ce que avait compris et écrit, et on peut dire même prophétisé, au bon sens du mot, Saint Louis-Marie Grignan de Montfort, eh bien, il y a dans le monde plus intérieur et caché de la sainteté, il apparaît toujours davantage que toute sanctification, tout chemin de sainteté authentique s'opère par une union filiale au fiat de la Vierge Marie. Et bien entendu, parmi les nombreuses figures de sainteté contemporaine, évidemment celle qui vient spontanément à l'esprit, c'est bien entendu celle du Saint-Pape Jean-Paul II, qui avait emprunté sa devise bien connue, Totus Tuus, au traité de la vraie dévotion à la Sainte Vierge de Saint-Louis-Marie Grignan de Montfort, qui avait d'ailleurs été retrouvé en 1842, après avoir été ignoré pendant longtemps, puisque Grignan de Montfort est mort en 1716, donc c'était le tricentenaire de sa mort l'année dernière en 2016, et bien c'est la même année que celle de la conversion de Ratisbonne, simple coïncidence, que le traité de la vraie dévotion à la Sainte Vierge de Saint-Louis-Marie de Montfort a été retrouvé. Donc Saint Jean-Paul II est bien entendu une figure de sainteté qui met fortement en relief le rôle de Marie dans la formation des saints, c'est-à-dire le rôle de Marie dans le chemin, dans l'itinéraire de grâce des baptisés, dans le chemin de sanctification auquel nous sommes tous appelés. Voilà pour ces quatre niveaux, ces quatre registres d'expression de cette manifestation progressive de Marie dans l'Église dont prenait acte et invité à prendre acte déjà, bien avant le Concile Vatican II, le cardinal Jean Danielou. Voilà pour répondre à votre question.
0: Oui. Alors justement, pourriez-vous aussi nous spécifier de quoi Marie est-elle le signe ?
1: Alors, très, très, très bonne question. Marie est-elle pour nous, et pour l'Église, et pour le monde, signe ? Marie, mère de Jésus, mère de Dieu, puisque Jésus est le Fils de Dieu, mais aussi, l'a dit Paul VI, le 21 novembre 1964, mère de l'Église, et même, on peut dire, mère de tous les hommes pour lesquels le Christ est mort. Marie est-elle signe? Et si elle est signe, de quoi est-elle signe? Parce que le propre d'un signe, c'est de renvoyer à autre chose que lui-même, bien sûr, à quelqu'un d'autre que lui-même. Dans le livre de l'Apocalypse de Saint Jean, donc l'ultime livre du Nouveau Testament, au chapitre 12, il est justement question d'un signe grandiose. Or, le signe grandiose que saint Jean voit dans le ciel, c'est justement une femme, il n'est pas dit quel est son nom, hein, une femme enveloppée de soleil, et la liturgie l'interprète comme se rapportant, entre autres, à la très sainte Vierge Marie, mère de tous les hommes, par la grâce du Christ rédempteur. Alors bien sûr, hein, les théologiens, les biblistes nous diront que la femme du livre de l'Apocalypse, ce n'est pas seulement Marie, c'est aussi Israël, c'est aussi le peuple de Dieu, c'est aussi l'Église, ce qui est tout à fait vrai, ce qui n'interdit pas pour autant d'y reconnaître aussi la Vierge Marie, l'évocation de la Vierge Marie. Alors, de quoi Marie est-elle signe ? Avant d'essayer de répondre à cette question, il faut se rappeler que désormais, la Vierge Marie, en vertu de son assomption, est glorifiée en son corps et son âme. Pas seulement en son âme, comme tous les bienheureux, mais les bienheureux sont encore en attente de la glorification de leur corps. Marie, elle, n'est pas en attente de la glorification de son corps. Elle est glorifiée en son corps et son âme. Alors, en tant qu'elle est glorifiée en son corps et son âme, de quoi Marie est-elle signe ? Précisément en vertu de son assomption, en vertu de cette glorification dont elle bénéficie. L'Académie pontificale mariale, dans un ouvrage paru en 2005 intitulé « La mère du Seigneur », extrêmement intéressant et en même temps très accessible, a répondu à cette question en suggérant au moins 6 réponses possibles à votre question. Qui n'est pas une liste exhaustive, mais c'est déjà une gamme suggestive, pour le moins, de réponses à cette question. Il nous est dit tout d'abord que Marie est signe de gloire. Bien sûr, Marie n'est pas signe de gloire simplement dans son assomption. Elle est signe de gloire dans l'ensemble de ses mystères, bien entendu, hein, dans sa maternité virginale, dans sa virginité perpétuelle, hein, dans son immaculée conception, dans son assomption, dans sa maternité spirituelle, maternité ecclésiale. Marie l'a glorifiée, la créature glorifiée, est signe de la vocation plénière de l'homme. Elle est signe de notre vocation plénière à tous. Elle est signe de la seule vocation plénière digne de l'homme, puisque, comme dit saint Irénée de Lyon, la gloire de Dieu, c'est l'homme vivant.
0: En cela, vous nous dites que Marie fut la première chrétienne et est aussi la première créature à être glorifiée en dehors du Christ, qui lui, bien sûr, est Dieu.
1: Voilà, elle est la première disciple de son Fils, et pas seulement première dans l'ordre de la chronologie des faits, mais aussi première en perfection, hein, et en sainteté. Et elle est aussi, dans le même sens, la première à être glorifiée en son âme et son corps. La glorification corporelle de la Vierge est l'anticipation de la glorification qui sera celle de tous les justes.
0: Et tout cela justifie son culte par-delà tous les saints, le culte du Père du Lit.
1: Exactement, vous avez tout à fait raison. Vous employez un mot qui n'est plus souvent employé aujourd'hui, mais qui est tout à fait pertinent et qui permet de distinguer le culte marial, la vénération mariale, et puis la vénération des saints, ou le culte des saints. La différence, dans les deux cas, bien entendu, il ne s'agit pas d'un culte d'adoration, nous n'adorons pas les saints, nous n'adorons pas la Vierge Marie, qui n'est pas une déesse, donc il ne s'agit pas d'un culte de latrie, mais la vénération mariale n'est pas simplement un culte de dulie, comme celui que l'on réserve aux saints, mais un culte d'hyperdulie, même si ce terme n'est plus beaucoup employé aujourd'hui, vous avez raison de l'employer, il garde toute sa pertinence. Alors, Marie n'est pas seulement signe de gloire dans tous ses mystères, elle est aussi signe, et cela est éminemment actuel, dans notre société contemporaine, Marie est signe de la valeur du corps, et en particulier du corps humain, bien entendu. Dans le contexte de notre société, et cela le pape Jean-Paul II l'a fortement mis en valeur dans ses catéchèses mariales, l'assomption de la Vierge Marie révèle la noblesse et la dignité du corps humain. En regardant Marie, le chrétien apprend à découvrir la valeur et le destin surnaturel de son propre corps et à le garder comme un temple de Dieu dans l'attente de la résurrection. Ça, c'est une dimension de signe, évidemment, dont l'actualité, je dirais, est particulièrement frappante aujourd'hui. Et puis, Marie est aussi signe en tant que prémisse et icône eschatologique, pour employer un mot cher aux théologiens, du corps mystique de Christ, c'est-à-dire de l'Église.
0: Et l'expression est de Louis Bouillet, c'est ça?
1: Tout à fait. C'est effectivement un aspect que Louis Bouillet a fortement mis en valeur. Il n'est pas le seul, mais il y a beaucoup contribué. Donc Marie comme image et prémisse de l'Église glorifiée dans le siècle futur. Marie est aussi signe de la destinée collective du peuple de Dieu. Elle est signe de ce que l'Église tout entière, de la gloire qui est promise au peuple de Dieu tout entier. Elle est aussi, comme le dit, et cela en découle, comme le dit le Concile Vatican II dans la Constitution sur l'Église, Lumen Gentium, au numéro 68 en particulier, elle est signe d'espérance assurée et de consolation devant le peuple de Dieu en pèlerinage. Le peuple de Dieu en pèlerinage, c'est nous ici-bas qui sommes, c'est l'Église en marche. Elle est pour nous signe d'espérance assurée et de consolation, puisqu'elle est déjà glorifiée en son corps et son âme. Et que elle est notre mère et qu'elle intercède pour nous tous. C'était déjà exprimé depuis le 9e siècle environ dans l'hymne traditionnel Ave Maria Stella, c'est-à-dire dans lequel nous, mais aussi dans les litanies de Lorette, dans les litanies que nous adressons à la Vierge Marie, où nous la qualifions d'étoile du matin.
0: Oui.
1: C'est un très beau symbole qui montre bien que nous reconnaissons, nous discernons en Marie un signe d'espérance assurée et de consolation. Marie n'est pas une espèce de chef-d'œuvre de musée accroché au mur. Un chef-d'œuvre de musée accroché au mur, ça peut être effectivement très beau, mais c'est statique. Alors que Marie, elle nous entraîne, elle exerce sur nous une mystérieuse attraction. Et forcément, puisqu'elle est en sa personne, et point de rencontre entre les habitants du ciel et ceux de la terre. Et il n'est pas étonnant que nous soyons entraînés, attirés par sa présence. Parce que ce qui est très important, c'est de bien réaliser, et Jean-Paul II a beaucoup insisté sur cette vérité, que Marie n'est pas seulement exemplaire. Bien sûr qu'elle est exemplaire, et tous les dogmes le mettent fortement en valeur. Et l'Écriture sainte, d'abord, le met en valeur. Marie n'est pas seulement exemplaire, elle nous est présente. Et c'est à cette présence de Marie que nous sommes invités à nous ouvrir. C'est bien parce qu'il a fait l'expérience de cette présence réelle de Marie dans la vie de l'Église et dans sa propre vie, que Alphonse Marie Ratisbonne est devenu chrétien et même prêtre catholique et fondateur avec son propre frère Théodore Ratisbonne de la congrégation Notre-Dame de Sion. Et puis enfin, Marie est aussi signe, on peut dire, du style de Dieu. Car Dieu, figurez-vous, a du style. Et que le style de Dieu ne devrait pas nous laisser insensibles. Or, Marie est signe du style de Dieu. Et le style de Dieu consiste, le pape François y insiste, à temps et à contre-temps, le style de Dieu consiste à élever les humbles. Comme le dit le premier chapitre de l'évangile de Luc, dans le Magnificat. Selon les mots du Magnificat, le style de Dieu consiste à élever les humbles. Eh bien, Marie est signe, à nos yeux, est signe de ce style de Dieu. Voilà pour répondre brièvement à votre question. Marie est-elle signe? Eh bien oui, Marie est signe, ô combien. Voilà un peu quel type de réponse on peut proposer à cette question, de quoi Marie est-elle signe?
0: Ça nous permettrait aussi peut-être de rebondir sur Marie comme nouvelle arche et aussi comme figure lunaire. Alors tout d'abord comme nouvelle arche, vous nous parliez tout à l'heure de Marie qui avance en pèlerinage avec l'Église en marche. Eh bien, on a aussi cette figure dans l'Ancien Testament et on peut la relier avec la Mariologie d'une certaine façon, lorsque nous voyons les Hébreux dans le désert qui marchent avec l'arche, toujours dans leur pérégrination, et la Mère de Dieu qui, certes, fait habiter le Christ en elle et en même temps accompagne tous les chrétiens dans l'Église en marche.
1: Ouais, de fait, le symbole de l'Arche d'Alliance est traditionnellement appliqué à la Vierge Marie. Elle est dans les litanies de Lorette, Marie est invoquée comme Arche d'Alliance. Elle est évidemment celle qui a porté... Le Messie qui a porté le Fils de Dieu, qui l'a mis au monde. Elle est celle qui elle lui a donné le sang qu'il a versé pour nous. Donc il n'y a pas de doute qu'on peut reconnaître en Marie l'Arche d'Alliance. Et d'ailleurs, les théologiens et les biblistes qui ont beaucoup contribué au renouveau de la théologie mariale depuis un demi-siècle au moins, ont toujours eu ce souci de situer Marie dans le mystère de l'Alliance. Et c'est très important, bien entendu, de le faire, y compris pour le dialogue écuménique.
0: Bien sûr.
1: De situer Marie vraiment comme étant fille de l'Alliance et servante, humble servante de l'Alliance.
0: Je vous proposerai, mon père, de faire une courte pause musicale. Nous reprendrons juste après.

0: 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Alors, Père, nous en étions restés à Marie comme figure de l'Alliance. Et ce qui me permet peut-être de rebondir sur, puisque vous parliez aussi de Marie et du corps, sur vos réflexions sur le mystère marial aujourd'hui, et notamment sur les courants convergents entre la mariologie et la théologie du corps.
1: Alors oui, effectivement, il existe différents axes d'approfondissement de l'intelligence contemplative du mystère de Marie, différents courants d'approfondissement en lesquels tout ce que nous venons de partager sur la manifestation progressive de Marie dans l'Église et puis sur... ce dont Marie est signe, se cristallise. Et en particulier, comme vous le suggérez par votre question, ce qui concerne Marie et la théologie du corps, en particulier la théologie du corps qui a été enseignée par le pape Jean-Paul II, et puis aussi... un courant d'approfondissement de la relation entre Marie et la parole, et donc entre la théologie mariale et la théologie de la théologie de la parole. Alors essayons d'évoquer un petit peu ces relations, ces rapports entre théologie mariale et théologie de la parole, et puis entre théologie mariale et théologie du corps. Car il y a là, manifestement, des axes, des orientations qui sont pour nous aujourd'hui d'une grande fécondité. Un jésuite, un théologien jésuite, le père André Manaranche, dans un livre qui avait été publié au début des années 70, intitulé L'esprit et la femme, s'était exprimé déjà au sujet du rapport entre la théologie mariale et la théologie de la parole, hein, en des termes vigoureux que, si vous permettez, j'aimerais citer tellement ils sont stimulants.
0: Allez-y.
1: Le père André Manaranche écrivait ceci. Il est grand temps, disait-il, d'avancer au-delà des théologies de la seule parole. Nous ne pouvons plus longtemps nous attarder à ces abstractions exténuantes. La Vierge, poursuivait-il, nous redit de sa silencieuse manière que le don du Père est un fils, non un concept

Très très belle formule, Dieu est cet amour qui a rendu Marie possible. Et dans le même sens, beaucoup plus proche de nous, dans le temps, dans l'exhortation apostolique post-synodale sur la parole de Dieu, qui a fait suite donc au synode des évêques sur la parole de Dieu, le pape Benoît XVI, donc l'exhortation apostolique Verbum Domini, le pape Benoît XVI a fortement souligner combien il est nécessaire que les fidèles soient initiés à mieux découvrir le lien entre Marie et l'écoute croyante de la parole. C'est d'ailleurs quelque chose qui est très fortement étudié dans les écrits théologiques de Joseph Ratzinger lui-même. Et donc, recommandation vive de la part du pape Benoît XVI à la suite du synode des évêques d'initier les fidèles à mieux découvrir ce lien, ce qui suppose que les théologiens, les pasteurs eux-mêmes approfondissent l'intelligence théologique du rapport entre théologie mariale, foi mariale de l'Église, intelligence de la foi mariale de l'Église, et puis théologie de la parole. Bien évidemment, vous percevez combien cela peut être fécond sur le plan œcuménique. Plus la foi mariale de l'Église est enracinée non seulement dans la parole de Dieu, mais dans une intelligence de la relation de Marie à la parole de Dieu, plus nous avons un terrain de dialogue susceptible, de dialogue œcuménique susceptible d'être fructueux. Cela ne nous éloigne pas non plus de la théologie du corps que vous évoquiez très justement. Il y a aussi manifestement des harmoniques qu'il est bon de faire vibrer, si j'ose dire, entre théologie mariale et théologie du corps. Nous avons évoqué déjà la vérité de l'Immaculée Conception de la Vierge Marie. Dans la formule définitoire, dans sa bulle Ineffabilis Deus de 1854, par laquelle il a défini cette vérité de l'Immaculée Conception, le bienheureux pape Pie IX nous dit que Marie, dès le premier instant de sa conception, a été préservée intacte de toute trace du péché originel. Mais cela signifie, à bien y réfléchir, que ce dogme marial devrait éclairer notre conscience, au moins la conscience des catholiques, que la personne humaine existe dès sa conception. Puisqu'il nous est dit que Marie a été, dès le premier instant de sa conception, préservée intacte. Il ne s'agit pas seulement de son âme, il s'agit de sa personne tout entière. Par conséquent, ce dogme marial vient éclairer notre conscience que la personne humaine tout entière, corps et âme, existe dès sa conception. Bien entendu, le dogme de l'Assomption dont nous avons déjà parlé révèle la noblesse et la dignité du corps humain, nous invite, c'est le moins qu'on puisse dire, à découvrir, à protéger la valeur et le destin surnaturel de notre propre corps dont nous ne sommes pas appelés à faire n'importe quoi, mais au contraire à le traiter avec respect. Marie, à la fois, et ça c'est explicitement exprimé dans l'évangile de Luc, Marie tout à la fois a recueilli, accueilli, reçu la parole dans son cœur, et en même temps, elle la conçoit en son sein. Et c'est une seule et même béatitude, finalement. C'est un seul et même bonheur pour Marie, à la fois d'accueillir, de recueillir la parole de Dieu, le Verbe de Dieu en son cœur, et de le concevoir en son sein. Il n'est donc pas étonnant qu'il y ait autant d'harmonique entre théologie mariale et théologie de la parole, et aussi entre théologie mariale et théologie du corps. Vous le percevez. Ce qui, à mon sens, conduit tout naturellement

aussi à découvrir des harmoniques entre théologie mariale et théologie de la femme. Et bien sûr, théologie de l'Église, hein, ecclésiologie, hein, comme on dit, puisque la femme hein, apprend de Marie hein, ce qu'est sa propre maternité, et l'Église tout entière hein, apprend de Marie ce qu'est sa propre maternité. Le Concile Vatican II, dans la Constitution Lumen Gentium, nous dit que l'Église est signe et moyen de l'union à Dieu en raison de sa maternité. Hein? Signe et moyen de l'union à Dieu en raison de sa maternité. Or Jean-Paul II, ensuite, notamment dans son encyclique sur Marie, Mère du Rédempteur, en 1987, nous a éclairé sur ce que cela signifie. Comment est-ce que l'Église ici-bas, l'Église en marche, découvre sa maternité, apprend à mettre en œuvre sa maternité, pour être en esprit et en vérité, signe et moyen de l'union à Dieu. Et Jean-Paul II nous dit, eh bien, c'est de Marie hein, que l'Église apprend ce qu'est sa propre maternité. C'est de Marie que l'Église apprend hein, à être signe et moyen de l'union à Dieu. Bien sûr, il y a un certain nombre d'auteurs hein, dont il est bon de s'inspirer pour mieux découvrir, approfondir hein, ces harmoniques entre théologie mariale et théologie de la femme. Je pense bien évidemment hein, au chef-d'œuvre de Gertrude von Lofort, hein, La femme éternelle, hein, qui est disponible en français, qui a été réédité. Hein, c'est vraiment un ouvrage d'une très grande valeur, hein, aussi bien sur le mystère et la vocation de la femme que sur le mystère de la Vierge Marie et de l'Église. Hein. Mais je pense aussi, bien entendu, à tous les écrits d'Edith Stein, hein, Sainte Thérèse Bénédicte de la Croix, hein, qui a donné de nombreuses conférences sur la femme, hein, qui sont aussi, à mon sens, une source à laquelle nous pouvons puiser avec beaucoup de profit. Et puis, bien entendu, hein, vous percevez certainement que ces harmoniques entre théologie mariale et théologie de la parole, entre théologie mariale et théologie du corps, et aussi entre Marie et théologie mariale et théologie de l'Église et théologie de la femme, bien entendu, convergent dans ce que les papes Jean-Paul II et Benoît XVI nous ont déjà offert au sujet de Marie, femme eucharistique, l'Eucharistie étant à la fois le lieu d'écoute de la parole hein, et d'action de grâce rendue au Père hein, pour le sacrifice pascal du Christ dans l'Esprit Saint. Et donc l'enseignement des papes, notamment Jean-Paul II et Benoît XVI, mais aussi aujourd'hui le pape François, bien sûr, sur Marie, femme eucharistique, est comme une synthèse hein, de tout ce que nous venons d'évoquer. Très brièvement, une synthèse et en même temps, non pas seulement un point d'arrivée, mais aussi un point de départ, certainement, pour de nouveaux approfondissements. Et nous n'avons pas fini de contempler ce mystère inouï qui est celui de Marie, hein, comme je vous le disais, qui à la fois accueille en son cœur, et pas seulement l'espace d'un instant, mais pour toujours. La parole de Dieu, l'appel de Dieu, et qui en même temps y répond avec une telle disponibilité, une telle générosité, que elle conçoit en son sein le Verbe de Dieu, au point de devenir la mère du Verbe. Donc nous avons là manifestement un mystère immense hein, que nous sommes invités à contempler hein, avant même de le réfléchir. Hein. Nous ne pouvons le réfléchir que dans la mesure où nous le contemplons humblement, nous le contemplons à genoux et dans un émerveillement hein, qui ne doit pas connaître de fin. Et pour terminer, j'évoquerai aussi le fait qu'il est très
très significatif de constater que les quatre grandes vérités dogmatiques qui font partie de la foi mariale de l'Église catholique, en tout cas, à savoir l'Immaculée Conception, la maternité de Marie, hein, la Théotokos, la Mère de Dieu, son Immaculée Conception, sa virginité perpétuelle et son Assomption, en fait, éclairent aussi le mystère, si j'ose dire, de notre corps. L'Immaculée Conception, nous l'avons dit, hein, eh bien, nous rappelle que le corps est un don, que la personne humaine, dès sa conception, hein, est une personne humaine. Et donc que le corps humain est un don. La virginité perpétuelle de Marie, eh bien, nous rappelle que le corps humain est nuptial, qu'il est fait pour les épousailles. Et la maternité divine de Marie, le fait qu'elle est mère de Dieu, puisqu'elle est mère du Fils de Dieu, eh bien, nous rappelle que le corps est fait pour la fécondité. Et puis, l'Assomption de Marie, le fait qu'elle est glorifiée en son corps et son âme, pas seulement en son âme, manifeste bien, rappelle que le corps n'est pas un simple accident, que le corps n'est pas simplement une enveloppe dont il faudrait à tout prix sortir au plus vite, mais au contraire, le corps est essentiel, puisque Marie elle-même est déjà glorifiée en son corps et son âme, et que en cela, elle anticipe, hein, la glorification de tous les justes. Donc vous voyez combien ces harmoniques entre les quatre grandes vérités dogmatiques qui appartiennent au patrimoine, si j'ose dire, de la foi mariale de l'Église, et puis hein, ces caractéristiques du corps humain, hein, qui est don, qui est nuptial, qui est fécond, qui est essentiel, sont pour le moins très suggestives. Hein, comme quoi, entre l'enseignement magistral et considérable de Jean-Paul II, hein, particulièrement dans la société contemporaine, sur le corps, sur la théologie du corps, eh bien, n'est pas sans lien. Hein, c'est le moins que l'on puisse dire, avec ce qu'a été la foi mariale hein, du Saint-Pape Jean-Paul II, sa dévotion mariale, hein, sa vie filiale, sa relation filiale à Marie. Et tout cela, finalement, est un enseignement profondément unifié, hein, dont nous pouvons, que nous sommes invités non seulement, bien sûr, à étudier, à fréquenter, mais aussi que nous sommes invités, en quelque sorte, à prolonger, hein, de nos propres efforts, hein, que s'agisse d'efforts de prière, hein, de vie chrétienne, mais aussi d'intelligence, de notre foi.

0: Alors, Radio Espérance, ce soir, causerie avec un prêtre. Alors, Père, nous pouvons reprendre nos explications tout à l'heure sur justement la béatitude de Marie.
1: Ah, quel est le bonheur, hein,
0: Oui.
1: propre de la Vierge Marie, hein, ça découle de ce que nous avons déjà partagé au sujet de la relation de Marie à la parole, qui se fait chair en son sein, parce qu'elle y a consenti. Parce que dans la vie de chacun de nous, dans la vie de la Vierge Marie, comme dans la vie de chacun de nous, toute proportion gardée, la clé du bonheur, c'est de consentir à notre existence. C'est d'ailleurs la réponse qu'a faite un jour Benoît XVI à un journaliste qui lui posait la question suivante: Êtes-vous un homme heureux? Et le pape Benoît XVI, désormais émérite, a fait cette réponse magnifique et en même temps désarmante de simplicité. Il a répondu: J'ai consenti à mon existence. Qui n'est pas du tout un consentement de résignation, bien entendu, hein, mais j'ai consenti pleinement à mon existence. Voilà une attitude profondément mariale, qui est un très beau reflet de ce qu'a été, hein, ici-bas, l'attitude de la Vierge Marie elle-même, hein, consentir à sa vocation de Mère de Dieu, hein, consentir à l'appel de Dieu unique qui est le sien, hein, et y consentir pleinement. C'est la clé de la béatitude de Marie, c'est la clé de son bonheur. Et comme nous le disions déjà précédemment, cette béatitude, ce bonheur de Marie, et comme l'exprime bien l'évangéliste Saint Luc, hein, évangéliste marial par excellence, avec Saint Jean, bien entendu, ce bonheur, il est double. Il y a une double béatitude, hein, on voit ça très bien, notamment dans le chapitre 11 de l'évangile de Luc, hein, les versets 27 et 28. Hein. D'une part, il est dit, hein, heureuses les entrailles qui t'ont porté, hein, c'est le cri de cette femme anonyme, hein, qui en quelque sorte est jalouse de la Vierge Marie qui a porté en son sein et qui a nourri, hein, le Fils de Dieu. Hein. Mais il y a une profonde vérité. Il y a une dimension profondément humaine, hein, dans la maternité qui est celle de Marie. Elle a vraiment donné son corps et son sang à Jésus. Elle est vraiment sa mère. Maternité virginale, certes, mais maternité parfaitement authentique. Heureuses les entrailles qui t'ont porté. Donc c'est une dimension du bonheur de Marie, qui n'est pas du tout à sous-estimer. Mais Saint Luc poursuit. Heureux plutôt ceux qui écoutent la parole de Dieu. C'est la réponse de Jésus, hein, comme vous savez, hein, à l'interpellation qui lui était adressée. Heureux plutôt ceux qui écoutent la parole de Dieu et la mettent en pratique. Et en fait, il découle de tout ce que nous avons partagé précédemment, hein, que ces deux béatitudes, hein, qui sont évoquées dans l'évangile de Luc, eh bien, en fait, sont inséparables. C'est une seule et même béatitude. C'est d'ailleurs ce qui avait été suggéré à l'occasion du synode sur la parole de Dieu par la philosophe Marguerite Léna, hein, qui participait à ce synode comme expert. Et elle avait eu l'initiative très, très judicieuse de souligner le fait que ces deux béatitudes que souvent nous opposons, hein, en fait, ne sont pas à opposer. Et dans l'expérience qui a été celle de Marie, dans la béatitude qui a été celle de Marie, sont inséparables. C'est un seul et même bonheur, hein, pour Marie que de s'être mis pleinement à l'écoute de la parole de Dieu, de l'avoir mise en pratique et d'être devenue, hein, en son corps de femme, en toute sa personne, hein, de femme, la mère, du Fils de Dieu, hein, celle qui l'a porté dans son sein. Qui l'a mis au monde, hein, et qui a été aussi, avec Saint Joseph bien sûr, son éducatrice. Hein. Donc la béatitude de Marie, c'est, hein, non pas d'être elle-même la parole, encore moins a fortiori d'être au-dessus de la parole, Le bonheur de Marie, c'est consiste à recevoir la parole et à devenir elle-même le lieu saint où la parole habite et où la parole vit, tellement, comme l'a si bien dit Benoît XVI, tellement Marie elle-même vit elle-même dans la parole et selon la parole. Bien entendu, ça c'est aussi le bonheur et la béatitude de tous les... de tous les bienheureux et les saints qui ont su marcher à la suite du Christ avec générosité et en réponse à l'appel de Dieu. C'est pour ça que la mariologie et la spiritualité mariale la plus vivante, la plus féconde et finalement la plus actuelle, c'est bien évidemment celle des saints, comme le témoignage de Saint Jean-Paul II en a été le signe, l'expression, la manifestation. C'est pour ça que je dirais que l'actualité de la mariologie, l'actualité de la spiritualité mariale, c'est avant tout celle qui porte attention à la présence, qui a converti Ratisbonne. Si bien que finalement, l'actualité de la mariologie, c'est celle de l'Ave Verum, qui est un hymne eucharistique, mais qui est en même temps, je dirais, une participation à ce qu'a été le bonheur et aussi l'action de grâce de la Vierge Marie elle-même. Quant à la pastorale, de la vénération mariale, elle n'a pas pour but l'accumulation des pratiques de piété, mais de nous aider tous à favoriser une découverte contemplative du mystère de la Vierge Marie. C'est une expression empruntée au bienheureux Père Marie-Eugène de l'Enfant Jésus.

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1: Radio Espérance, bonjour, nous sommes dans l'émission « Comment va ton âme ?» avec votre serviteur, le frère Paul-Marie, à la Sainte-Baume, tout en haut de la grotte de Marie-Madeleine, où le soleil se couche et devant des lumières d'automne absolument splendides. Je vous invite à venir, il y a un beau soleil dans notre bonne Provence. Dans notre émission « Comment va ton âme ?», nous voulons parler de la maternité spirituelle de Marie. Nous en avions dit un mot la semaine dernière, et nous avions dit qu'il y avait trois étapes dans cette maternité spirituelle. L'accueil de la vie filiale, de la vie divine, comme fils du Père. L'apprentissage de cette vie filiale, les progressants, la période la plus longue pour nous. Et l'accomplissement, enfin, de cette vie filiale, les parfaits, si on veut. Voilà, et donc avec vous, aujourd'hui, j'aimerais parler de l'Annonciation et de notre accueil à la vie filiale, de cette première étape où la Vierge de Nazareth va devenir pour nous le modèle de l'accueil du don de Dieu, d'une façon si parfaite d'ailleurs, qu'elle devient le canal du don de Dieu pour nous tous. C'est elle, en effet, qui nous apprend à recevoir, dans la simplicité, le don de Dieu. Et au fond, devenir des croyants, c'est participer à ce mystère, à ce fait. J'insiste beaucoup dans nos émissions pour dire que la foi n'est pas d'abord une croyance, la foi c'est d'abord des faits. Des faits auxquels nous participons, parce que nous entrons dans les dispositions spirituelles de ceux qui ont vécu ces faits. Et il s'agit pour nous, ce matin ou aujourd'hui, nous devenons des croyants en participant aux dispositions spirituelles de la Vierge à l'Annonciation. La scène de l'Annonciation est un événement tout à fait fondateur de notre salut et de toute notre vie chrétienne, et elle reste de manière définitive et éternelle le lieu et la structure de la communication du don de Dieu dans notre vie. Alors, si on veut présenter en quelques mots le mystère de l'Annonciation comme événement, je voudrais retenir avec vous trois aspects. D'abord, l'intériorité de l'accueil de Marie. Ensuite, on verra la simplicité de son accueil et enfin la fécondité de son accueil. Alors, l'intériorité. Ce qui atteste l'intériorité de l'accueil de Marie, c'est d'abord que la visite de l'ange Gabriel est en elle une illumination. Pas simplement un message proclamé du dehors, par quelqu'un qui devrait se contenter de rester à la porte de sa maison ou derrière une vitre. D'ailleurs, la scène de l'Annonciation ne comporte pas la mention d'une maison, à la différence, par exemple, de la Visitation, où Marie entre dans la maison de Zacharie, nous dit saint Luc. Lors de l'Annonciation, c'est Marie qui est elle-même la maison. Où la demeure où l'ange peut accéder. L'ange entra chez elle. L'ange entra auprès d'elle, nous dit le texte latin. Et cette traduction quasiment littérale fait percevoir qu'il n'est question que de Marie et non pas d'une habitation de Marie. C'est Marie la demeure. Et donc il s'agit d'une rencontre et non simplement de l'entrée dans une maison. C'est la rencontre d'un messager, l'ange, et d'une personne avec laquelle est le Seigneur. Le Seigneur, dit l'ange, est avec toi. C'est plus qu'un souhait, comme le prêtre qui dit le Seigneur soit avec vous. Ici, l'ange lui dit le Seigneur est avec toi. Et ce Seigneur qui est avec elle lui envoie un messager. Bon, c'est paradoxal, hein, mais c'est ainsi, en fait, tous ceux qui ont une vie spirituelle le savent, le Seigneur est. Et là, il nous envoie un messager qui nous révèle sa présence en nous. Comme saint Augustin qui dit, eh bien, tu étais là et je ne le savais pas. Tu te taisais alors, hein, et moi je m'éloignais bien loin de toi, ô beauté suprême, si jeune et si ancienne à la fois. Saint Augustin fait l'expérience grâce au messager qu'il va rencontrer, en particulier saint Ambroise, qui lui donne de lire la parole de Dieu. Cette parole de Dieu est une sorte de messager qui va lui révéler que Dieu habite au plus intime de lui-même. En tout cas, l'ange entre. Car en effet, Marie est certainement dans une maison. Mais l'ange précise que Marie y est avec le Seigneur. Ce qu'il veut dire, que Marie demeure dans la présence du Seigneur déjà. Lieu de la rencontre entre l'ange et Marie, ce n'est pas une maison, ou plutôt c'est une maison, mais une maison où le Seigneur habite. Le lieu de la rencontre, c'est la présence du Seigneur. Et donc la terre commune entre l'ange et la Vierge, le terrain commun, la lumière qui les éclaire, l'air que tous les deux respirent, c'est le Seigneur qui est là et qui est présent. Donc l'ange n'entre pas dans une demeure. Un ange entre en présence de cette personne qui est Marie, qui est elle-même en présence du Seigneur. Il proclame cette présence. Le Seigneur est avec toi. Et ensuite, il annonce la bénédiction d'une naissance. Mais avant, il annonce cette présence. Il est entré près d'une vierge pleine de grâce. Et l'ange, ensuite, va quitter une vierge mère, pleine du Sauveur Jésus, source et médiateur de la grâce. Donc vraiment, le terrain commun de la rencontre, c'est la présence de Dieu qui habite l'ange et Marie. Et donc, il communique par l'intime de leur être. Hein, ils ne communiquent pas simplement du bout des lèvres, ils ne communiquent pas des informations comme notre ami Google nous communique des informations. On pourrait dire que Marie est visitée de l'intérieur par l'ange et communique à son âme une motion d'amour de l'esprit. L'ange ne passe, en passant certainement par les yeux extérieurs, par les oreilles extérieures de Marie, par une vision peut-être, mais ce qui est important, c'est que l'ange va aller jusqu'à l'âme de Marie. Un peu comme ma parole aujourd'hui voudrait non pas simplement frapper vos oreilles, hein, mais venir jusqu'à la moelle de votre âme, comme dit saint Paul, hein, que la parole de Dieu se fasse un glaive tranchant qui vient à la moelle de notre âme pour séparer le bien du mal, pour les séparer, et puis surtout pour faire fuir le mal, hein, et faire advenir le bien en nous, la bonté, qui est la bonté même de Dieu, que Dieu a déposée en nous. Eh bien, l'ange va visiter Marie de l'intérieur, hein, en communiquant cette motion d'amour de l'esprit. Il passe dans l'âme de Marie, en lui apportant la lumière. Et cette lumière va devenir foi en Marie. Elle va dire « je crois ». Et donc, à travers les paroles de l'ange, il va se produire en Marie une effusion d'esprit, une véritable illumination. L'accueil de Marie à l'ange est une ouverture du fond de son être au don de Dieu. Vous voyez, c'est ainsi qu'il nous faudrait entendre la parole de Dieu. Dernièrement, on relisait dans la liturgie le texte magnifique du bon samaritain. Et vous savez, il commence par une question, « Maître, que dois-je faire pour avoir la vie éternelle ?» Et le Seigneur lui dit, tu connais les commandements, que lis-tu dans l'Écriture? Ça, c'est la question que Jésus pose. Mais il en pose une seconde, à laquelle on ne fait pas attention. Hein, comment lis-tu? Comment lis-tu dans l'Écriture? Vous voyez, la parole de Dieu nous est communiquée, mais parfois nous la recevons simplement de l'extérieur. Hein, comme le dirait même Jésus, comme le chemin qui reçoit le bon grain. Hein, les oiseaux ensuite viennent le manger. Alors que Marie le reçoit du fond de son être et s'ouvre hein, ainsi au don de Dieu. Et la discrétion de l'œuvre de Dieu en Marie hein, confirme au fond hein, le caractère tout intérieur de son accueil. Cette discrétion, elle est évoquée par l'allusion à l'ombre de Dieu, hein, à l'abri des ailes de l'Esprit. L'Esprit Saint viendra sur toi et la puissance de Très-Haut te prendra sous son ombre. Vous voyez, l'Esprit Saint, ici évidemment, il est implicitement comparé à celui qui planait sur les eaux, dans la création primordiale, dans le récit de la Genèse. Puis il est venu se poser et est venu étendre ses ailes pour protéger la vie naissante qu'il a couvée. L'ombre produite par les ailes de l'Esprit nous rappelle ainsi la nuée hein, qui enveloppait la présence de Dieu au-dessus de la demeure de la rencontre au désert. Au fond, l'Esprit est une ombre en ce sens qu'il cache ce qu'il donne à Marie en déposant au creux de son sein, sein très pur, la présence de Dieu. La marque de l'Esprit, c'est toujours la discrétion hein, par laquelle il voile sous le couvert de l'ordinaire l'événement de Dieu. Dieu se donne dans le silence, dans le murmure d'une brise légère, nous dit le prophète Élie. Et bien qu'il personnifie la puissance de Dieu, l'Esprit en manifeste l'extrême sûreté par son extrême douceur. En Marie, la force de l'Esprit se fait puissance hein, de sanctification, mais dans le silence d'un accueil. Dans le mystère du nombre qui plane dans son intimité. Il nous faut, voyez, pour imiter Marie dans l'accueil de la vie filiale, revenir à cette intériorité, faire silence, nous laisser hein, dans l'ombre de l'esprit et dans une ouverture totale de notre être à la parole de Dieu, nous laisser rejoindre par cette parole. Après l'intériorité, il y a la simplicité de Marie. La simplicité de son accueil. Si vous voulez bien, on verra ça juste après la pause.

0: Radio Espérance, bonjour. Nous sommes dans l'émission Comment va ton âme avec le frère Paul-Marie pour une deuxième partie de notre émission sur l'accueil de la vie filiale. Et nous contemplons Marie dans l'événement de l'Annonciation. Et nous disions que Marie, d'abord, son accueil est pleinement intérieur. Que le dialogue hein, avec l'ange. Et va jusqu'au fond de son âme, hein, jusqu'au fond de son être. Il s'agit aussi de montrer que Marie accueille avec une totale simplicité. Au fond, ce texte, quand nous le lisons, on voit bien hein, toute la dynamique d'abandon de la part de Marie, hein, la radicalité de sa confiance, qui se révèle dans la simplicité de son obéissance. Hein. Je suis la servante du Seigneur, qu'il me soit faite. Selon ta parole. Vous voyez, et Marie le promet ici, et puis nous savons qu'elle l'accomplira jusqu'au bout, au pied de la croix. Et si cette simplicité est un point de départ, elle est au demeurant un aboutissement étonnant qui défie presque notre imagination. Cette simplicité, elle provient du don d'elle-même. Hein, du don tout entier d'elle-même, que Marie a effectué, nous dit la tradition, en se consacrant au Seigneur dans sa virginité, hein, depuis son enfance. Quand elle dit qu'elle ne connaît point d'homme à l'ange, Marie ici exprime plus qu'une circonstance. Elle exprime un choix, hein, un choix de vie qu'elle a déjà fait, qu'elle signifie. Et ce n'est pas simplement un état provisoire de non-consommation de son mariage. Cette consécration virginale explique, au fond, son adhésion simple à la volonté de Dieu. Elle a déjà renoncé à toute autre volonté. C'est pour ça qu'il est tout à fait logique de penser qu'elle s'est déjà consacrée tout à Dieu, car sa simplicité, elle vient de ce renoncement à toute ressource humaine, hein, à tout projet. On sent bien dans ce récit que Marie n'a d'autre désir que d'être à Dieu, hein, d'être totalement à Dieu. Et la virginité consacrée exprime ce désir d'être à Dieu. Et donc, avant même d'être vierge de corps, hein, Marie est pure de cœur. C'est-à-dire, qu'est-ce que c'est qu'un cœur pur? C'est un cœur sans mélange. Hein. Évidemment, le vocabulaire de la pureté peut être curieux parce qu'il s'y mêle des vocations de saleté ou de propreté, ce qui est pas. Véritablement le sens ou ce que suggère le mot pur dans la Bible. Ça, c'est dans la psychologie compliquée du cœur de l'homme qui est malade, nous dit l'Ecclésiastique. Mais la pureté désigne, comme dans un diamant, un diamant pur, c'est un diamant où il n'y a pas d'autre substance que le diamant. Un diamant impur, c'est qu'il y a des taches, il y a des choses autres que le diamant. Mais un cœur pur, hein, c'est un cœur qui est sans partage. C'est un cœur qui n'est pas mêlé. C'est-à-dire que c'est un désir totalement unifié, un désir total. Un désir fort, bien sûr, mais un désir total, un cœur sans partage. Un cœur qui ne désire pas des choses contradictoires, qui ne désire pas des choses opposées, hein, mais tout est unifié par un unique et absolu désir. Voilà, c'est ça un cœur pur. Et du coup, c'est un cœur simple. Hein, comme dit le curé d'Ars, le cœur des saints, va tout droit comme un boulet de canon. Hein, il va à la chose même qu'il désire et qu'il aime. Alors, c'est pas la chose, c'est la personne, c'est Dieu. Hein. Et la simplicité de la Vierge Immaculée tient donc au fait qu'elle est pleine de grâce, comme lui dit l'ange, hein, toi qui as été parfaitement graciée. Marie est remplie de la grâce divine. Elle en est même l'épouse le total réceptacle. Rien en elle n'est contre cette grâce. Voyez, cette plénitude, on en reparlera un jour, mais cette plénitude de grâce implique qu'il n'y a rien dans son cœur ni dans son âme qui s'oppose à la grâce de Dieu. Donc, pas de péché personnel, bien entendu, mais même pas le péché originel. Donc elle est préservée même des conséquences du péché originel, qui pourraient faire obstacle à la grâce de Dieu. Pleine de grâce veut dire qu'elle est vraiment totale disponibilité à la grâce. Donc Marie est dispensée, au fond, des conséquences du péché originel. Or, une des premières conséquences du péché originel, celle par laquelle d'ailleurs le péché originel est entré dans le monde, hein, nous nous souvenons du dialogue compliqué entre Ève et le démon et le serpent, auquel Adam ne participe pas par son silence lâche, mais nous nous souvenons qu'il y a un manque total de simplicité de la part d'Ève. Elle discute cette parole de Dieu. Il y a une sorte d'exégèse compliquée entre elle et le serpent, alors que Marie, elle, est préservée de cette séquelle du péché, et elle adhère simplement à la parole de Dieu. Par tout le mouvement de son être, avec confiance, avec docilité, elle est formée par la pure parole de Dieu sans y opposer de résistance aucune. Donc Marie est attirée de toute la force de sa vie vers l'accueil actif de la parole de Dieu. C'est ce qui fait la perfection de la grâce de Dieu en Marie. C'est la pureté, le cœur sans partage, le cœur total, l'accueil total à la parole de Dieu. On pense à Saint François d'Assise, ou au contraire au jeune homme riche, qui lui bloque à un moment. La parole de Jésus bloque parce que ses richesses étaient trop grandes. C'est-à-dire que tout ce qui s'oppose à l'appel de Jésus était trop grand. Alors qu'en Marie, il y a une totale absence de péché, et il y a une totale, du coup, disponibilité. Et c'est ça qui est la source de sa simplicité foncière. Alors évidemment, cette pureté est unique, de l'amour de Marie pour Dieu, et c'est ce qui va lui valoir sa fécondité inégalée. C'est la troisième caractéristique de la fécondité de l'accueil de Marie. Tout le récit de l'Annonciation, c'est le troisième caractéristique de cet accueil. Je vous ai dit intériorité, simplicité, puis maintenant fécondité. Tout le récit de l'Annonciation est orienté vers la maternité divine de Marie. La Vierge est préparée par l'Esprit Saint pour devenir la demeure du Fils de Dieu. L'enfant qui va naître, sera saint. L'enfant qui naîtra de toi, sera saint. Vous voyez, on pourra même dire, avec certains exégètes, l'enfant qui naîtra saint de toi, pour désigner la naissance virginale de Jésus. Pour saint Irénée, quand Dieu ouvre de manière très pure le sein très pur de Marie, il dit qu'il sauve déjà tout le genre humain. C'est la pureté de Marie dans sa maternité divine qui lui vaut d'être la mère de tous les rachetés. Ici, quand le sein de Marie est ouvert par la présence de Dieu, par la présence de Jésus, alors elle reçoit en elle celui qui va racheter tous les rachetés. Elle reçoit avec une entière pureté Jésus, l'auteur de la grâce, et donc elle va pouvoir transmettre elle-même à d'autres la vie divine qui a été déposée en elle. Elle va transmettre Jésus à tous les rachetés. Donc la plénitude de son amour pour Dieu, c'est ça le principal. Et la virginité est un signe discret de cette plénitude d'amour. La pureté, au fond, est l'état natif d'un amour tout entier, sans mélange. On pense à nos commencements dans la foi, notre conversion fondamentale, notre première choix total de Dieu, il y avait quelque chose de cela. En tout cas, il y avait un désir que notre cœur soit vraiment total. Et voyez, le sein de Marie est la figure, le lieu spirituel de l'accueil de la vie filiale pour tout disciple de Jésus. La pureté de l'amour est ce qui assure sa fécondité mystérieuse. Parce que la pureté, c'est ce qui permet à l'amour de se communiquer hein, totalement. Comme le dit le livre de la sagesse, de l'Esprit de Dieu, il traverse et pénètre tout à cause de sa pureté. Et c'est la pureté de l'amour de Marie qui fait d'elle la mère de tous les sauvés. En Dieu, la pureté de l'amour est la générosité entière d'un amour subsistant. C'est parce que Dieu aime tellement, il est tellement bon qu'il se communique, hein, qu'il communique cette bonté, qu'il ne garde rien pour soi. Et la pureté de Marie, elle, est total accueil, hein, au nom de Dieu. Et du coup, recevant la bonté même de Dieu, recevant Dieu lui-même en sa bonté, elle veut transmettre tout ce qu'elle a reçu. Le mal tend toujours à vouloir à vouloir contraindre, à vouloir se répandre par une influence contraignante, violente. Hein. La pureté se communique, au contraire, en sollicitant chez les êtres le meilleur de leurs désirs. Un bon prédicateur, un prédicateur au cœur pur, c'est quelqu'un qui suscite le désir, mais qui ne contraint pas. Il peut susciter le désir de manière tout à fait radicale, d'ailleurs. Mais ce n'est pas par la contrainte ni par la séduction. Mais la pureté est capable ainsi de réveiller des libertés les plus endormies. Et Marie est ainsi la mère de l'Église parce qu'elle est la Vierge, voyez, très pure, immaculée, qui, par son accueil très pur, va susciter en nous le désir de faire comme elle, de l'accueillir. Dans l'intériorité, dans la simplicité et dans une grande fécondité. Eh bien, c'est ce que je vous souhaite. Nous nous retrouvons la semaine prochaine. À très bientôt.
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0: par sa fervente dévotion pour la reine du monde, il y établit sa demeure avec l'intention de la réparer. Chez saint François, l'amour pour la Vierge Marie se fait concret. Il l'aime et cet amour n'a pas des répercussions sur sa prière seulement. Il se traduit en gestes concrets. Effectivement, François n'hésite pas à tout mettre en œuvre pour rebâtir une ancienne église qui lui est consacrée et qui deviendra sa propre maison, pour la rendre de nouveau disponible pour le culte. Son désir profond d'honorer l'Immaculée anime sa bonne volonté et l'église est remise en état. Nous devrions faire preuve de la même bonne volonté pour réparer l'église de notre cœur et le rendre toujours plus resplendissant dans le nom de Marie. C'est dans ce sens que va l'enseignement de François.
1: À présent, nous nous unissons en prière avec le monde entier en renouvelant notre consécration à Marie.
2: Vierge Immaculée, Mère de Dieu et de l'humanité, je t'accueille comme don de Jésus sous la croix et je me confie entièrement à toi. Je t'offre toute ma vie, ce que je suis, ce que j'aime et ce que j'ai, afin que resplendisse en moi la beauté du Christ. Aide-moi à être docile à l'Esprit et à vivre avec joie ma vocation dans l'Église, afin de collaborer à ta mission maternelle et d'orienter vers Dieu le cœur de tout homme. Toi qui as guidé saint Maximilien Kolbe pour aimer sans mesure, enseigne-moi à être témoin de l'Évangile et à faire de ma vie un don. Je te confie les personnes que je rencontrerai et je t'offre le travail, les joies et les souffrances de cette journée. Ô Marie, conçue sans péché, prie pour nous qui avons recours à toi et pour ceux qui n'ont pas recours à toi.
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Dieu, mon libérateur, le rocher qui m'abrite, mon bouclier, mon fort, mon arme de victoire. Psaume 17, 3.

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1: La principale prière juive est le schéma, qui en hébreu signifie « écoute ». On le récite de cette manière. « Écoute Israël, le Seigneur notre Dieu est l'unique. Tu aimeras le Seigneur ton Dieu de tout ton cœur, de toute ton âme et de toute ta force. Ces commandements que je te donne aujourd'hui resteront gravés dans ton cœur. Tu les rediras à tes fils, tu les répéteras sans cesse, à la maison ou en voyage, que tu sois couché ou que tu sois levé. » Ce premier verset qui donne à la prière son nom de schéma est une déclaration de foi dans le Dieu unique, un Dieu unique à aimer de tout son être, à faire connaître, de qui parler partout. Cette prière a trouvé en Marie une parfaite disponibilité. Dans la pratique du schéma, Marie s'est faite écoute silencieuse et aimante de Dieu. Cette écoute lui a permis de devenir libre, ouverte, dépouillée d'elle-même. C'est pour cette raison que l'ange de l'Annonciation a trouvé en elle un cœur, une âme et des forces, tout disposé à devenir le lieu accueillant de l'incarnation du Verbe de Dieu. Que Marie nous rende capable d'un vrai silence pour écouter Dieu et les frères qui aujourd'hui ont une parole de vie à nous apporter et à nous révéler.
0: À présent, nous nous unissons en prière avec le monde entier en renouvelant notre consécration à Marie.
2: Vierge Immaculée, Mère de Dieu et de l'humanité, je t'accueille comme don de Jésus sous la croix et je me confie entièrement à toi. Je t'offre toute ma vie, ce que je suis, ce que j'aime et ce que j'ai, afin que resplendisse en moi la beauté du Christ. Aide-moi à être docile à l'Esprit et à vivre avec joie ma vocation dans l'Église, afin de collaborer à ta mission maternelle et d'orienter vers Dieu le cœur de tout homme. Toi qui as guidé Saint Maximilien Kolb pour aimer sans mesure, enseigne-moi à être témoin de l'Évangile et à faire de ma vie un don. Je te confie les personnes que je rencontrerai et je t'offre le travail, les joies et les souffrances de cette journée. Ô Marie, conçue sans péché, prie pour nous qui avons recours à toi et pour ceux qui n'ont pas recours à toi.
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0: Auditrices et auditeurs de Radio Espérance, je vous salue et vous présente, comme chaque mardi, le martyrologe romain de l'Église catholique universelle. Aujourd'hui, mardi 30 juillet. 1. Mémoire de Saint-Pierre, surnommé Chrysologue, ce qui veut dire parole d'or, évêque de Ravenne et docteur de l'Église. Doté du nom de l'apôtre Pierre, il accomplit le même ministère, si bien qu'il ramena des foules dans le filet de la doctrine céleste et qu'il les nourrit de la douceur de la parole de Dieu. Sa mort survint un 31 juillet en 450 près de Forum Cornelii, c'est-à-dire Imola, en Émilie. 2. À Rome, au cimetière de Poncien, sur la voie de Porto, les saints Abdon et Sénin, martyrs. 3. À Césarée de Cappadoce, en 303, sainte Judith, martyr, ayant refusé sans relâche d'offrir de l'encens sur un autel, comme le juge lui ordonnait, elle fut jetée dans le feu. 4. À Tuburto de Lucernaria, en Afrique, l'an 304, les saintes Maxime, Donatille et Séconde, vierges et martyrs. Lors de la persécution de Dioclétien et de Maximien, les deux premières repoussèrent sans crainte l'ordre de l'empereur de sacrifier aux idoles, et en vertu d'une sentence du proconsul Anulinus, elles furent, avec une jeune fille Seconde, d'abord livrées aux bêtes, ensuite égorgées par l'épée. 5. À Auxerre, au début du 5e siècle, Saint-Ours, évêque. 6. À Gistel, en Flandre, en 1070, sainte Godeliève, martyre, donnée en mariage au seigneur du lieu, elle eut beaucoup à souffrir de son mari et de sa belle-mère, et fut enfin étranglée par deux valets. 7. À Londres, en 1540, les bienheureux Édouard Powell, Richard Fitzstone et Thomas Abel, prêtres et martyrs. Docteurs en théologie, ils s'opposèrent au roi Henri VIII dans l'affaire de son divorce et demeurèrent sans faille dans la fidélité à l'évêque de Rome. À cause de cela, après avoir été internés à la Tour de Londres, ils furent accusés de haute trahison et condamnés à être pendus. 8. À Daying, dans la province chinoise de Hebei, en 1900. Saint Joseph Yuan Zhen Xin, martyr. Il tenait un comptoir sur le marché du village quand fit irruption la troupe de la secte de Yi et Tuan et il fut massacré à haine du non-chrétien. 9. En Espagne, dans la persécution qui sévit au cours de la guerre civile en 1936, 19 bienheureux martyrs. À Calafell, près de Tarragone, Brulio Mari, Paul Corres Díaz de Serio, prêtre et 14 compagnons de l'ordre de Saint-Jean de Dieu, tués en pardonnant à leurs ennemis. Et à Castelceras, près de Teruel, Joseph Marie Muro San Miguel, prêtre, Joachim Prats Batuena, religieux, tous deux dominicains. Et enfin, Zosim Izquierdo Gil, prêtre diocésain. Et à Barcelone, Serge Zit Pezzo, prêtre salésien. 10. À Padoue, en Vénétie, en 1943, Saint Léopold de Castelnuovo, Bogdan Mandic, prêtre capucin, qui montra un zèle ardent pour l'unité des chrétiens et consacra toute sa vie au ministère de la réconciliation. 11. À Guadalajara, au Mexique, en 1949, la bienheureuse Marie Vicente de Sainte-Dorothée, Vicente Chavez Orozco, vierge, fondatrice de l'Institut des Servantes des Pauvres, d'une confiance totale en Dieu seul et dans le secours de sa providence, elle donna un beau témoignage de bonté et d'attention aux affligés et aux pauvres. Et enfin, 12, dans la même ville, au Mexique toujours, en 1959, la bienheureuse Marie de Jésus du Saint-Sacrement, Maria Venegas de la Torre, Vierge, qui passa 54 ans à soigner les malades dans un petit hospice pour les pauvres, où elle fonda la congrégation des filles du Sacré-Cœur, et ailleurs d'autres saints martyrs, confesseurs de la foi, ainsi que des saintes vierges. Nous avons donc aujourd'hui une belle liste d'intercesseurs. Essayons de les connaître un peu mieux, afin de mieux nous confier à leur suffrage et à leur intercession auprès de la Sainte Trinité. Nous avons d'abord une mémoire liturgique. Ça arrive pas tous les jours, mais assez souvent, à peu près 181 fois dans l'année. Mémoire liturgique obligatoire aujourd'hui. C'est la mémoire de Saint Pierre qui est surnommé chrysologue, c'est-à-dire parole d'or. Il est docteur de l'Église. Il était né à Imola. Il fut élevé par l'évêque d'Imola et formé largement aussi à son école. Et plus tard, il fut élu, comme c'était la coutume locale à l'époque, c'était en 430, au moment de la mort de saint Augustin en Afrique, il fut élu évêque de Ravenne, ville importante qui était devenue un centre religieux notoire en Italie du Nord et qui, peu à peu, allait devenir en quelque sorte le pied-à-terre politique et religieux de l'empereur qui était alors, vous le savez, à Constantinople, depuis Constantin. Et il avait donc un pied-à-terre administratif et également religieux dans la plaine du Pô à Ravenne. Ce centre fut également important au point de vue universitaire. Et il est possible que Rome ait délégué à ce Pierre une sorte de vicariat sur les diocèses de toute cette région de la Basse Émilie, en quelque sorte devenu archevêque. Le rôle religieux de l'évêque fut très important, mais aussi son rôle politique, comme je viens de l'insinuer avec le lien avec l'Empire qui était si à Orient, en Orient, à Constantinople. Son rôle politique d'évêque de Ravenne fut grand. Mais sa réputation principale lui vint surtout d'une éloquence, très forte, une éloquence religieuse qui lui valut le nom de Bouche d'Or. On a de lui un grand nombre de sermons, courts, pas plus de 12 minutes, d'un ton très simple, une parole chaude, une parole belle, une parole chaleureuse, très directe, naturelle et très convaincante. Elle plaisait autant aux marins du port de Classe, qui était le port de cette ville de Ravenne, que aux fonctionnaires de l'État qui étaient nombreux dans la région, de même que aux intellectuels professeurs de l'université. Il plaisait à tout le monde, c'est pour cela qu'on l'a appelé Bouche d'Or, et vous avez entendu le bel éloge du martyrologe qui nous dit qu'il avait rassemblé dans le filet de la doctrine des chrétiennes un grand nombre de foules pour la sanctification de leurs âmes. Saint Pierre, chrysologue, docteurs de l'Église. Nous avons ensuite des martyrs, plusieurs martyrs. Et à Rome, d'abord, les martyrs Abdon et Sénin. Vous ne connaissez probablement pas beaucoup ces personnages. Ce sont des personnages assez curieux. Ils viennent de Phrygie. Voilà pourquoi ils sont toujours présentés avec un bonnet phrygien. Ils viennent d'Orient. Ils auraient été conduits à Rome par mesures policières. Ils furent déportés en quelque sorte à Rome. Et là, ils ont eu une façon de vivre chrétienne. C'était deux frères, une façon de vivre chrétienne assez pittoresque, parce que très orientale, très typée, et très proche des gens de leur quartier. Et ils s'intéressaient beaucoup, en particulier, nous dit-on, aux sépultures de ceux qui étaient, ici ou là, victimes des persécutions de l'époque. Alors, ces deux saints furent ensevelis au cimetière de Poncien et ensuite on les transféra, le pape, je ne me souviens plus lequel pape, les transféra dans la basilique de Saint-Marc, leur relique, dans la basilique de Saint-Marc au cœur de Rome. Et ce fut toute une procession de gens qui venaient les implorer pour divers bienfaits. Et ils étaient l'objet de beaucoup de miracles. Et non seulement à Rome, mais aussi dans l'ensemble, progressivement, dans l'ensemble de la chrétienté. Par exemple, dans beaucoup de nos diocèses, et dans le diocèse d'où je fus récemment évêque, c'est-à-dire à Autun-Châlons-Mâcon, j'ai trouvé, notamment dans les plaines de la Saône, beaucoup d'églises qui avaient des statues en bois peint, de belles statues du XVIIIe siècle, pour vénérer ces saints Abdon et Sénin, parce que c'était des saints paroguels. Dans cette région, il arrive qu'il y a des orages très subis et brutaux, qui dévastent les récoltes, notamment les récoltes de céréales. Alors, les paysans de cette région ont pris l'habitude de demander à Saint Abdon, et aussi à Saint Sénin, parce que c'est son frère, de venir en aide pour les protéger. Voilà pourquoi ils ont, là-haut, en Saône-et-Loire, mais aussi ici dans le Rouergue et dans beaucoup de vos pays, à vous les différents auditeurs, sont l'objet d'une piété populaire assez soutenue. Je cite, c'était le pape Grégoire IV qui avait transféré le corps depuis le cimetière à la catacombe de Poncien sur la voie de Porto, jusque à la basilique de Saint-Marc, à côté du Capitole à Rome. Je vous cite un exemple qui concerne la ville d'Arles-sur-Tèche. C'était en 960, Arnulf, qui était abbé du monastère d'Arles-sur-Tèche, qui est une abbaye qui passera sous l'autorité de Cluny, en vue de faire cesser la désolation semée dans la contrée par le ravage des grêles, s'en alla à Rome, demander au pape, le pape Jean XIII, quelques reliques des saints dont la vertu et la protection, je cite, « nous obtiendrons de Dieu d'être enfin délivrés de nos épreuves ». Quelques reliques de ces saints dont la protection nous obtenons d'être délivrés de nos épreuves de la grêle et de la dévastation de nos champs. Dixit l'abbé Arnulf, qui n'était pas le premier venu. Et ainsi, il obtint des reliques de Saint Abdon et Sénin, et pour éviter d'en être dépossédé durant son voyage de retour, il les cacha dans un barillet, divisé en compartiments, soigneusement isolés. L'un d'entre eux contenait les reliques, un autre du vin, un autre de l'eau. Selon la tradition, Arnulphe parvint à Arles le 24 octobre, jour où l'on y célèbre encore la Vinguda del Sens. La Vinguda del Sens, en provençal, ça veut dire la venue des saints. On le célèbre encore aujourd'hui, le 24 octobre, l'arrivée de ces reliques. Ces précieux restes furent d'abord placés dans un sarcophage chrétien du IVe siècle, orné d'un chrisme, puis inséré en des châsses, mais des fragments du corps des martyrs furent laissés dans le tombeau. Or, à partir du moment où les reliques furent déposées dans le sarcophage, celui-ci contint également une eau mystérieuse, dont la provenance demeure inexpliquée. Même après des recherches savantes de plusieurs physiciens, la Sainte Tombe, comme on l'appelle, n'en est pas forcément pleine, mais il y en a toujours, de façon variable, il y en a toujours assez. Elle n'atarit que rarement, par exemple au moment de la Révolution française, lorsque le sarcophage ayant été renversé par les soldats de l'armée républicaine en mai 1794, pendant la Terreur, est rempli d'immondices. Mais en octobre 1995, dès que le sépulcre fut relevé et nettoyé, l'eau réapparut. Et quelques jours plus tard, le niveau était de 25 cm. Cette eau est absolument pure, jamais corrompue ni fétide. On peut la conserver des années sans qu'elle ne s'altère. Elle ne possède, comme celle de Lourdes, aucune vertu curative. Et cependant, elle a opéré même prodige. Ainsi, par exemple, j'en cite, à la fin du XIIe siècle, le chevalier Gauselme de Tellette, un voisin, est guéri d'un cancer au nez. Au XVIe siècle, une femme aveugle recouvre la vue. Plus près de nous, en juillet 1907, une fillette de 3 ans qui se meurt d'une méningite très compliquée est sauvée soudainement. En 1950, une personne d'Amélie-les-Bains voit se cicatriser très rapidement des plaies aux jambes considérées comme incurables. Et sans compter les bienfaits contre les orages de grêle. Le sarcophage est scellé, et donc ni la pluie ni quiconque ne peuvent y introduire de l'eau. Aucune canalisation secrète n'alimente le contenu du tombeau. Le sépulcre étant de marbre, aucune porosité ne peut laisser passer un liquide. En vain, les hydrauliciens modernes se sont penchés sur l'énigme de la Sainte Tombe. Il est de même remarquable que l'eau, puisée grâce à un siphon, pour satisfaire la piété des fidèles, ne fait à peu près pas baisser le niveau du liquide contenu dans le sarcophage. Il y a d'autres suintements mystérieux de tombeaux contenant des corps saints. Par exemple, à Ferrare, en Italie, un liquide coule du sépulcre de la bienheureuse Béatrice d'Este. Et au Liban, vous en avez entendu sûrement parler, une sorte d'huile coule du tombeau de Saint-Charbel Maclouf. Pareil pour Sainte Walburge dans une abbaye allemande, etc. Ainsi en est-il du sarcophage où furent déposés les restes des deux martyrs persans, Abdon et Sénin. Dieu, de la sorte, manifeste sa puissance et glorifie ceux qui, pour lui, ont témoigné jusqu'à l'effusion du sang. Saint Abdon et Saint Nain, priez pour nous. À Césarée de Cappadoce, en 303, on fête Sainte Julite, une femme qui a refusé de sacrifier en faisant brûler et en offrant de l'encens sur un autel païen, comme le juge le lui commandait, et elle fut jetée dans le feu. En Afrique, en 304, deux jeunes filles, Maxime et Donatille, et puis une autre petite adolescente, Secunda, sont considérées comme vierges et martyres. C'était en Afrique proconsulaire, c'est-à-dire, en gros, la Tunisie actuelle. Et lors de la persécution de Dioclétien, les deux premières repoussèrent sans crainte l'ordre de l'empereur de sacrifier aux idoles, et en vertu d'une sentence du proconsul, elles furent livrées aux bêtes, ainsi qu'une petite jeune fille de 13 ans, et ensuite égorgées par l'épée. Voilà des saintes jeunes filles, martyres et vierges en Afrique. Nous avons une martyre familiale, j'allais dire, Sainte Godelive, en Belgique, en Flandre. Elle avait été donnée à un mariage à un homme qui n'était pas commode, qui l'a fait beaucoup souffrir. Elle a eu beaucoup à souffrir de son mari et de sa belle-mère. Et finalement, elle est morte étranglée par deux valets, encore toute jeune. Et elle a une grande réputation, encore aujourd'hui, au moins localement dans son pays. À Londres, en 1540, les bienheureux Édouard Powell et ses compagnons, prêtres et martyrs, qui ont été pendus à la tour, après avoir séjourné à la tour de Londres, ils ont été pendus à cause qu'ils étaient des prêtres catholiques. De même qu'en Chine, un commerçant a été attaqué à cause de sa foi catholique par les gens d'une secte terrible qui ont fait beaucoup de ravages en 1900, comme je vous l'ai indiqué une des précédentes fois. Et en Espagne, dans la persécution de la guerre civile, nous avons donc cette vingtaine de martyrs que nous célébrons aujourd'hui. Je vous rappelle tout simplement, à propos de l'Espagne et des victimes de la guerre civile de 1936, je vous rappelle que on a annoncé qu'en 1936, cette persécution avait donné comme martyrs 14 évêques, 4184 prêtres, 2365 religieux et 283 religieuses, sans compter de très nombreux laïcs, hommes et femmes, tués à cause de leur vie ouvertement chrétienne, sans compter les monastères démolis, les églises détruites, les archives brûlées, des trésors inestimables d'art chrétien en Espagne qui ont disparu, et les profanations de cimetières et de sépultures, notamment de religieuses, de carmélites ou d'autres religieuses dans plusieurs localités de ce pays. Eh bien, rappelons-nous cela et invoquons pour la vitalité de la foi catholique en Espagne en particulier, invoquons ces personnes. À Padoue, en Vénétie, en 1943, c'est tout récent, on fête Saint-Léopold de Castelnuovo, qui était originaire d'Albanie et qui s'appelle le père Mandic. C'était un prêtre capucin qui a passé toute sa vie, à plaider pour l'unité des chrétiens et à agir pour l'unité des chrétiens et à consacrer toute sa vie au ministère du sacrement de pénitence. Il ne sortait pas de son confessionnal, c'est un autre saint curé d'Ars. Et il est très vénéré. N'oubliez pas, si un jour vous allez à Padoue, n'oubliez pas d'aller prier Saint-Antoine de Padoue, bien entendu, mais n'oubliez pas d'aller prier sur la tombe du père Léopold Mandic. Enfin, nous avons deux vierges au Mexique, toutes les deux fondatrices. En 1949, l'une fondatrice de l'Institut des Servantes des Pauvres pour s'occuper des malheureux, et l'autre, en 1959, qui a passé 54 ans à soigner les malades dans un petit hospice pour les pauvres, et elle a fondé la Congrégation des Filles du Sacré-Cœur. Voilà, mes amis, une bonne liste de saints et de bienheureux qui peuvent nous être très favorables, qu'ils nous obtiennent la bénédiction de notre Dieu. Au nom du Père et du Fils et du Saint-Esprit. Amen.
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1: Sainte Marie, Mère tendre et forte, notre compagne de voyage sur les routes de la vie. Chaque fois que nous contemplons les merveilles que le Tout-Puissant a réalisées en toi, nous éprouvons une si vive tristesse devant nos lenteurs que nous sentons le besoin de hâter le pas pour nous rapprocher de toi. Satisfais donc notre désir de te prendre par la main et accélère notre rythme de marcheur un peu là. Devenus nous aussi pèlerins dans la foi, non seulement nous chercherons la face de Dieu, mais en te contemplant comme l'icône de la sollicitude humaine à l'égard de ceux qui sont dans le besoin, nous atteindrons en hâte la cité, en lui apportant les mêmes fruits de joie que tu as un jour apportés à Élisabeth. Cette prière du Père Tonino Bello à la Vierge est la demande de chacun de nous de ne pas perdre le désir d'avancer en dépit des fatigues. C'est ici que nous sommes appelés à vivre, mais c'est la vie éternelle qu'il nous faut désirer. Marie nous attend au paradis les bras ouverts, mais nous voulons nous engager dès ici-bas à vivre les yeux tournés vers le ciel. C'est ainsi que Marie a vécu, en parcourant les voies de Dieu en toute disponibilité et en servant, les yeux rivés sur Jésus et sur le visage de tout homme.
0: À présent, nous nous unissons en prière avec le monde entier en renouvelant notre consécration à Marie.
2: Vierge Immaculée, Mère de Dieu et de l'humanité, je t'accueille comme don de Jésus sous la croix et je me confie entièrement à toi. Je t'offre toute ma vie, ce que je suis, ce que j'aime et ce que j'ai, afin que resplendisse en moi la beauté du Christ. Aide-moi à être docile à l'Esprit et à vivre avec joie ma vocation dans l'Église, afin de collaborer à ta mission maternelle et d'orienter vers Dieu le cœur de tout homme. Toi qui as guidé Saint Maximilien Kolb pour aimer sans mesure, enseigne-moi à être témoin de l'Évangile et à faire de ma vie un don. Je te confie les personnes que je rencontrerai et je t'offre le travail, les joies et les souffrances de cette journée. Ô Marie, conçue sans péché, prie pour nous qui avons recours à toi et pour ceux qui n'ont pas recours à toi.
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1: Marie, Mère de Jésus, donne-nous ton cœur si beau, si immaculé, ton cœur qui déborde d'amour et d'humilité. Aide-nous à être capables de recevoir Jésus dans le pain de vie, à l'aimer comme tu l'as aimé, à le servir, lui qui prend la douloureuse apparence des pauvres. Par cette prière à la Vierge, Mère Teresa demande à la Vierge un cœur simple. Que d'arrogance et de superficialité dans nos actions parfois. Comme il est beau au contraire de pouvoir retrouver le soir, dans nos yeux et dans notre cœur, une limpidité et une paix véritable. Remplissons notre vie de Jésus. Que Marie nous enseigne l'humilité. Silence de Marie, parle-moi. Enseigne-moi comment je veux apprendre, avec toi et comme toi, à garder toutes ces choses dans mon cœur. Enseigne-moi à ne pas répliquer quand je suis accusée ou réprimandée, à prier toujours dans mon cœur comme tu l'as fait. Mère, permets que je reconnaisse ton Jésus dans les pauvres que nous rencontrons sur nos chemins, sur notre lieu de travail, dans notre famille. Marie est notre mère, la raison de notre joie. Voilà pourquoi nous devons la sentir proche de nous. Marchons avec elle sans nous arrêter pour franchir les collines des difficultés. Que Marie soit aux côtés de tous ceux qui la cherchent sans l'avoir encore rencontrée.
0: À présent, nous nous unissons en prière avec le monde entier en renouvelant notre consécration à Marie.
2: Vierge Immaculée, Mère de Dieu et de l'humanité, je t'accueille comme don de Jésus sous la croix et je me confie entièrement à toi. Je t'offre toute ma vie, ce que je suis, ce que j'aime et ce que j'ai, afin que resplendisse en moi la beauté du Christ. Aide-moi à être docile à l'Esprit et à vivre avec joie ma vocation dans l'Église, afin de collaborer à ta mission maternelle et d'orienter vers Dieu le cœur de tout homme. Toi qui as guidé Saint Maximilien Kolb pour aimer sans mesure, enseigne-moi à être témoin de l'Évangile et à faire de ma vie un don. Je te confie les personnes que je rencontrerai et je t'offre le travail, les joies et les souffrances de cette journée. Ô Marie, conçue sans péché, prie pour nous qui avons recours à toi et pour ceux qui n'ont pas recours à toi.
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1: Bonjour, vous nous retrouvez pour un nouveau cycle d'émissions, Eschatologie et prophétie. Nous allons aujourd'hui reprendre à travers cette émission un peu cette pratique et cette dévotion du Saint-Rosaire.

Alors voilà, parlons aujourd'hui donc de Notre-Dame du Rosaire, hein, cette belle appellation que l'on attribue aussi à la Vierge Marie. C'est un des titres donnés à la Vierge Marie qui se présente aussi sous ce vocable à Saint-Dominique au XIIIe siècle et qui a été aussi voilà, proclamé dans le milieu populaire, on va dire, avec l'ordre des Dominicains, hein, qui a propagé cette dévotion par l'intermédiaire de cette prière du chapelet, cette méditation sur les mystères de la vie de Jésus avec Marie. Puisque, comme nous le savons, nous connaissons la composition de cette prière du rosaire, qui part depuis le début du mystère du salut, avec bien sûr l'Annonciation, jusqu'au terme du salut, qui est le couronnement de la très sainte Vierge Marie au ciel. À travers toutes ces méditations, ces 20 mystères, puisque à l'origine le rosaire donc comptait 15 mystères, hein, les mystères joyeux, les mystères douloureux, les mystères glorieux, et donc le pape Jean-Paul II a voulu instituer aussi une autre série de mystères qui s'appelle les mystères lumineux, que nous connaissons désormais bien, hein, le baptême de Jésus au Jourdain, les noces de Cana, la prédication, l'appel à la conversion, la transfiguration et le mystère de l'Eucharistie. Donc tous ces mystères qui concernent aussi la vie publique de Jésus. Et donc l'avantage de cette prière, c'est que, eh bien, justement, elle nous aide aussi à entrer dans la méditation de ce qu'on appelle l'histoire du salut, hein, qui commence justement avec l'incarnation. Donc le mystère de l'Annonciation, hein, où le Verbe prend chair dans la très sainte Vierge Marie, où Marie, bien voilà, devient Mère de Dieu, première porteuse du Christ au monde, hein, et la première destinataire, bien c'est sa cousine, la Vierge va, hein, donc auprès de sa cousine Élisabeth. Et à peine Élisabeth voit Marie s'approcher, qu'elle s'écrie « Comment m'est-il donné que la Mère de mon Seigneur vienne jusqu'à moi ?» Donc elle reconnaît que Marie est porteuse déjà du mystère du salut, porteuse du Verbe de Dieu. Donc elle a cette révélation aussi du mystère de l'incarnation. Alors, donc cette prière du rosaire, eh bien elle nous aide à intégrer, on peut dire, l'essentiel, hein, de la vie du Christ, mais qui est aussi marquée par l'histoire du salut. Rappelons-le, qui démarre dès le livre de la Genèse. Tout de suite après la faute, eh bien, Dieu s'adresse au serpent en disant que la descendance de la femme, hein, t'écrasera la tête, hein, tu la meurtriras au talon. Il y aura une descendance donc de la femme qui sera victorieuse du mystère du mal, hein, et du pouvoir des ténèbres, du pouvoir du serpent. Donc c'est pour ça que le mystère du salut, bien voilà, bien sûr pour nous, il se réalise pleinement dans le mystère du Christ, l'Annonciation et puis tous les mystères de la vie de Jésus jusqu'à à la croix. Hein, c'est là que s'accomplit, hein, toutes les Écritures, comme le dira lui-même Jésus sur la croix. Mais déjà Dieu a un plan de salut sur l'homme, hein, tout de suite après la faute. Il ne peut pas, on pourrait dire, comme supporter que sa créature, eh bien, soit perdue, soit égarée. Il veut la ramener près de lui, il veut la faire triompher. Et donc, voilà, c'est déjà la miséricorde du Seigneur qui est à l'œuvre. Alors cette histoire du salut, eh bien, elle passe aussi par tout ce grand pèlerinage aussi de l'Ancien Testament, hein, à travers les textes historiques aussi, qui nous montre ce pèlerinage plus ou moins laborieux, hein, du peuple d'Israël, mais en même temps toujours avec la présence du Seigneur à ses côtés, qui ne cessera de renouer aussi l'alliance avec son peuple, hein, malgré ses infidélités, malgré ses péchés, malgré ses idolâtries, hein, qui sont dénoncées aussi dans la Bible sous la forme d'adultère. Dieu les compare à des adultères, parce qu'elles trompent l'amour. Eh bien, le Seigneur, donc, fidèle à son alliance, fidèle à sa promesse aussi, ben de faire triompher le bien sur le mal. Et bien sûr, il nous donne son Fils. Dieu a tant aimé le monde qu'il a donné son Fils pour que nous soyons sauvés. Alors, nous commençons les mystères du rosaire par
justement ce mystère de l'incarnation. Et ainsi, donc, toute la vie du Christ avec Marie aussi sur la terre. Et puis, ce chemin, eh bien, nous découvrons, en méditant mystère après mystère, que eh bien, c'est le chemin de la rédemption de l'humanité. C'est le chemin de la rédemption de l'humanité qui passe justement à travers cette humanité assumée par Jésus et aussi qui nous est montrée à travers la Vierge Marie. Il y a des mystères qui concernent proprement la Vierge Marie, comme les deux mystères qui finissent le rosaire, par exemple, l'Assomption de la Très Sainte Vierge Marie, le couronnement de la Vierge Marie. Donc, ce ne sont pas uniquement des privilèges qui regardent Marie, mais c'est pour montrer aussi le destin de l'humanité. Dieu veut nous sauver et il veut que nous soyons aussi auprès de lui, que nous rendre victorieux. Le mystère du salut, c'est pas uniquement pour cette terre, bien sûr, c'est d'abord et avant tout pour la vie de communion avec le Seigneur et donc qui se vit en plénitude au ciel. Nous sommes faits pour le ciel. Et donc Dieu nous élève jusqu'au ciel. Et le couronnement, eh bien, c'est voilà aussi justement, bien, c'est ce couronnement du mystère du salut qui fait que même notre corps aussi est glorifié. À l'image du Christ qui est mort et ressuscité, nous aussi nous ressusciterons, dit saint Paul, et nous sommes faits donc pour participer à cette création nouvelle dans la Jérusalem céleste, la Jérusalem d'en haut. Donc, on voit donc que c'est aussi cette sanctification de l'humanité tout entière. C'est le plan de Dieu sur l'humanité qu'il veut restaurer. Alors, cette prière du rosaire, eh bien, nous la retrouvons bien sûr à travers l'épisode de la vie de saint Dominique, qui a cette apparition de la Vierge qui lui donne cette chaîne du rosaire, avec laquelle aussi il va se servir comme une arme spirituelle, justement, pour combattre les hérésies du catharisme. Le catharisme, c'est cette hérésie qui était en vigueur dans le sud de la France et en Espagne, en Italie aussi, on la retrouve. Mais c'est surtout le bassin où ça s'est développé. Donc bien sûr, c'est le sud-ouest de la France, on pourrait dire. Donc saint Dominique va combattre cette hérésie qui fait des ravages par la prédication du rosaire. Et il va joindre à la prédication la prière. C'est ça qui est magnifique, c'est que non seulement c'est une annonce du mystère du salut, mais en même temps, eh bien, c'est une prière. Donc nous entrons, on pourrait dire, dans une contemplation. Une prière qui s'appuie aussi dans sa forme répétitive sur la prière traditionnelle contemplative qui est la prière du cœur, que l'on retrouve déjà dès les pères du désert, les premières expériences hérémétiques de ceux qui se sont retirés au désert pour vivre dans la contemplation, eh bien, on tout de suite compris que bien il fallait une prière qui les maintienne en contact permanent, on pourrait dire, avec le Seigneur, pour ne pas se laisser gagner par l'esprit mauvais, et bien, pour combattre les tentations. Quand nous sommes assaillis justement par toutes sortes de tentations qui veulent nous éloigner de Dieu ou qui veulent nous pousser au péché, et nous pouvons avoir recours à cette prière du cœur. Et on la connaît sous la forme de la prière du pèlerin russe. Seigneur, Fils du Dieu vivant, prends pitié de moi, pécheur. Mais le rosaire, donc, avec ces Je vous salue Marie que l'on enchaîne à travers des dizaines, eh bien, c'est aussi, voilà, c'est cette forme de prière du cœur. Prière, donc, répétitive qui n'est pas, comme on pourrait le penser, ou comme certains le disent, un rabâchage. Non, c'est vraiment entrer dans une contemplation, se laisser transporter justement par cette prière et par, on pourrait dire, cette répétition, eh bien, se laisser aussi transporter dans la présence de Dieu, nous élever jusqu'à lui. Et donc cette prière
qui s'appuie bien sûr fondamentalement sur les deux grandes prières chrétiennes, le Notre Père, le Je vous salue Marie, hein, et entrecoupé du gloire à Dieu, du gloire au Père, au Fils et au Saint-Esprit. Cette prière, cette invocation à la très sainte Trinité compose cette prière du chapelet. Et puis là aussi, en prenant cette prière comme une prière quotidienne, eh bien nous entretenons un lien particulier, bien sûr, avec la Vierge Marie. Elle nous prend vraiment comme ses enfants. Et le Padre Pio, qui était un fervent dévot de la prière du rosaire et qui invitait bien sûr à prier le rosaire, eh bien, il disait que c'est le cordon ombilical qui nous lie à la mère, à Marie, notre mère. Et donc ce cordon ombilical, c'est une belle image, mais c'est l'image aussi de la vie. C'est par là que la mère nourrit son enfant, qu'elle lui transmet aussi tout ce qui est nécessaire à sa vie. Et donc c'est ce lien de communication entre la mère et le fils. Donc voilà, prendre en main cette chaîne du rosaire, eh bien, c'est aussi voilà, nous tourner avec Marie vers le mystère du salut. Alors je vous propose maintenant de faire une petite pause musicale en reprenant ce chant qui est aussi composé à travers la prière de Saint Bernard, Regarde l'étoile, qui nous invite justement à tourner notre regard vers Marie quand nous sommes justement dans les tribulations, quand nous sommes dans l'épreuve, quand nous sommes pris par toutes sortes de tentations, dans le doute, etc. Et il nous faut regarder vers Marie, vers l'étoile. Alors nous faisons cette pause musicale, nous nous retrouvons juste après.

0: Voilà, alors après ce beau chant qui nous invite aussi à regarder vers Marie, regarder vers l'étoile, nous poursuivons notre émission aujourd'hui, Eschatologie et prophétie, sur Notre-Dame du Rosaire en particulier. Alors, Notre-Dame du Rosaire hein, est devenue une fête liturgique que l'on célèbre le 7 octobre de chaque année. Cette fête, donc, s'appelait tout d'abord Notre-Dame de la Victoire. Hein. Pour fêter la victoire de Lépante le 7 octobre 1571, bataille qui unit l'Espagne, la République de Venise et les États pontificaux contre l'envahisseur ottoman. Victoire donc qui fut attribuée à la récitation du rosaire demandé alors par le pape Saint Pie V. Il faut noter que Saint Pie V était dominicain, donc issu aussi de cette tradition de la prière du rosaire, particulièrement aussi comme une arme spirituelle. Comme on l'a dit, déjà Saint Dominique se sert de cette prière et de ces méditations du mystère du rosaire pour combattre les hérésies. Et eh bien, le pape Saint Pie V se tourne vers cette prière aussi pour en faire une arme spirituelle contre la guerre contre l'envahisseur ottoman qui menaçait donc cette partie de l'Europe. Alors Saint Pie V donc va demander au peuple chrétien de prier avec ferveur le mystère du rosaire, la prière du rosaire. Et donc bien sûr la victoire va arriver. Cette victoire, il va l'attribuer bien sûr à la Vierge Marie qui a répondu à cette prière fervente du peuple chrétien qui s'est tourné vers elle à travers cette prière. Et puis donc il instituera donc cette fête hein, de Notre-Dame de la Victoire, qui est devenue par la suite aussi par son successeur Grégoire XIII, eh bien la fête du Saint-Rosaire fixée au premier dimanche d'octobre. Elle a donc été instituée pour méditer aussi les mystères mariaux et s'unir à la vie de la Vierge, ainsi que de se souvenir secondairement de la libération de l'Occident devant la menace ottomane. Plus tard, le pape Clément XI étendit la fête du Saint-Rosaire à l'ensemble de l'Église catholique de rite latin en 1716, à la suite de la victoire, cette fois aussi encore, la victoire des impériaux sur les Ottomans. Et Saint Pie X en fixa la fête au 7 octobre 1913. Le pape Jean XXIII, à son tour, changea une nouvelle fois son nom en Notre-Dame du Rosaire en 1960. Alors, tous ces épisodes historiques sont importants parce que ça nous aide à comprendre vraiment que cette prière, eh bien, elle est associée au combat, hein, elle est associée au combat spirituel. Et c'est pourquoi aussi la Vierge Marie, dans toutes ses apparitions, hein, qu'elle manifestera en particulier en Europe, hein, mais partout dans le monde, elle demandera hein, la prière du rosaire. Elle incitera beaucoup hein, à prier le rosaire justement pour la conversion des pécheurs, pour éviter même les guerres, hein, comme elle l'a dit. Et on voit à travers les épisodes qu'on a nommés que déjà la victoire a été acquise au peuple de Dieu par l'intermédiaire de la prière et en particulier de cette prière du rosaire. Alors, c'est pas une prière magique, hein, c'est comme toujours, hein, la prière n'est pas un rite magique, mais il faut bien comprendre que pourquoi il y a une efficacité dans cette prière, eh bien parce que elle se centre justement sur l'essentiel du mystère du salut. Elle nous centre sur le Christ. Cette prière, comme le rappellera Jean-Paul II, hein, on le verra plus tard dans sa lettre Rosarium Virginie Mariae, eh bien, c'est une prière qui est centrée sur le Christ, sur le mystère du salut qui nous est donné hein, en son Fils Jésus-Christ, notre Sauveur. Et donc, c'est un rappel aussi du triomphe du Christ sur le pouvoir des ténèbres. C'est pour ça que c'est une arme spirituelle. Parce que comment lutter contre l'adversaire, hein, notre adversaire qui n'est pas un adversaire de chair, hein, comme le dit Saint Paul, mais qui est un adversaire spirituel, eh bien, c'est justement en faisant mémoire de la victoire du Christ par sa croix, mais déjà présente aussi dès son incarnation. À partir du moment où le Fils de Dieu rentre dans le monde, eh bien, le démon est vaincu. Et on verra au cours de la vie publique de Jésus, certains épisodes qui nous sont racontés par les évangiles, où le démon se présente devant Jésus. « Ah, es-tu venu pour nous perdre ?» Oui, bien sûr que voilà, le Christ est venu pour nous sauver, et donc pour triompher de l'ennemi. Et chaque fois que eh bien, nous nous tournons vers ce mystère du salut, et la prière du rosaire, c'est encore une fois un moyen privilégié pour ça, eh bien, nous faisons mémoire de cette victoire du Christ. Et non seulement mémoire, mais nous la réactualisons, on pourrait dire, dans notre vie. Surtout si nous sommes chrétiens, nous sommes sauvés par le baptême qui nous plonge dans la mort et dans la résurrection du Christ. Et eh bien, voilà, chaque fois que l'on fait mémoire de notre baptême, de cette marque du salut qui nous est donnée, eh bien, nous sommes victorieux. Alors c'est pour ça que la prière du rosaire est une arme spirituelle. Et ensuite, elle est une arme aussi parce qu'elle nous met sous la protection de la Vierge Marie. Elle nous met, on pourrait même dire, sous son manteau, pour son manteau virginal, et son manteau aussi, voilà, qui nous enveloppe et qui nous protège. Et puis Marie, c'est celle aussi qui écrase la tête du serpent, comme on le voit aussi dans cette image de l'Apocalypse au chapitre 12. C'est la femme revêtue du soleil, la lune sous les pieds, et qui écrase la tête du serpent. Donc, avec Marie, eh bien, voilà, nous sommes aussi protégés, parce que Marie a toujours échappé quelque part au démon. Marie est une créature, Marie n'est pas un demi-dieu, elle n'est pas une divinité, loin de là, bien sûr. Marie est une créature comme nous. Et elle est l'enfant bien-aimé du Père, qui a eu des privilèges, c'est sûr, comme l'Immaculée Conception. Mais en même temps, eh bien, elle a dû aussi donner sa part de coopération. Déjà, on le voit à l'Annonciation, Dieu attend le oui, le fiat de Marie pour que le mystère de l'incarnation se réalise. Donc il ne violente pas la liberté de Marie. Et Marie a combattu aussi en gardant le regard fixé sur Dieu, voilà, même quand elle ne comprenait pas tout dans le mystère de Dieu et dans le pèlerinage aussi de la vie de son fils. Elle a fait confiance, elle a gardé la foi jusqu'au bout. Et elle est restée fidèle jusqu'au bout. Donc c'est en cela qu'elle a échappé vraiment à toutes les pièges et toutes les tentations du démon. Donc nous mettre sous son aile, sous sa protection, eh bien, bien sûr, c'est aussi nous aussi échapper au mystère du mal qui agit à travers voilà, ces actions du tentateur. Par ailleurs, il nous est dit aussi que nous est rapporté à travers certains prêtres qui exercent le ministère de l'exorcisme, cette force du rosaire dans la prière de délivrance. Et le démon ne supporte pas l'invocation à la Vierge Marie, parce que justement c'est sa grande défaite. Et donc, et puis elle a ce rôle de mère, donc qui protège ses enfants. Donc, elle ne supporte pas, bien sûr, la Vierge Marie. Elle ne supporte pas qu'on prie le rosaire. Certaines fois, même à l'intérieur même des prières de délivrance ou de l'exorcisme proprement dit, eh bien, la libération intervient lorsque, eh bien, on peut faire une pause et commencer à réciter avec la personne troublée ou les personnes qui sont autour le chapelet. Dès que l'on prend le chapelet en main, il y a des fois, voilà, c'est là qu'apparaît la délivrance. Donc, voilà, c'est une arme, vraiment une arme spirituelle. Et la Vierge Marie, encore une fois, nous l'a rappelé fortement. En particulier, aussi bien sûr, dans ces lieux de sanctuaires principaux, comme à Lourdes, comme à Fatima, évidemment, où elle se présente aussi comme Notre-Dame du Rosaire. Et d'ailleurs, la fête principale qui conclut les apparitions de Marie se trouve au mois d'octobre, le mois du rosaire, le 13 octobre, et où Marie déjà se présentera justement aux enfants comme Notre-Dame du Rosaire, avec ce rosaire à la main et son cœur au milieu de sa poitrine, son cœur rouge, et voilà, qui est signe de vie. Et avec cette promesse, eh bien, à la fin, mon cœur immaculé triomphera. Hein. Donc, voilà, prenons nous aussi eh bien cette arme du rosaire chez nous. Hein. Récitons souvent et avec ferveur cette prière du rosaire. Alors, on peut le faire à travers ces formes liturgiques, hein, déclinées dans les jours de la semaine. Hein. Les mystères joyeux le lundi, les mystères douloureux le mardi, les mystères glorieux le mercredi, les mystères lumineux le jeudi, les mystères douloureux le vendredi. Et puis le samedi, on reprend les mystères joyeux en l'honneur de la Vierge Marie, justement, puisque c'est le jour de la semaine qui lui est consacré, et le dimanche, mystère glorieux. Donc on retrouve, bien sûr, dans tous les manuels de prière, hein, voilà, cette déclinaison, on pourrait dire. Mais nous pouvons aussi le prier chaque jour. Hein. Nous pouvons aussi faire ces quatre chapelets par jour. Hein. Donc, on peut rythmer aussi notre vie, si nous le voulons, hein, par cette prière du rosaire. En tout cas, ce qui est important, eh bien, c'est de prier. Alors, il n'y a pas d'obligation. Hein. L'Église ne nous oblige pas. Hein. Mais c'est quand même fortement conseillé, hein, pour ceux qui... Voilà, qui veulent vivre leur vie chrétienne particulièrement aujourd'hui, hein, dans les troubles d'aujourd'hui, eh bien, c'est important de prendre aussi cette prière du rosaire chez nous et d'en faire aussi voilà, un instrument d'évangélisation. Où, voilà, nous pouvons aussi inviter quelques personnes que nous connaissons et nous pouvons prier ensemble le chapelet à la maison devant une statue de la Vierge, une bougie éclairée, etc. Donc voilà, c'est aussi un moyen d'évangélisation, et surtout c'est avec les sacrements, eh bien c'est je pense, un bon moyen pour vivre notre foi au quotidien, à travers elle nous aide à méditer d'ailleurs la parole de Dieu, hein, puisque dans chaque énumération des mystères nous avons aussi un court passage biblique, donc qui nous invite aussi à méditer la parole de Dieu. Les mystères aussi qui nous sont donnés sont les mystères du salut, qui nous sont donnés par les sacrements. Donc, bien sûr, les sacrements sont le chemin essentiel du salut. Bien sûr que dans notre vie chrétienne, si nous n'avons pas les sacrements, eh bien, nous n'avons pas la vie, hein, comme dit Jésus. Hein. Celui qui ne mange pas ma chair et ne boit pas mon sang n'a pas la vie en lui. Hein. Et donc, c'est pas moi qui le dis, hein, c'est Jésus qui le dit dans le chapitre 6 de Saint Jean. Donc, les sacrements sont nécessaires à la vie chrétienne. Hein. Ils ne sont pas facultatifs. Hein. Mais en dehors de ces sacrements, eh bien, il y a aussi cette prière du rosaire qui nous accompagne et nous soutient. Alors, je vous souhaite à tous bien de retrouver peut-être un nouvel élan dans cette prière du rosaire. Prions les uns pour les autres, prions pour notre Église, prions pour tous ceux qui sont aussi dans le combat, prions pour la conversion des pécheurs, comme la Vierge Marie nous le demande. Et ainsi, ensemble, eh bien, nous pourrons remporter la victoire et faire triompher le cœur immaculé de notre Mère, la Vierge Marie. Amen. Voilà, bonne semaine à vous tous, et puis nous retrouverons la semaine prochaine pour reprendre une nouvelle émission aussi d'Eschatologie et Prophétie. Bonne semaine à tous.
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0: Mon Dieu, dans la nuit, je me souviens de toi et je reste des heures à te parler. Psaume 62, 7. 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
1: Après les apparitions de Notre-Dame, les trois pastoureaux étaient profondément changés. Leur vie, continuellement offerte à Dieu dans la prière et les sacrifices, avait conduit rapidement François et Jacinthe au plus haut sommet de la vie spirituelle. Une telle évolution ne pouvait rester inaperçue. Les proches des pastoureaux constataient bien que les enfants avaient changé, qu'ils n'étaient pas semblables aux gamins de leur âge, sans toutefois trouver les mots pour décrire cette différence. Ils la constataient, mais ne pouvaient la nommer. Ils ne pouvaient imaginer qu'ils vivaient avec des saints. Lors des derniers jours de François, de nombreuses personnes venaient lui rendre visite dans sa chambre. Elles en ressortaient non pas accablées de tristesse, mais réconfortées, sans comprendre ce qu'elles ressentaient au fond d'elles-mêmes. Dans son quatrième mémoire, Sœur Lucie rapporta ce témoignage émouvant. Un jour, quelques voisines parlaient avec ma tante et ma mère, après avoir passé un bon moment dans la chambre de François. L'une d'elles dit « Je ne sais pas ce qu'a François, on se sent bien ici ». Une voisine de ma tante, du nom de Romana, qui ne paraissait pas croire du tout aux apparitions, avoua « On éprouve, en entrant dans la chambre de François, la même impression que l'on ressent en entrant dans une église ». Ces gens simples, qui par la force des choses avaient l'esprit accaparé par des questions matérielles, qui n'avaient pas pu suivre d'études, étaient démunis devant un phénomène qui n'entrait pas dans le cours habituel de leur existence. Mais des personnes cultivées et fortunées auraient-elles mieux réagi? Ce n'est pas sûr. Leur éducation, leur confiance en eux, les auraient peut-être empêchés de ressentir cette atmosphère surnaturelle et ils auraient été plus dépourvus que les gens simples qui entouraient François. Ce rayonnement de sainteté des deux petits-enfants Marteaux ne fut pas seulement ressenti par les habitants d'Aljustrel. Des pèlerins venus parfois de loin l'ont bien éprouvé. Certains faisaient part de leur impression à Lucie et lui demandaient d'où pouvait venir ce sentiment qu'ils avaient ressenti en la présence de François et de Jacinthe. La petite fille était bien incapable de trouver les mots adéquats. Elle se contentait de hausser les épaules et de se taire. Toujours dans son quatrième mémoire, Sœur Lucie raconta l'anecdote suivante. Un jour, deux prêtres et un monsieur sont venus chez moi. Pendant que ma mère ouvrait la porte et les faisait entrer et s'asseoir, je montais au grenier pour me cacher. Ma mère, après les avoir reçus, partit à ma recherche. Pendant ce temps, les trois invités parlaient entre eux. Le monsieur dit « Nous allons voir ce que celle-ci va nous dire. Pour ma part, j'ai été très impressionné par l'innocence et la sincérité de la petite Jacinthe et de son frère. Si celle-ci ne se dédie pas, je croirai. » Un des deux prêtres ajouta « Je ne sais pas ce que j'ai ressenti près de ces deux petits. Il semblerait qu'il y avait là quelque chose de surnaturel. À moi, cela m'a fait du bien de parler avec eux. Ma mère ne me trouvant pas, les trois hommes durent se résigner à partir sans me parler. L'un d'eux déclara « Nous sommes très peinés. Nous avons beaucoup aimé parler avec les deux petits et nous aurions voulu parler avec la vôtre, mais nous reviendrons à une autre occasion. » Il est bien évident qu'après avoir entendu l'éloge fait par ces personnes en faveur de ses deux cousins, Lucie ne pouvait trouver la force de descendre de sa cachette. Qu'aurait-elle pu ajouter au témoignage de François et de Jacinthe ? Elle resta donc dans le grenier, préférant laisser ces étrangers dans le souvenir de leur première impression. Ce sentiment de

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1: Pendant les jours qui précédèrent la dernière apparition de Notre-Dame aux trois pastoureaux, une frayeur collective se développa à Fatima. Elle avait une double origine. De nombreux habitants de ce village ne faisaient pas confiance aux voyants. Ils pensaient que ces enfants avaient menti et que leur imposture serait dévoilée le 13 octobre, puisqu'aucun miracle, pensaient-ils, n'aurait lieu. Ils craignaient alors la réaction des pèlerins lorsqu'ils comprendraient qu'ils avaient été bernés. Certains pourraient s'en prendre aux enfants et même aux adultes. Qui peut arrêter une foule en colère? Ceux qui croyaient aux apparitions n'étaient pas pour autant rassurés. Ils redoutaient une réaction violente des autorités publiques, prêtes à tout faire pour étouffer les événements extraordinaires qui se déroulaient à Fatima. On alla même imaginer que des opposants farouches à l'Église catholique allaient poser des bombes pour en finir une fois pour toutes avec ces apparitions. La crainte peut paraître exagérée, toutefois, elle fut en partie réalisée 5 ans plus tard, lors de la destruction de la Capellina. Ce fut dans ce climat de peur collective qu'arriva l'abbé Possas, le curé de Porto de Mos, petite ville du district de Leiria. Il était accompagné d'un de ses paroissiens. Ces deux hommes avaient décidé d'obtenir la rétractation des trois bergers assez rapidement pour annuler toute réunion à la Cova d'Airia le 13 octobre. Ils commencèrent à interroger François, ou plus exactement, ils le menacèrent sans arriver à le faire céder. Ils allèrent chez une sœur de Lucie, où ils trouvèrent les deux voyantes. Elles revenaient d'un hameau voisin, où elles avaient été chercher de la chaux. Monsieur l'abbé Possas dit à Lucie, « Écoute, petite, tu vas me dire maintenant que tout cela ne sont que des histoires et des sorcelleries. Si tu ne le dis pas, je vais le dire, moi, et le faire dire partout. Tout le monde croira, et l'on viendra tout détruire par ici. Vous n'y échapperez pas non plus, c'est bien clair ?» Lucie resta silencieuse. Le père de François et de Jacinthe, monsieur Manuel Marteau, était présent à l'interrogatoire. Cet homme, d'un calme à toute épreuve, qui ne parlait jamais à la légère, qui pesait tous ses mots avant de les prononcer, pour une fois se mit en colère. Il cria au curé de Porto de Mos, « Si vous voulez le dire à tout le monde, vous n'avez qu'à le télégraphier tout de suite. » Le prêtre répondit, « C'est ce que l'on devrait faire. Ainsi, personne ne viendrait ici le 13 et tout serait fini. » Profitant de l'altercation entre le curé et son père, Jacinthe partit se réfugier chez elle. Quelques instants plus tard, l'abbé Possas et son paroissien la rejoignirent. L'abbé tenta un ultime essai. Monsieur Marteau raconta ce dernier interrogatoire. Monsieur l'abbé Possas s'adressa à Jacinthe. « Écoute, tu ne veux rien dire, mais Lucie nous a tout raconté, et tout cela n'est que mensonge. » La petite répondit avec assurance. « Non, Lucie n'a rien dit de pareil. » Il insistait, mais Jacinthe se défendait de plus belle. Elle répétait « Lucie n'a rien raconté ». En bon psychologue, M. Marteau, après avoir examiné les traits des deux visiteurs, conclut « On voyait bien qu'ils étaient stupéfaits de l'assurance de la petite. J'avais même l'impression qu'ils commençaient à être convaincus des apparitions. » Le laïc sortit alors de sa poche une pièce de monnaie et la tendit vers la petite fille. Monsieur Marteau prit le bras de l'homme et le força à ranger sa pièce là où il l'avait prise. Le prêtre, commençant à partir, se retourna et lança au père de Jacinthe cette phrase « Oui, monsieur, vous avez bien rempli votre rôle » et obtint pour réponse « Bien ou mal, je ne sais pas, mais chez moi, c'est ainsi qu'on fait. » Puis Manuel Marteau ajouta « Vous n'êtes pas arrivé à obliger les enfants à se dédire. Même si vous l'aviez obtenu, je garderai mon opinion qu'ils disent la vérité. » Ce qui est remarquable, c'est le calme que les trois pastoureaux ont su garder alors que tout le monde s'agitait autour d'eux. Prenons exemple sur eux, sachons au milieu des épreuves garder une confiance absolue en Dieu qui ne peut nous abandonner.
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Chers amis, je vous propose aujourd'hui de renouveler votre façon de prier la Sainte Vierge lorsque vous vous trouvez en esprit ou en réalité devant la grotte de Lourdes et que vous voulez prier aux grandes intentions qui vous sont chères, que vous voulez prier pour les autres. Eh bien, au lieu de prier simplement pour les autres, vous allez imaginer les pensées de la Sainte Vierge pour toutes ces personnes pour lesquelles vous désirez prier. La Sainte Vierge, elle cogite. J'aime bien ce mot latin avec lequel on dit penser, cogitare. Cogiter, c'est agiter plusieurs idées à la fois dans son esprit. Et la Sainte Vierge ne cesse de cogiter. Lorsque vous la voyez dans sa niche au cœur de la grotte de Massabielle, qu'est-ce qu'elle cogite, la Sainte Vierge? Elle pense à chacun et à chacune de ses brebis, de ses enfants. Et pour chacun d'eux, elle imagine, elle cogite ce qu'elle va faire pour les aider à se rapprocher de Jésus. Elle imagine les ruses qu'elle va employer pour les faire ramener à son Jésus. Et elle imagine un tas de choses. Et ces choses se réalisent. Donc au lieu de penser simplement, je vais penser à telle personne, je voudrais bien qu'elle se convertisse. Eh bien, vous imaginez les ruses que la Sainte Vierge va utiliser pour la ramener à son Jésus. Et vous imaginez des choses qui se sont déjà réalisées pour d'autres personnes. Par exemple, ce jeune homme qui va à Lourdes pour porter les valises de sa tante et qui va se retrouver à genoux devant le Saint-Sacrement. Et qui, dans la seconde, sait qu'il deviendra prêtre, pour aider les gens à rencontrer Jésus comme il est en train de le rencontrer. Ou bien cet homme qui n'avait pas du tout envie d'aller à Lourdes, mais pour faire plaisir à sa femme, il accepte de l'y accompagner. Et il est bouleversé par une prédication qui l'amène à se confesser, et ça change sa vie. Eh bien, cela, la Sainte Vierge l'avait imaginé depuis toujours, depuis des années, on peut même dire depuis des siècles, avant même son existence. C'est cela, le cœur de Marie. Le cœur de Marie est un endroit où il y a un tas de pensées qui se bousculent, mais qui se bousculent paisiblement. Et c'est sa joie. Elle est en train d'imaginer avec joie ce qu'elle va faire pour aider les gens à devenir meilleurs. Voilà, mes frères, ce qu'est le cœur de Marie, un monument d'intelligence et de cogitation. C'est sa joie. Il n'y a pas que la petite Thérèse qui passe son ciel à faire ce bien sur la terre, bien sûr. Tous les saints, et très spécialement notre maman du ciel. Elle est l'associée privilégiée du Saint-Esprit. Le Saint-Esprit, c'est celui qui bouscule nos cœurs. C'est celui qui nous rappelle les paroles du Seigneur. C'est celui qui nous les fait goûter, approfondir et réaliser. Mais la Sainte Vierge est son associée. Et nous avons le droit de penser que le Saint-Esprit utilise l'intelligence de Marie, le cœur de Marie, pour que notre vie change. Elle travaille, son esprit travaille, son esprit est en activité perpétuelle. C'est un feu d'artifice dans le cœur de Marie. Voilà comment vous pouvez dire, Sainte Marie, tu es bénie entre toutes les femmes. Tu es vraiment une maman qui pense des choses extraordinaires pour ses enfants. Et Jésus, le fruit de tes entrailles, il est béni, il est puissant et il peut réaliser ce que tu lui demandes de faire. Prie pour nous, pauvres pécheurs. Mais en disant cela, vous pensez que c'est une prière active et c'est une prière intelligente. Elle propose à Jésus de faire des choses pour que ses enfants deviennent vraiment des enfants de Dieu. Amen.

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Heureux ces serviteurs-là que le maître, à son arrivée, trouvera en train de veiller. Luc 12, 37.

Frères et sœurs, chaque jour nous prions la très sainte Vierge Marie en lui disant « Priez pour nous pauvres pécheurs, maintenant et à l'heure de notre mort. » Eh bien, nous devrions demander à la sainte Vierge de nous aider à nous débarrasser d'un péché trop fréquent chez les hommes d'Église, chez les chrétiens, celui de dénoncer sans cesse ce qui ne va pas dans l'Église, les erreurs ou les bêtises des gens d'Église. Alors, il est parfois de notre devoir de parler, de dénoncer le mal, les erreurs, les péchés. C'est ce qu'a fait Jean-Baptiste pendant des années. Il y a laissé sa peau d'ailleurs. Il n'a cessé de préparer les Juifs à la venue du Messie en appelant tout le monde à la conversion, tout en leur demandant de se faire baptiser dans le Jourdain en signe de repentance. Et il a osé contester les grands de ce monde. Il a osé dire au prince de Galilée dont il dépendait, Hérode, « Vous n'avez pas le droit d'épouser la femme de votre frère, Hérodiade, vous n'avez pas le droit. » Et il en est mort. Il a été décapité à la suite d'un repas que donnait justement Hérode au prince de sa cour. Et il en est mort, il a été décapité. C'est beau quand on... quand on ose contester comme cela les grands de ce monde pour dire la vérité. Je pense à Jérôme le Jeune, ce grand médecin qui a découvert la trisomie, qui a découvert dans son hôpital de la Salpêtrière à Paris que le mongolisme, comme on disait à l'époque, était dû à un chromosome supplémentaire, le 31. Il aurait dû recevoir le prix Nobel à cause de cela. Et un jour il dit à sa femme, je sais que dans la conférence que je vais donner aux États-Unis, je vais me condamner définitivement à ne jamais recevoir ce prix. Parce qu'une fois de plus, il a osé contester, condamner tous ces médecins qui étaient fiers de se servir de sa découverte pour supprimer les Mongoliens, pour commettre l'avortement des Mongoliens. Donc c'est beau de dénoncer la vérité à temps et à contre-temps, quand c'est notre devoir. C'est ce que vous faites lorsque vous osez contester les erreurs de vos enfants quand ils sont encore adolescents. Mais vous savez qu'il y a un moment où ce n'est pas la peine de le dire, parce que vous faites plus de mal que de bien. Parfois il faut parler, parfois il faut se taire. Il faut se taire et prier pour ceux qui se trompent plutôt que de passer du temps à dénoncer leurs erreurs et leurs bêtises. C'est là de nos péchés, c'est un péché dans lequel nous tombons presque tous. Nous passons du temps à parler, à radoter, à redire qu'un tel se trompe. C'est vrai, mais à quoi ça sert de le dire? Qu'est-ce que nous devrions faire là? Nous devrions prier, et faire prier pour les erreurs qui se disent, pour les bêtises qui se proclament. Nous devons prier. Et dans le ciel, nous serons remerciés pour avoir prié et sans doute que nous ferons du purgatoire parce que nous aurons trop déblatéré sur le mal qui existe au lieu de prier pour qu'il soit éradiqué par notre prière. Car nous devons croire que nous faisons du bien non seulement lorsque nous parlons mais lorsque nous nous taisons et que dans le silence de notre cœur nous disons « Seigneur, prends pitié de ces gens qui disent du mal sans s'en rendre compte. Père, pardonne-leur, ils ne savent pas ce qu'ils font, ils ne savent pas ce qu'ils disent. Et notre prière a bien plus d'importance que notre discours. Oh, mes frères, nous sommes tous comme cela. Moi aussi, ça m'est arrivé de trop parler des défauts d'autrui, des défauts sous prétexte de les dénoncer. Il vaut mieux se taire, bien souvent. Et cette prière silencieuse que l'on fait a bien plus d'importance que nos discours. Sainte Marie, aide-nous à faire comme tu le faisais toi-même à Nazareth. Lorsque tu entendais les gens de Nazareth dire du mal de ton fils, puisqu'ils ne croyaient pas qu'il était le Messie, tu savais que ça ne servait à rien de contester, tu te contentais de prier en silence. Ô Vierge du silence, ô Vierge qui a porté le Verbe, qui a appris à Jésus à parler, tu as appris aussi, au contact de Jésus, à te taire et à prier. Prie pour nous, pour que nous sachions nous aussi
supprimer notre langage de médisance et le remplacer par une prière de supplication.

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Jésus lui dit, « Zachée, descends vite. Aujourd'hui, il faut que j'aille demeurer dans ta maison. » Luc 19, 5.

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Je vais avoir le plaisir de vous parler aujourd'hui de la façon dont la récitation du chapelet peut vous aider à mieux vivre le second commandement de la charité fraternelle. Mais avant de vous le montrer, je vais vous rappeler que il y a une difficulté à résoudre. Très souvent, on nous dit, les incroyants nous disent, quand vous aimez les autres, vous ne les aimez pas vraiment puisque vous les aimez pour l'amour de Dieu. Et par conséquent, il vaut mieux finalement être soigné par une infirmière qui n'a pas la foi que par une religieuse qui vous soigne pour l'amour de Dieu. Parce que lorsque la religieuse vous soigne, ce n'est pas bien sûr qu'elle vous aime elle-même, elle vous aime comme un moyen d'aimer Dieu. Vous n'êtes qu'un moyen d'aimer Dieu. Vous n'êtes pas aimé pour vous-même. Tandis que lorsque quelqu'un vous aide, vous soigne et vous aime sans avoir la foi, au moins vous êtes sûr d'être aimé pour vous-même. C'est une objection qui revient régulièrement. La foi empêcherait les gens d'aimer vraiment les gens. La foi serait un obstacle à un amour authentique. Eh bien, il est assez facile de montrer que ce n'est pas vrai. Mais enfin, il faut quand même répondre sérieusement à cette objection. Et c'est à cause de cette objection qu'à un certain moment, on disait, il faut aller à Dieu, bien sûr, lorsqu'on s'occupe des autres, mais on lui demande simplement de donner la force d'aimer les autres. C'est-à-dire qu'on va chercher auprès du cœur de Dieu une espèce de réserve d'amour qui nous manque pour que le Seigneur nous donne un dynamisme que nous n'aurions pas par nous-mêmes. Donc, nous allons chercher à Dieu, de chercher en Dieu un amour qui va nous permettre d'aimer les autres. Et quand nous serons au contact des autres, moins nous pensons à Dieu, mieux ça vaudrait. Voyez, il faudrait aimer les autres sans aucune considération de la présence de Dieu dans leur âme. Oubliez ce que Jésus nous dit dans le célèbre chapitre 25 de l'évangile de saint Matthieu. J'ai eu faim et vous m'avez donné à manger. J'ai eu soif et vous m'avez donné à boire. Il ne faudrait pas penser à la présence d'autrui, à la présence de Jésus dans le cœur d'autrui, parce que cela abîmerait votre charité fraternelle. C'est une erreur. Il suffit de voir que tous nos grands saints, que les Jeanne Jugan, fondateur des Petites Sœurs des Pauvres, Mère Teresa et compagnie, n'ont pas peur de dire qu'elles vont vers les autres en pensant à la présence mystérieuse de Jésus en eux. Ce n'est pas seulement le sidéen, le pauvre que je soigne, c'est Jésus en eux. Et ça leur donne une charité encore plus exquise, parce que lorsqu'on pense que Jésus se plaît à voir les soins que l'on donne à un pauvre, que on le fait aussi pour faire plaisir à Jésus, eh bien, on le fait avec une extraordinaire tendresse. C'est Jésus que l'on soigne. On soigne un membre souffrant de Jésus-Christ. Cela n'empêche pas d'aimer l'autre, mais on l'aime encore plus parce que non seulement il est sympathique ou non, mais c'est Jésus que l'on soigne. On fait plaisir à Dieu. Frères et sœurs, vous avez le droit de penser que lorsque vous aimez les autres, vous faites plaisir à Dieu. Et par conséquent, si l'autre n'apprécie pas tellement ce que vous faites, s'il ne vous obtenez aucune reconnaissance, vous êtes heureux de le faire parce que Jésus, lui, a du plaisir à recevoir vos soins, votre activité, votre charité. Il a du plaisir. Vous vous rendez compte? En soignant quelqu'un qui ne s'intéresse pas du tout à ce que vous faites, qui ne vous dit jamais merci, qui a même l'air de rouspéter, eh bien, vous continuez à le faire parce qu'il y a quelque chose qui vous plaît, c'est que Jésus se plaît, a du plaisir, et qu'il vous récompensera au centuple. Vous avez le droit de penser à cette récompense. Et quelle est cette récompense? Eh bien, dans le ciel, tu t'apercevras que cette personne te dira encore plus merci. Vous avez le droit de désirer la reconnaissance des autres. On chante parfois la phrase de sainte Thérèse, « Aimer, c'est tout donner et se donner soi-même », mais ce n'est pas vrai. Benoît XVI l'a rappelé dans son encyclique sur la charité. Aimer, c'est donner, mais c'est aussi recevoir. Si vous aimez vraiment les autres, vous souhaitez être en dialogue, en intimité avec eux. Même si vous soignez quelqu'un qui est dans le coma, vous avez le droit de penser qu'un jour, il vous dira merci de l'avoir si bien soigné. Ce n'est pas un manque d'amour, c'est le fait que vous l'aimez vraiment.
Vous ne l'aimez pas, vous ne lui rendez pas service pour avoir bonne conscience, vous lui rendez service dans l'espoir d'une véritable amitié qui va se nouer. Et c'est comme ça qu'on continue à, aimer des gens qui ne vous aiment plus, qui vous ont envoyé promener, parce qu'on le vit dans l'espérance d'une réconciliation future. Donc la perspective de la présence de Jésus chez ceux que vous soignez, que vous aimez, ne vous empêche absolument pas de les aimer par eux-mêmes. Et alors, que fait la Sainte Vierge là-dedans? Eh bien, Sainte Marie, Mère de Dieu, prie pour nous pauvres pécheurs. Et il est béni le fruit de tes entrailles, Jésus, à qui nous faisons plaisir lorsque nous faisons plaisir aux autres. Jésus qui réconciliera les êtres les plus désunis, il est béni. Nous disons à la Sainte Vierge, heureusement qu'il est là ton Jésus, parce qu'il est capable de réaliser l'impossible. Grâce à l'espérance que nous avons de la vie future, eh bien, nous continuons à aimer vraiment ceux qui ne nous aiment pas, car nous les aimons dans l'espérance qu'un jour on pourra s'embrasser l'un l'autre de tout cœur. Amen.

Vous savez, mes frères, que lorsque Jésus est apparu à Paray-le-Monial, à Marguerite Paris, il lui a demandé qu'on honore très spécialement son cœur le premier vendredi du mois. Et par conséquent, lorsque vous êtes le premier vendredi du mois, eh bien, vous pouvez dire à la très sainte Vierge, « Et bénis le fruit de tes entrailles, Jésus, qui nous aime tant. » Et vous lui demandez, à la très sainte Vierge de vous donner une véritable contrition, de ne pas suffisamment aimer ce Jésus qui vous aime tant. La dévotion au Sacré-Cœur nous rappelle que Jésus est un véritable amoureux. Ce n'est pas parce que je suis Dieu, dit-il au petit Van ou bien à Gabriel Bossi, ce n'est pas parce que je suis Dieu que je ne suis pas un véritable amoureux, que je n'ai pas des sentiments, que je ne suis pas triste lorsque tu m'oublies. Et que je suis extrêmement heureux lorsque tu penses à moi, et que tu me dis des mots d'amour. Alors on a envoyé promener la dévotion au Sacré-Cœur dans les années 70-80, parce qu'on a trouvé que c'était trop sentimental, que c'était bon pour des gens sentimentaux qui avaient besoin d'être consolés. Mais nous avons tous besoin d'être consolés. Nous avons tous besoin de sentir, de savoir que nous ne sommes pas seuls. C'est la grande tristesse des gens, il n'y a personne qui me comprend, je reçois pas beaucoup de visites, Jésus il est toujours là, comme un amoureux, et vous pouvez lui parler familièrement, en lui disant « Mon Jésus, je vais te raconter ce que j'ai fait aujourd'hui », et il me dit « Parle-moi de ton jardinage, parle-moi de tes soucis, ça m'intéresse ». Les cogitations de Jésus, les cogitations du cœur de Jésus, c'est le premier mot latin d'un office en l'honneur du Sacré-Cœur. Cogitationes cordis eius. Cogiter, c'est agiter en même temps des pensées. Jésus, il cogite des surprises pour chacun d'entre nous. Alors ce sont des surprises parfois surprenantes, nous en désirerions d'autres. Mais comme il le dit à Gabriel Bossis, tu sais, des épreuves, parce que je t'aime, je voudrais t'en privé, te les épargner, mais parce que je t'aime, je suis obligé de te laisser. Car vous savez que les épreuves elles-mêmes, ce sont des cadeaux du cœur de Jésus. C'est ça la dévotion au Sacré-Cœur. C'est de voir en Jésus quelqu'un qui est là et qui nous prend dans ses bras. Qui nous prend dans ses bras puisqu'il a un corps comme le nôtre. Mais même si c'est un corps ressuscité maintenant, quand vous communiez, est-ce que vous pensez suffisamment que Jésus vous embrasse, vous tient dans ses bras, comme il l'a promis, celui qui mange ma chair demeure en moi. Lorsque la petite Thérèse communiait, c'est ainsi qu'elle se laissait tomber dans les bras de Jésus, lorsqu'elle revenait à sa place après avoir communié. Elle le chante dans l'un de ses poèmes eucharistiques, « Entre ses bras divins, je ne crains pas l'orage. Le total abandon, voilà ma seule loi. Sommeiller sur son cœur tout près de son visage, voilà mon ciel à moi. » C'est vrai, Jésus est vraiment quelqu'un à qui l'on peut faire plaisir ou de la peine. Et à Paray-le-Monial, il est venu se plaindre à Marguerite Marie que ceux qui devraient l'aimer le plus, les prêtres, les consacrés, ceux qui ont découvert son amour et qui ont décidé de se consacrer à lui, ne prennent pas beaucoup de temps à se laisser aimer, à goûter l'amour de Dieu. C'est l'un de nos grands péchés par omission. Et le vendredi du mois, le premier vendredi du mois, on est appelé à réparer ces manques d'amour en multipliant ces actes d'amour. Jésus dit à Gabriel Bossis, vous savez, cette mystique comédienne à qui Jésus a adressé des messages pendant 14 ans, tu ne pourrais pas me dire « mon Jésus ». Moi je te dis « ma Gabriel ». Je suis un amoureux, j'aime bien qu'on me dise « je t'aime ». Eh bien, prenons la résolution, avec l'aide de la Vierge Marie, d'aimer davantage son Jésus. Vous savez, il y a une dévotion à Notre-Dame du Sacré-Cœur, c'est-à-dire que la Sainte Vierge a un grand désir, c'est que nous apprécions l'amour de son Fils. Il n'y a pas qu'elle qui a été choisie de toute éternité, chacun de nous a une vocation unique. Il n'y en a qu'une qui a été choisie pour être la mère de Dieu. Nous avons tous été choisis très spécialement avec amour par Jésus. Et il nous regarde, il nous sourit, il nous pardonne avec un immense plaisir.
Est-ce que vous vous réjouissez du plaisir que le Seigneur a à vous regarder, à vous féliciter? Il est vraiment béni le fruit de tes entrailles, Jésus. Vierge Marie, nous te demandons pardon au Seigneur de ne pas croire suffisamment à cet amour et de ne pas en jouir suffisamment.

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Un arbre bon ne peut pas donner des fruits mauvais, ni un arbre qui pourrit donner de beaux fruits. Matthieu 7, 18.

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0: Bonjour à tous. À la fin du mois de mai, nous avons la chance de fêter, et la joie, non seulement la chance de fêter, la Vierge Marie à travers la Visitation. Le texte commence ainsi. En ces jours-là, Marie partit et se rendit en hâte vers la région montagneuse, dans une ville de Juda. Elle entra chez Zacharie et salua Élisabeth. C'est la visitation de la Vierge Marie à sa cousine et à son cousin. Donc, ça vient dans le texte de Saint-Luc, qui est le seul à nous rapporter l'épisode. Ça vient à la suite de l'Annonciation. C'est à l'Annonciation, il était dit que l'ange dit à la Vierge Marie, et voici qu'Élisabeth, ta parente, vient elle aussi de concevoir un fils dans sa vieillesse, et elle en est à son 6e mois, elle qu'on appelait la stérile, car rien n'est impossible à Dieu. Un signe tangible. Marie se rendit en hâte, nous dit le texte. La hâte. Ça exprime tout ce qui est le contraire de la tiédeur spirituelle. La hâte de Marie, ça traduit vraiment sa foi ardente. Ça traduit sa curiosité, mais qui n'est pas seulement une curiosité humaine. Ça traduit aussi sa charité, puisqu'elle va, elle s'empresse en apprenant que sa vieille cousine est déjà enceinte de 6 mois. Donc elle sait que maintenant, le terme est proche et que sa cousine va avoir besoin d'aide pour tenir sa maison, pour se maintenir elle-même d'ailleurs. Et que c'est pas le vieux Zacharie qui va tout faire. Hein. Ça, la Vierge Marie, la toute jeune Vierge Marie, elle sait ces choses et elle court bien vers ses cousins pour leur donner un grand coup de main matériel, mais aussi spirituel et participer à leur joie. Ça, c'est la visitation dont les bienfaits sont destinés aux hommes. Et c'est ce que fait la Vierge Marie lorsqu'elle nous visite au long de l'histoire ou au long de la prière de chacun d'entre nous, au long de sa vie. La hâte, ça qualifie vraiment la Vierge Marie. Et lorsque nous prions la Vierge Marie, nous pensons, je sais pas, si nous sommes par exemple dans une situation de besoin, alors nous ressentons la hâte, nous aussi, c'est-à-dire la ferveur, l'urgence. Et nous pensons que nous sommes les seuls à la ressentir. Il faut avoir à l'esprit que la Vierge Marie a un cœur qui, par essence, lui donne une hâte de répondre à nos demandes, une hâte de nous voir nous tourner vers Dieu. La Vierge Marie, elle est toujours dans la hâte, si j'ose cette comparaison, dès qu'il s'agit de la charité fraternelle. Et envers les hommes de ce monde, eh bien, la Vierge Marie est dans une relation de charité fraternelle évidente et constante. Donc, lorsqu'on prie Marie, ayons toujours confiance qu'elle répondra à la hâte. Elle ne répondra pas, en revanche, toujours de la façon dont nous nous y attendons. Et ça, on est dans l'ignorance, comme l'était Élisabeth qui ne s'attendait pas à la visite de sa cousine. L'ange n'avait pas averti Zacharie, ni Élisabeth que Marie viendrait les trouver. En revanche, l'ange avait averti Marie de la situation d'Élisabeth. Alors il faut rester dans ce type de relation lorsqu'on prie la Vierge Marie. Elle se rendit en hâte. Lors de l'épisode de l'Annonciation, l'ange avait donné, Marie s'inquiétait de savoir comment est-ce que le Sauveur allait naître alors qu'elle était vierge. Et l'ange lui a donné une réponse double. Il lui a d'abord parlé de l'ombre du Très-Haut. L'Esprit Saint viendra sur toi et la puissance du Très-Haut te prendra sous son ombre. C'est pourquoi l'être saint qui naîtra sera appelé fils de Dieu. L'Esprit Saint, par définition, il n'a pas de visage. La puissance du Très-Haut qui prend Marie sous son ombre, ça n'a pas plus de forme. Je pourrais même dire, on peut dire avec certitude, eh bien, qu'il n'y a aucun aucun signe sensible dans cette révélation, à savoir que la puissance de Dieu peut opérer l'incarnation du Verbe, c'est-à-dire féconder Marie, même en étant vierge, sans donner aucun signe extérieur de cette fécondation, toute divine. Il peut, peut-être a-t-il, donner un signe autre que celui de l'ange et de son annonciation à Marie, mais c'est peu probable. C'est peu probable parce que, je sais pas, le texte nous aurait sûrement donné un petit élément pour ça. Il est très probable que Marie n'a pas senti l'action de l'Esprit-Saint en elle, à ce moment-là. Et en revanche, l'ange donne, donc ça c'est un élément totalement invérifiable, que Marie doit recevoir dans la foi une révélation. Et elle n'aura pas de signe sensible de la présence, de la puissance du Très-Haut, de son ombre, de l'Esprit-Saint. En revanche, l'ange, dans la seconde partie de sa réponse, et ça fait partie de la réponse, donne à Marie un signe cette fois sensible. Et voici qu'Élisabeth, ta parente, vient elle aussi de concevoir un fils dans sa vieillesse. Et elle en est à son sixième mois, alors qu'on l'appelait la femme stérile, car rien n'est impossible à Dieu. Ça, le signe de Jean-Baptiste, le signe de la maternité d'Élisabeth, qui est centenaire, et donc naturellement ne peut pas avoir d'enfant à cet âge, alors qu'elle était stérile de par ailleurs, donc âgée et stérile. Hein. Donc vraiment c'est un grand miracle chez Élisabeth. Et c'est ce grand miracle qui va servir de signe à la Vierge Marie. Et Marie va d'abord vérifier ce signe et rendre gloire à Dieu pour cette œuvre merveilleuse de fécondité en Élisabeth. C'est le sens de sa hâte. Là, c'est pas seulement pour elle-même, pas seulement pour se rassurer sur la révélation de l'ange. C'est aussi pour rendre gloire à Dieu, pour contempler les merveilles de Dieu. Nous devons avoir nous-mêmes la même attitude que Marie. Donc c'est pas du tout seulement une attitude psychologique, vous voyez, c'est vraiment une attitude vraiment et spirituelle. Cet élément vérifiable, on sait que Élisabeth, c'est dit dans le texte un peu avant, eh bien elle garde secret sa maternité pendant 5 mois, c'est-à-dire le plus longtemps possible. C'est son secret. Quant à Zacharie, son mari, lui, il est bien obligé de la garder secrète parce qu'il a été réduit au silence, il a été rendu muet par l'ange, parce qu'il a douté, Zacharie. Et il voit un ange, l'ange lui assure que comme Sarah, la femme d'Abraham, sa propre femme presque centenaire, va elle aussi avoir un enfant, alors qu'elle était stérile comme Sarah, et il doute. Alors qu'il avait l'exemple justement d'Abraham et de Sarah. S'il n'avait pas eu l'exemple d'Abraham et de Sarah, eh bien l'ange aurait répondu ce qu'il avait dit à Sarah. Tu ris, c'est-à-dire tu doutes, mais certainement ma parole s'accomplira. Et ce qui advint. Tandis que là, Zacharie, il est réduit au silence. Donc personne ne savait. Parce que et Zacharie et Élisabeth gardaient secret l'annonce de cette naissance. C'est seulement, au bout de 5 mois, donc Marie, c'est au 6e mois, elle ne pouvait pas savoir encore, c'est au long du 5e mois que Élisabeth commence à rendre publique la chose, en tout cas à ceux qui questionnent, elle commence à donner des renseignements. Marie se rend en hâte auprès d'Élisabeth, pour louer Dieu, pour constater la véracité du signe et pour aider charitablement sa cousine. Il y a, dans la réaction d'Élisabeth, une attitude que nous devons avoir. Et il advint, dès qu'Élisabeth eut entendu la salutation de Marie, que l'enfant tressaillit dans son sein, et Élisabeth fut remplie d'Esprit-Saint. Alors elle poussa un grand cri et dit « Bénie es-tu entre les femmes, et béni le fruit de ton sein. Et comment m'est-il donné que vienne à moi la mère de mon Seigneur ? Car vois-tu, dès l'instant où ta salutation a frappé mes oreilles, l'enfant a tressailli d'allégresse dans mon sein. Oui, bienheureuse celle qui a cru en l'accomplissement des paroles qui lui furent dites de la part du Seigneur. Élisabeth magnifie la foi. Elle est remplie d'Esprit Saint et c'est l'Esprit Saint qui révèle à Élisabeth l'identité, je dirais, de Marie et l'identité de l'enfant qui est en elle. L'identité de Marie, c'est d'être la mère du Sauveur. Il y a, dans cet épisode, une révélation qui nous dit que c'est l'Esprit Saint qui, en nous, suscite la foi. C'est l'Esprit Saint qui, en nous, nous fait reconnaître, dans la foi, eh bien, l'identité de la Vierge Marie. Le culte marial ne peut pas résulter d'une éducation extérieure. Elle ne peut pas résulter d'une culture. Elle résulte d'un appel intérieur, d'un tressaillement de l'Esprit Saint en chacun d'entre nous. C'est pourquoi il ne faut pas réprimer le culte marial, même dans ses manifestations et ses dévotions très populaires. Il faut respecter l'Esprit Saint qui pousse les hommes eh bien, vers Marie. Et je dirais que la salutation d'Élisabeth, c'est la première prière envers Marie que l'humanité ait jamais faite. Cette Élisabeth, elle-même, eh bien, bénéficiaire de la grâce divine, qui est capable de faire cette louange. Comment m'est-il donné que vienne à moi la mère de mon Seigneur ? La mère de mon Seigneur, c'est bien Marie qu'Élisabeth salue. Elle ne salue pas directement Jésus. D'ailleurs, les deux femmes ne sont pas en relation avec les enfants qui sont en elles. En revanche, les enfants, eux, sont en relation l'un avec l'autre. Dès que Marie approche, Élisabeth est remplie d'Esprit Saint. Mais pourquoi ? Parce qu'elle porte Jean-Baptiste. Et c'est Jean-Baptiste, c'est à Jean-Baptiste qu'est destiné, en dernière instance, ce frémissement d'Esprit Saint. C'est Jean-Baptiste qui tressaille de joie. Il y a comme une... à l'avance, vous voyez, comme une prophétie de la mission de Jean-Baptiste. Si Élisabeth est capable de reconnaître Marie et l'enfant qu'elle porte, que Marie porte dans son sein, c'est parce que Jean-Baptiste, le précurseur, lui montre l'agneau de Dieu, comme il le fera plus tard en baptisant au bord du Jourdain. Il montrera l'agneau de Dieu aux disciples qui viendront auprès de lui. Eh bien là, il commence sa mission, il anticipe sa mission d'une façon exceptionnelle, parce que c'est pour Marie, c'est pour Élisabeth aussi, et il pointe du doigt la présence de l'agneau de Dieu dans le sein de la Vierge Marie. Et c'est très beau de voir ça, c'est très beau de voir des enfants qui sont encore dans le sein de leur mère, hein, et qui, trois mois pour Jésus, six mois pour Jean-Baptiste, et voilà que ces deux enfants communiquent l'un avec l'autre. Il y a quelque chose d'étonnant là-dedans. C'est, quand on lit ce texte dans la foi, il est impossible, évidemment, de pratiquer l'avortement, de promouvoir l'avortement sous quelque manière que ce soit. Les enfants, eh bien oui, sont des personnes au sens le plus complet du terme, spirituelles, et pas seulement humaines, pas seulement biologiques, mais également psychologiques, parce qu'il y a déjà une conscience en eux. Jean-Baptiste témoigne du fait qu'il y a déjà une conscience dans le ventre de sa mère à l'âge de 6 mois. une tressaille, l'Esprit Saint pourrait pas animer quelque chose qui n'est un être biologique qui n'est pas de conscience. Comprenez, c'est la conscience, c'est ce à quoi s'adresse Dieu en nous. Il s'adresse pas à notre corps, il s'adresse pas à nos cellules. Il ne fait pas vibrer nos cellules. Alors, il peut les inventer, les susciter, ça c'est vrai. Mais ce n'est pas ce qui nous fait vibrer spirituellement. Il faut une âme pour vibrer spirituellement. Et c'est bien l'âme de Jean-Baptiste, à 6 mois, dans le ventre de sa mère, qui vibre sous la motion de l'Esprit Saint en la présence de l'agneau de Dieu, caché physiquement, caché dans le ventre de sa mère. Jean-Baptiste ne peut pas voir à l'extérieur, et même s'il voyait à l'extérieur comme sa mère, eh bien il ne pourrait pas voir à travers le sein de Marie celui qui s'y tient. Et tout est l'œuvre de l'Esprit Saint, tout est grâce dans cette rencontre. Donc le dialogue des enfants, à travers, je dirais, porté par le dialogue de leur maman. C'est très très beau d'intimité, c'est très très beau de douceur, de tendresse, et en même temps de divin. Et il y a là-dedans une dose de divin qui est incroyable. Mais dans ce quotidien joyeux de la fécondité de la femme. Et ça, c'est vraiment ce sont des femmes qui sont capables de garder le secret de l'amour, le secret de la présence de Dieu en elles. C'est-à-dire, elles ne le portent pas sur la place publique comme des curiosités à observer. Non, elles gardent et elles considèrent comme un trésor ce qui leur a été donné par Dieu. Ça, c'est toute la délicatesse de l'âme féminine et, qui est exaltée ici par Saint Luc dans son récit. Enfin, à la suite et en réponse à la salutation d'Élisabeth, il y a le Magnificat de la Vierge Marie, cette prière, ce cri de la Vierge Marie qui est vraiment extraordinaire. « Mon âme exalte le Seigneur ». Oui, ça en dit long sur ce qu'est la Vierge Marie. C'est pour exalter le Seigneur qu'elle est venue voir Élisabeth. Pas seulement par charité fraternelle, mais aussi à travers la charité fraternelle, il lui est donné d'exalter l'œuvre de Dieu en elle, Marie, et dans sa cousine. Ces deux femmes ont vraiment vécu un miracle étonnant. Alors Marie plus qu'Élisabeth encore, mais Élisabeth c'est grandiose, c'est le miracle concédé à Abraham et à sa femme Sarah. Et celui qui va naître ne naît pas comme ça gratuitement, c'est le précurseur, c'est celui qui va ramener le cœur des enfants vers Dieu. Mon âme exalte le Seigneur, elle contemple tout ça. Et elle contemple d'abord, elle magnifie d'abord la miséricorde de Dieu. C'est la venue du Verbe de Dieu dans le monde, elle le sait par révélation et elle l'affirme dans cette prière du Magnificat. C'est d'abord et avant tout une œuvre de miséricorde. Dieu n'est pas là pour manifester sa toute-puissance, il n'est pas là pour régler ses comptes, il ne vient pas pour ça, il vient par miséricorde. Alors vraiment, regardons Dieu uniquement comme Marie le regarde. Dieu est miséricordieux. Lorsqu'on prie Marie, c'est ce qu'elle nous apprend. Et c'est ce que nous devons recevoir. C'est le sceau d'une prière authentique. La seconde chose dont elle nous parle, elle parle de Dieu. Il a déployé la force de son bras. Il a dispersé les hommes au cœur superbe. C'est littéralement... les hommes dont le cœur est habité par des pensées d'orgueil. Voilà, littéralement, on peut traduire comme ça. Le cœur, la conscience de l'homme, hein, ce qui est le lieu de sa liberté, et est habité, quand il est pécheur, par des pensées, par une pensée d'orgueil, de vanité, de superbe. Et il s'élève ce cœur, ainsi ce cœur d'orgueil s'élève contre Dieu. Et Dieu les disperse. Marie nous dit cela. Elle nous dit qu'il faut être humble, cultiver l'humilité devant Dieu. Alors Dieu se révèle à tous ceux qui le prient dans ces conditions. D'ailleurs quand on prie la Vierge, eh bien, cette humilité qui lui appartient en propre nous est donnée pour une part, afin de devenir capable de prier Dieu. Invoquons la Vierge Marie, supplions-la de venir nous visiter et sachons, comme Élisabeth, l'accueillir comme il se doit.
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1: Plus on s'approchait de la date du 13 octobre, plus l'agitation croissait à Fatima. Il n'y avait pas un habitant qui n'exprimait sa crainte ou ne donnait des conseils pour éviter la catastrophe. De toutes parts, on faisait pression sur les parents des voyants pour qu'ils obtiennent des pastoureaux l'aveu de leur supercherie. Maria de Santos, tiraillée par les doutes, ne savait quelle décision prendre et se préparait au pire. Marie des Anges, la fille aînée, comprit qu'elle devait prendre en main la situation et vaincre enfin la résistance des pastoureaux. Elle n'allait pas permettre que des enfants, par leur obstination, soient une menace pour la vie de nombreux habitants de Fatima. En effet, le bruit courait que les opposants aux apparitions, avec le soutien des autorités civiles, allaient placer des bombes dans plusieurs maisons du hameau d'Aljustrel. Quelques jours avant le 13, elle trouva les pastoureaux réunis autour du puits. Elle leur dit « Alors, vous n'êtes pas décidé à dire que vous n'avez rien vu à la Cova d'Airia ? On dit par ici qu'on va jeter des bombes pour détruire nos maisons. Il faudrait mieux l'avouer à moi seulement, et j'irai le dire à monsieur le curé, qui en parlerait à l'église. Voulez-vous que j'y aille ? Le voulez-vous ? » Lucie, le front plissé, restait silencieuse. Jacinthe, en pleurant, répondit de sa petite voix douce « Mais nous l'avons vu. » Il est difficile d'imaginer l'épreuve intérieure subie par ses enfants. Ils étaient conscients que le refus de se dédire pouvait avoir de terribles conséquences pour leurs proches. Toutefois, ils ne pouvaient rejeter la belle dame. Ils appliquaient à la lettre cette parole de l'Évangile « Qui aime son père ou sa mère plus que moi n'est pas digne de moi. » Le 12 octobre, à l'aube, Maria Rosa de Santos sortit vivement du lit, persuadée qu'il ne lui restait plus que quelques heures à vivre. Elle réveilla Lucie, la seule fille qui était restée à la maison, et lui dit « Il vaut mieux aller nous confesser. On dit que nous allons mourir à la Cova d'Airia. Si Notre-Dame ne fait pas de miracle, on nous tue. Aussi, il vaut mieux aller à confesse pour être préparé à mourir. » Lucie répondit calmement « Si tu veux te confesser, j'y vais aussi, mais ce n'est pas pour cette raison. Je n'ai pas peur qu'on nous tue. Je suis absolument sûr que Notre-Dame fera demain tout ce qu'elle a promis. » Maria Rosa abandonna son projet de rencontrer le curé et attendit avec crainte les événements du lendemain. Elle ne manqua pas d'un certain courage puisqu'elle prit la ferme résolution d'être présente au lieu des apparitions afin de défendre, si nécessaire, sa fille des attaques de certains pèlerins en colère. Chez les Marteaux, l'ambiance était plus calme et l'on attendait avec une certaine assurance le miracle promis. Pendant ce temps, des milliers de personnes de toutes les localités environnantes commençaient à se diriger vers la Cova d'Airia, offrant un spectacle impressionnant. Une journaliste décrivit ainsi ces longues files de pèlerins. Hommes et femmes, presque tous, sont pieds nus. Les femmes portent sur la tête des sacs surmontés de leurs savates. Les hommes s'appuient sur de gros bâtons et sont munis aussi de leurs parapluies. On dirait que la plupart sont indifférents à ce qui se passe autour d'eux. Ils vont sans s'occuper du paysage, ni des autres pèlerins, comme plongés dans un rêve, récitant le chapelet sur un ton de triste mélopée. Une femme commence la première partie de l'Ave Maria, le salut à la Vierge. Les compagnons, en chœur, reprennent la seconde partie, l'imploration. D'un pas assuré et cadencé, ils s'avancent sur la route poudreuse, entre les bois de pins et les oliveraies, afin d'arriver avant la nuit au lieu de l'apparition, où ils vont dormir le plus près possible du chêne vert béni, afin d'être bien placés le lendemain pour tout voir. Quel contraste entre d'un côté la fébrilité des sceptiques qui tremblent de peur, et de l'autre côté le calme des voyants et la piété solide de ces milliers de pèlerins venus confier à la Sainte Vierge leur peine. Quel côté choisissons-nous habituellement ? Préférons-nous une vaine agitation ou une confiance aimante nourrie par la prière ?
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1: On estime entre 50 000 et 70 000 le nombre de personnes présentes à la Cova d'Ailia le samedi 13 octobre 1917. C'était une foule compacte, formée de personnes très diverses par leur position sociale et leur motivation. Le valet côtoyait son maître, le sceptique échangeait ses impressions avec des pèlerins convaincus, le patient calmait l'irritable. Ce nombre important de présents est d'autant plus remarquable qu'une forte pluie ne cessait de tomber et qu'un vent glacial soufflait. Ces mauvaises conditions météorologiques auraient dû décourager les pèlerins et il n'en fut rien. De plus, de folles rumeurs agitaient la foule. Le bruit courait que des anticléricaux avaient posé des bombes au lieu même des apparitions. Entendant ces alarmes, la mère de Lucie, Maria Rosa, décida d'accompagner sa fille à la Cova d'Ailia. Elle dit à son mari « Allons avec Lucie. Si elle doit mourir, nous voulons mourir à ses côtés. » Sans le vouloir, cette femme citait un verset de l'Évangile selon saint Jean au chapitre 11. Saint Thomas, résigné à suivre son Seigneur à Jérusalem, déclarait aux autres apôtres « Allons nous aussi, nous mourrons avec lui. » Lucie et ses deux parents se rendirent à la maison de l'oncle Marteau pour rejoindre François et Jacinthe. Le désordre dans cette demeure était à son comble. Des pèlerins avaient envahi toutes les pièces dans l'espoir de pouvoir parler aux petits voyants. Certains s'étaient assis sur les lits ou les coffres, d'autres, avec leurs souliers pleins de boue, piétinaient dans le salon au grand désespoir de Madame Olympia Marteau. Son mari eut le mérite de rester calme. Il disait à son épouse « Laisse donc, femme, quand la maison sera pleine, il n'y entrera plus personne. » Olympia n'était pas seulement contrariée par le désordre de sa maison, plus profondément, elle était inquiète de ce qui allait se produire après l'apparition. Si le miracle promis ne se produisait pas, cette foule si nombreuse qui avait supporté le froid et l'humidité se sentirait lésée et serait capable de lyncher les voyants. Elle était rongée par la crainte. Son époux désigna sa forte inquiétude par cette belle expression « Elle futurait les choses en mal ». Heureusement, certains pèlerins surent la calmer par leurs douces paroles et leur confiance indestructible. Une dame, qui, au dire de M. Marteau, pourrait être la baronne de Almeyrim, avait apporté deux robes pour les petites voyantes. Elle les habilla elle-même et plaça sur leur tête des couronnes de fleurs artificielles. Ainsi vêtues, Lucie et Jacinthe, accompagnées de François, prirent le chemin de la Cova d'Ailia. Ils étaient suivis de leurs parents et de la foule des visiteurs. L'oncle Marteau raconta ainsi la longue progression de sa maison au lieu des apparitions. « Nous nous sommes mis en route et il pleuvait, Dieu sait comme. Le chemin n'était que boue gluante. Cela n'empêchait pas les femmes, et même des dames, de se mettre à genoux devant les enfants. Je leur disais « Allons, femmes, pas de ces choses-là. » Après beaucoup d'efforts, nous avons fini par arriver à la Cova d'Ailia. La foule était si serrée qu'on ne pouvait la traverser. Un domestique prit dans ses bras ma Jacinthe, et à force de bourrade, s'ouvrit un chemin jusqu'au poteau où étaient les lanternes en criant « Laissez passer les petits qui ont vu Notre-Dame ». Ces poteaux, au nombre de deux, reliés à leur sommet par une barre transversale où pendaient deux lanternes, formaient un portique. Cette frustre décoration indiquait de loin l'emplacement des apparitions. Pour cette année, le sanctuaire a eu la bonne idée d'ériger une réplique de ce portique en haut de l'esplanade, près de l'entrée de la basilique de la Sainte Trinité. En ce 13 octobre 1917, Jacinthe, portée en l'air, aperçut son père happé par la foule. Elle se mit à pleurer et à crier « N'étouffez pas, mon papa !» Lucie et François arrivèrent devant le chêne vert et placèrent Jacinthe entre eux deux afin de la consoler. À la demande des voyants, les pèlerins fermèrent leur parapluie, bien que la pluie continuât à tomber, et se mirent à réciter le chapelet. Leur prière à peine finie, l'éclair annonciateur des apparitions zébra le ciel, et Lucie cria « Silence, silence, Notre-Dame va venir, Notre-Dame va venir !»
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Seigneur, que ta main soutienne ton protégé, le Fils de l'homme qui te doit sa force. Psaume 79, 18.

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Bonjour à tous, je suis très heureux d'être avec vous ce matin parce que l'année dernière j'ai pas pu aller au Rosaire. Or je suis fidèle à ce pèlerinage depuis de très nombreuses années. Et puis le Rosaire c'est d'abord la cité mariale, retrouver Marie qui est là de manière tout à fait spéciale. Sa présence spirituelle touche toujours nos cœurs évidemment. Puis je vois aussi de vous retrouver vous quand même les pèlerins. C'est l'occasion, comme disait le prédicateur ce matin à la messe, de faire des rencontres attendues. Ou inattendu. Pour vous parler aujourd'hui de l'Immaculée Conception, de Marie, la pureté faite femme. Alors c'est un thème qui est rebattu. On a dû déjà vous parler de ce mystère, de la conception immaculée de Marie. Mais au fond, comme le disait un théologien, un mystère, c'est pas quelque chose d'incompréhensible, où il n'y a rien à comprendre, c'est quelque chose qu'on n'a jamais fini vraiment de comprendre. Et contempler une fois de plus Marie dans le mystère de son immaculée conception, de sa pureté, de cœur, d'âme, de corps aussi, c'est toujours une grande joie pour nous. Parce que là, il y a une joie très, très puissante à voir la beauté, hein, en ce monde, et notamment la beauté spirituelle. Et nulle créature n'est plus belle, spirituellement parlant, que la Vierge Marie. Alors pourquoi de nouveau parler de ce mystère de l'Immaculée Conception? Parce que, évidemment, c'est ici à Lourdes, à la grotte de Massabielle, que Marie nous révèle son nom. Elle est l'Immaculée Conception. Je suis Quessoi era Immaculada Conceptio, hein, dans le patois bigourdan, je suis l'Immaculée Conception, dit-elle à Bernadette. Vraiment, Lourdes, c'est le lieu de cette manifestation, de cette révélation. Et d'ailleurs, c'est depuis ces événements à Lourdes que le monde entier appelle Marie l'Immaculée. Elle est l'Immaculée. C'est son plus beau non. Alors essayons ensemble de nous pencher de nouveau sur ce titre mystérieux que Marie se donne à Lourdes. Essayons de nouveau de nous approprier ce mystère, de le rendre un peu moins lointain, plus concret dans notre vie, notre cœur de pèlerin. Alors je vous propose un plan en trois parties, très classique. D'abord peut-être situer à nouveau les circonstances de cette étrange révélation, puis de retrouver le sens de la formule employée par la Vierge. Donner un sens à cette expression, retrouver en tout cas toute la force de cette parole de la Vierge. Je suis l'Immaculée Conception. Et puis enfin, on essaiera d'en dégager peut-être une signification théologique, mais pour que ça rentre dans notre cœur et passe dans notre vie. Car si Marie est Immaculée Conception, c'est pas seulement pour elle, c'est surtout pour chacun d'entre nous, dans notre désir personnel de cultiver la pureté du cœur. Alors les circonstances d'abord. C'est, vous savez, hein, il y a combien d'apparitions à Lourdes en tout? 18 à ma droite, qui dit mieux? À ma gauche? 18, oui, il y en a 18. Il y a 18 apparitions ici de Marie et Marie fait durer le suspense puisqu'elle attend, hein, la Vierge, elle attend la 16e apparition avant de dire enfin son nom à Bernadette. Parce que la petite paysanne, je veux dire Bernadette, insiste depuis le début. S'il vous plaît, dites-moi votre nom. Madame, voudriez-vous avoir la bonté de me dire qui vous êtes? Nous sommes un 25 mars 1858. La date est importante. Le 25 mars, c'est quoi? C'est l'annonciation de l'ange à la Vierge Marie. Je te salue, comblée de grâce, le Seigneur est avec toi.
Voici que tu vas concevoir et enfanter un fils, tu lui donneras le nom de Jésus. » Ici, hein, c'est la conception de Jésus dans le sein virginal de Marie. Nous, en tout cas, dans cette conférence-là, ce n'est pas de cette conception qu'on va parler. On va parler de la conception, non pas de Jésus, mais de Marie dans le sein de sa mère, qui est Anne. Deux conceptions. Mais une conception en appelle une autre. La conception du Christ dans le sein de Marie appelle la conception de Marie dans le sein d'Anne. Une conception en prépare une autre. Celle du Christ dans le sein de Marie est rendue possible d'abord par celle de Marie dans le sein d'Anne. Vous voyez, ce rapprochement des dates nous permet de comprendre une chose essentielle du mystère de la conception immaculée de Marie. Cette conception, elle est faite pour que un jour Marie devienne la mère du Christ. Marie est conçue immaculée en vue de concevoir l'homme immaculé, c'est-à-dire le Christ. Ainsi, vous voyez, c'est pas un hasard. Si ce 25 mars 1858, eh bien, Marie dit son nom, elle dit « Je suis l'Immaculée Conception ». Alors, disons un mot plus profond sur ce mystère. L'Immaculée Conception en deux mots. Qu'est-ce que ça veut dire vraiment ? Eh bien, disons ceci. Marie donc révèle son nom à Bernadette, qui ne comprend pas en fait ce que lui dit la belle dame. Même si Marie fait l'effort de s'exprimer en patois. Quessoi era immaculada conceptio. Je suis l'Immaculée Conception. Alors, immaculée vient d'un mot latin qui veut dire sans tache. Je suis l'Immaculée Conception. Ça veut dire quoi ? Ça veut dire, ma chère petite Bernadette, que j'ai été conçue exempte de tout péché. Dès ma conception et dans ma conception, le péché ne m'a pas effleuré un seul instant. Ce que Lourdes nous révèle au détour d'une grotte, c'est la pureté totale de Marie dès son origine, dès le sein maternel. Marie, on le dit, on le redit, on le répète, et on est ébloui. Marie est donc pure de toute complicité avec le mal, dès le premier instant. Vous voyez, Marie n'a pas été sanctifiée comme Jean-Baptiste. Jean-Baptiste, il est sanctifié, c'est vrai, dans le sein de sa mère. Mais au premier instant de sa vie, Jean-Baptiste est touché par le péché originel et sanctifié aussitôt après. Hein, vous vous souvenez, c'est la visitation. Marie va voir sa cousine Élisabeth. Marie lui dit bonjour. Et aussitôt, qu'est-ce qui se passe dans le sein d'Élisabeth ? Elle sent que son enfant tressaille au-dedans d'elle. En fait, il s'agit d'une rencontre mystérieuse. L'enfant qui est dans le sein de Marie rencontre l'enfant qui est dans le sein d'Élisabeth. Et Jésus va sanctifier, alors qu'il est encore un embryon, il va sanctifier Jean-Baptiste. Mais Jean-Baptiste a quand même été touché un tout petit peu, dès quelques instants hein, de sa vie intra-utérine, il a été malgré tout marqué du péché. Pour Marie, c'est différent. À aucun moment, Marie n'est traversée par ce mystère d'un péché qui se transmet de génération en génération. Vous voyez, on pourrait dire que, de ce point de vue, Marie constitue un commencement absolu, un commencement nouveau. Depuis la chute originelle, le péché de nos premiers parents, d'Adam et d'Ève, tous les hommes naissent avec le péché originel.
Marie, seule dans cette histoire d'une humanité marquée par le péché, en est délivrée dès sa conception, avant même de commencer d'être. Peggy, peut-être le poète Peggy peut nous aider à comprendre ça. Dans une grande et belle poésie, il explique que Marie renoue avec les origines du monde créées en l'état d'innocence. Avant le péché, Adam et Ève ont un cœur pur. Eh bien, cette pureté des origines est renouée grâce à la Vierge Marie. Si jamais je peux retrouver la poésie en question, je vous la cite. Vais-je la retrouver ? Parce que vous êtes belle. Oui, je l'ai retrouvée. Parce que vous êtes belle. Parce que vous êtes immaculée. La femme dans la grâce enfin restituée. La créature dans son honneur premier. Et dans son épanouissement final, telle qu'elle est sortie de Dieu au matin de sa splendeur originale. Parce que vous êtes la femme, l'Éden de l'ancienne tendresse oubliée, dont le regard trouve le cœur tout à coup et fait jaillir les larmes accumulées. Parce que vous êtes Marie, soyez remerciée. Le poète Claudel nous aide à comprendre cette grâce des origines qui est retrouvée en Marie. Comme à mes précédentes questions, la dame inclina la tête, rapporte Bernadette. Elle sourit et ne répondit pas. Je ne sais pourquoi, je me sentis plus courageuse et revins à lui demander la grâce de me faire connaître son nom. Elle renouvela son sourire, sa gracieuse salutation. On imagine la scène, incroyable, cette proximité de Bernadette avec Marie. Dans ce silence, et en même temps, dans cette communication d'âme à âme. Une troisième fois, les mains jointes, Bernadette joint les mains, et tout en me reconnaissant indigne de la faveur que je réclamais, explique Bernadette, je recommençais ma prière. Dites-moi, s'il vous plaît, votre nom. La dame se tenait debout, au-dessus du rosier. À ma quatrième demande, elle prit un air grave, parut s'humilier. Elle disjoignit les mains, puisque Marie avait les mains jointes. Elle étendit les bras, de part et d'autre, les releva et les rapprocha sur sa poitrine. Un peu à la manière, je pense, dont le prêtre invite à la prière au moment de la liturgie eucharistique. Prions ensemble au moment d'offrir le sacrifice de toute l'Église. Et le prêtre fait ça. Je mets debout pour que vous voyez bien. Prions ensemble au moment d'offrir le sacrifice de toute l'Église. Et que fait le prêtre ? Il fait ça. C'est le geste même de la Vierge qui dit son nom à Bernadette. Mais Marie regarde le ciel et dit, en laissant trembler sa voix, « Je suis l'Immaculée Conception. » Alors, pour comprendre la grâce de l'Immaculée Conception, le fait que le péché n'ait pas effleuré le cœur de cette jeune Vierge, qui est Marie, il faut au préalable saisir ce qu'est le péché originel. Rôle de péché quand même. De quel péché parle-t-on en effet quand on dit que Marie est conçue sans péché ? On parle d'un péché très spécial. Qu'est-ce que c'est que ce péché ? C'est d'abord, premièrement, l'acte d'Adam. Le péché est toujours personnel. C'est « Non, Seigneur, je ne veux pas. » Moi, tout seul. Moi, personnellement. L'acte d'Adam qui commet un péché d'orgueil.
Il veut être Dieu à la place de Dieu. Il veut décider par lui-même ce qui est bien et ce qui est mal. Non, Seigneur, tu n'as rien à m'apprendre. Ma loi, c'est ma loi à moi. La tienne, je la rejette. Je fais ce qu'il me plaît. Ce péché, à l'aube de l'histoire humaine, ruine en Adam et dans son cœur l'innocence, la pureté, la beauté, la sainteté. Cette innocence originelle, Adam était chargé de la transmettre à tous ses descendants. Et nous qui naissons dans cette grande lignée depuis les origines, eh bien, nous héritons d'une nature humaine qui est abîmée. Toujours attirée par le bien, c'est vrai, mais séduite par le mal qui nous emporte souvent et nous entraîne sur des chemins de mort et de tristesse. Alors le péché originel prend un nouveau sens. Ce n'est pas un acte personnel, c'est un état, notre nature humaine marquée par les conséquences du péché des origines. Une nature humaine privée, amputée de la grâce, de l'harmonie avec soi-même, avec les autres, avec le Seigneur. Eh bien, cette nature humaine qui aurait dû se transmettre de génération en génération avec Dieu au cœur, eh bien, cette nature, Dieu y est absent. Voilà le péché originel avec lequel nous naissons. Alors, le baptême, c'est la solution. Le baptême qui nous met en contact avec la passion de Jésus et sa résurrection nous restaure, nous recrée, nous régénère, nous guérit et nous donne de nouveau de pouvoir parler à Dieu comme un père. On peut comparer le péché originel, si vous voulez, à une sorte de virus qui contamine la nature de l'homme, ce qui est transmis de génération en génération depuis le péché des origines. C'est une nature humaine infectée par un virus, contractée par Adam. Eh bien, ce virus neutralise la grâce dans la suite des générations humaines. Mais heureusement, Jésus s'est fait homme pour guérir notre nature blessée et nous rétablir dans notre dignité d'enfant de Dieu. Alors, si vous voulez, revenons à Marie. Avec Marie, c'est un miracle. Il y a une rupture dans la transmission de ce péché originel. La propagation de ce virus est stoppée net en Marie dès sa conception. De sorte que vous voyez que la nature humaine que Marie reçoit de Anne et Joachim, ses parents, est régénérée, sanctifiée totalement par l'action mystérieuse de Dieu. Marie est délivrée de cette malédiction des origines. Avant même de commencer d'être et de vivre, Marie échappe à cette loi commune. Elle est l'Immaculée. Le péché n'a pas de prise sur elle. L'origine de Marie renoue avec les origines du monde créé en l'état d'innocence. Parce que vous êtes belle, parce que vous êtes immaculée, la femme dans la grâce enfin restituée, la créature dans son honneur premier, dans son épanouissement final tel qu'elle est sortie de Dieu au matin de sa splendeur originale. Si vous avez encore du courage, continuons ensemble. Deuxièmement, essayons de sentir la force de cette formule employée par Marie. Je suis l'Immaculée Conception. Je suis la pureté faite femme. On est tellement habitué ici à venir prier l'Immaculée que nous ne percevons plus l'étrangeté de cette réponse. C'est quand même bizarre comme réponse. Il y a de quoi être surpris, et Bernadette a été surpris, et le curé Peyramale aussi a été grandement surpris. Qu'est-ce que ça veut dire ? On lui demande son nom, et Marie répond par une expression très abstraite, très conceptuelle.
du jargon des théologiens. Je suis l'Immaculée Conception. Essayons de comprendre pourquoi cette réponse est encore surprenante. Laissons-nous surprendre encore par cette parole de Marie. Redonnons à ce mot sa puissance novatrice. Alors que Marie me pardonne, mais moi je trouve que cette réponse de Marie, « Je suis l'Immaculée Conception », est inappropriée, étrange et incorrecte. Je vais m'expliquer. Pourquoi cette réponse est inappropriée? On aurait attendu que Marie nous dise « Je suis Marie ». Marie est simple. Pourquoi aller chercher des choses compliquées? Elle dit « Je suis Marie » ou bien « Je suis la Vierge de Nazareth ». Très bien, ça on connaît, on est habitué. Ou bien « Je suis la Mère de Dieu » aussi, ou « La Mère du Christ ». Enfin, quoi, des titres connus et célèbres dans la mémoire de l'Église? Non, Marie choisit de dire une chose incompréhensible sur le moment. Et encore une fois, pas seulement à Bernadette, mais au curé qui avait fait un peu de théologie, contrairement à Bernadette. Elle dit « Je suis l'Immaculée Conception ». Vous voyez, il y a une raison, forcément. Marie ne parle pas pour ne rien dire. Elle choisit ses mots. Et elle choisit un nom qui ne sonne pas, qui ne résonne pas à l'oreille musicale du peuple de Dieu. Elle choisit un titre qui n'a jamais encore servi pour la désigner. Alors on peut, et on est en droit de s'étonner. Deuxièmement, cette réponse est étrange. Je veux dire qu'elle est étrangère à ce qu'est Marie, à la manière dont Marie, en général, se présente, parle. Quand Marie apparaît, c'est toujours un peu caché dans la lumière. Je veux dire que Marie se présente souvent par rapport au Christ ou par rapport à Dieu. Ici, à Lourdes, en usant de ce vocable, Marie sort de l'ombre et de sa grotte, si on peut dire. Elle se place sur le devant de la scène, comme si elle existait pour elle-même, comme si elle mettait les projecteurs sur elle-même. Vous savez, mon frère est chanteur lyrique, il est plus connu que moi. Donc, quand je me présente, je dis, je suis le frère d'Arnaud. Ah, tu es le frère d'Arnaud, le chanteur lyrique, celui qui est connu, oui. Mais je me présente jamais comme, je suis le frère Marie-Olivier. Marie, c'est un peu sa manière de faire, par humilité. Elle dit, je suis la mère du Christ, ou la mère de Dieu. Là, elle dit, elle se présente pour elle-même, je suis Marie. Et ça, c'est étonnant. Ça matche pas avec l'humilité de la Vierge. Quand on dit Marie, on dit Jésus, comme dit Grignon de Montfort, parce que Marie est toute relative à Jésus. Marie est mère de Jésus, et déjà ça nous touche, et elle est mère de Jésus aussi dans nos âmes. Mais toujours Marie se définit, se présente par rapport à son Fils, qui est au centre de sa vie, de son cœur, de tout. Marie fait son cinéma, si on peut dire. Marie se fait valoir pour elle-même, et de manière emphatique. Troisièmement, cette réponse est incorrecte. Marie fait une faute de français. En tout cas de patois, parce qu'elle parle en patois. Alors on lui pardonne, elle connaît mieux le français que le patois, la Vierge Marie. La Vierge, à proprement parler, ne peut pas être sa conception, ni sa naissance. Et si je vous dis « je suis ma naissance », vous me dites, allez consulter un psy. Hein ? Je suis né, mais je ne suis pas ma naissance. Marie, elle, s'exprime de manière étonnante.
elle est sa conception, en quelque sorte, en disant « je suis l'Immaculée Conception ». Elle aurait pu dire, c'était plus compréhensible, « j'ai été conçu immaculé, j'ai été conçu sans péché, je suis immaculé dès ou dans ma conception ». Non, cette qualité d'Immaculée Conception, Marie en fait un nom, un titre. Elle est l'Immaculée Conception. Elle personnalise sa conception pour en faire son nom propre. Je suis l'Immaculée Conception. Comme si, en parlant ainsi, Marie voulait qualifier son être même au superlatif. Et puis, quatrièmement, ça je ne l'ai pas dit, je le rajoute, cette réponse de Marie me paraît déplacée. Que Marie me pardonne, hein, et vous aussi d'ailleurs. Parce que, pourquoi je dis ça? Parce que Marie, alors, ce n'est pas une réponse machiste, hein. Vous allez comprendre pourquoi je précise ça. Pourquoi est-ce déplacé? Parce que Marie se mêle de faire de la théologie. Alors, je ne dis pas que les femmes ne peuvent pas faire de la théologie, attention, hein. Ne me faites pas dire ce que j'ai pas dit. N'allez pas dire tout à l'heure dans les rues de Lourdes du sanctuaire, oh là là, le frère Marie-Olivier est un machiste de première, il refuse aux femmes le droit de réfléchir, de faire des études et de la théologie. Non. Mais Marie a une manière à elle d'enseigner, de faire de la théologie. Marie n'enseigne pas à la manière des théologiens. Pourquoi? Parce que Marie est docteur en théologie, hein, plus que moi. Mais c'est un doctorat mystique. Son doctorat est mystique. Elle est docteur mystique en théologie. Pourquoi? Parce que elle enseigne comme les anges un peu peuvent enseigner. Ou plutôt, pour prendre une image plus parlante, comme une mère peut enseigner ses enfants dans le secret du cœur, de manière instinctive, intuitive, simple, pénétrante, très concrète. Eh bien, à Lourdes, Marie fait une exception. Elle s'invite à la table des docteurs et du magistère et elle ratifie une décision hiérarchique de l'Église en reprenant à son compte un dogme défini par le pape Pie IX, 4 ans auparavant, en 1854, le 8 décembre, où le pape proclamait le dogme de l'Immaculée Conception. Le pape, en effet, avait dit ceci, avec le travail de tous les théologiens, « Nous déclarons et prononçons, comme révélé par Dieu, qu'au premier instant de sa conception, la très sainte Vierge Marie, par grâce et privilège spécial de Dieu, et en prévision des mérites de Jésus, sauveur du genre humain, fut préservée et exempte de toute tâche du péché originel. » C'était le 8 décembre 1854, au terme d'un long effort de réflexion théologique. Eh bien, 4 ans plus tard, en 1858, le 25 mars, comme pour confirmer ce travail des théologiens, Marie ratifie ce dogme. Elle dit à la face du monde, « Eh bien, en effet, je suis conçu immaculé. » Plus encore, « je suis l'Immaculée Conception ». Et cette réponse va toucher évidemment Pie IX. Pie IX, on dit que Pie IX, quand il a appris qu'en France, à Lourdes, Marie avait dit ça, il s'est mis à pleurer. Parce qu'il a été touché que Marie, en personne, lui dise en quelque sorte « Mon gars, t'as fait du bon boulot, et ce que tu as proclamé, c'est une vérité vraie qui dit mon mystère personnel ». Alors essayons ensemble de dégager peut-être une signification théologique à cette expression.
Dira-t-on, osera-t-on dire que Marie s'est trompée, qu'elle parle à mauvais escient? Est-ce que ces réponses sont vraiment déplacées, incorrectes, étranges? Non, bien sûr. Parce que Marie connaît son français, elle connaît son patois, elle connaît surtout sa théologie. Dieu lui-même l'a enseignée sans bruit de parole. Tout ce qu'elle le sait, elle le sait parce que la parole éternelle de Dieu était dans son cœur comme dans sa chair, comme dans sa volonté et son intelligence. Alors, cette expression si étrange nous invite à réfléchir de nouveau. Que nous dit réellement Marie en nous disant « Je suis l'Immaculée Conception ». Eh bien voilà le fruit de ma réflexion. D'abord, Marie nous rappelle la portée générale de cette vérité qui nous est familière. Marie jouit d'une conception qui la place en dehors de tout péché, en dehors de la transmission du péché originel. Marie est totalement sainte. Du point de vue du fond, rien de très original. Ce qui est particulier, c'est la manière, c'est la forme avec laquelle Marie nous présente son Immaculée Conception. Parce que Marie s'identifie à sa conception. Il y a là quelque chose d'importance, quelque chose d'inédit. Quatre points cardinaux de l'Immaculée Conception. C'est quoi ces quatre points cardinaux? C'est justement ce que nous suggère cette expression si étonnante et si étrange. Quatre points cardinaux. Premier point cardinal. Premier aspect essentiel de sa sainteté, de sa pureté. D'abord, Marie nous fait saisir plus intensément son statut exceptionnel dans l'humanité. Il n'y en a pas deux comme Marie, il n'y en a qu'une. Son statut exceptionnel, mais aussi un peu paradoxal parmi les sauvés. J'y reviendrai. Deuxième point cardinal, elle nous dévoile ce que veut dire l'expression « plénitude de grâce ». Quand l'ange lui dit « Je te salue Marie, pleine de grâce, comblée de grâce », eh bien l'Immaculée Conception nous donne de comprendre cette parole de l'ange à Marie. Deuxième point cardinal. Quel est le troisième point cardinal? Eh bien, c'est la proximité de Marie avec l'Église comme mystère de sainteté et de pureté. Je crois en l'Église une sainte. L'Église est sainte. Eh bien, cette expression, l'Immaculée Conception en Marie, nous permet de comprendre que Marie est toute proche de l'Église. Peut-être même que Marie, c'est l'Église. Et puis, quatrième point cardinal, quatrième essentiel, elle nous fait comprendre cette expression comment Marie est très proche du Saint-Esprit. Vous êtes prêts? Vous êtes courageux, hein? Car cette conférence est très théologique. Mais la théologie, c'est fait pour mieux comprendre et mieux aimer, en l'occurrence Marie, dans sa pureté. Alors disons un premier mot de ce premier point cardinal. La sainteté unique et paradoxale de Marie. Dans le dessein de Dieu et au sein de l'Église, car Marie fait partie de l'Église, oui ou non? Bien sûr, dans le dessein de Dieu et dans l'Église dont Marie est un membre, comme nous tous, puisque Marie est sauvée par Jésus, comme nous tous, Marie possède un privilège exceptionnel.
Marie est sauvée comme nous tous, mais pas de la même manière. Elle est sauvée par anticipation et par préservation. C'est ce qui la rend unique dans l'Église. C'est pourquoi elle dit « Je suis l'Immaculée Conception, on n'a pas deux comme moi ». Vous voyez, pourquoi je dis ça? Parce que la passion de Jésus qui nous sauve du péché, pour nous tous qui sommes baptisés, elle est réparatrice. Moi, je suis conçu avec le péché originel, hélas. Ma nature humaine est abîmée. Heureusement, le baptême vient réparer. Mais pour Marie, c'est différent. En elle, la grâce est préservatrice et non pas réparatrice, puisque à aucun moment, Marie n'est atteinte par le péché. Nous tous parmi nous, nous pouvons dire, eh bien, oui, j'ai contracté le péché originel, mais j'en ai été sauvé, j'ai été réparé, restauré. Marie, elle, dit, non, moi les amis, j'ai pas contracté le péché originel. J'ai été sauvé en étant préservé de ce péché. Thérèse, elle le dit bien, elle le dit à sa manière, elle dit, la miséricorde de Dieu qui nous sauve du péché, il y a deux manières. Soit, sur le chemin, on bute sur une pierre et on tombe, et Jésus nous répare et nous relève par le sacrement de la pénitence, de la confession. Soit, Jésus, il enlève la pierre sur le chemin pour pas

Immaculée Conception. Marie est rachetée comme nous tous, mais d'une manière meilleure et unique dans l'histoire de l'humanité. Deuxième point cardinal, cette expression de Marie, « Je suis l'Immaculée Conception », manifeste combien Marie est pleine de grâce. Il fallait que Marie soit exempte de tout péché dès le premier instant de sa vie pour être absolument comblée de grâce, comme le Christ aussi est comblé de grâce. Pourquoi ? Parce que Marie devait devenir la mère de Dieu. Peut-on imaginer que la mère de Dieu soit marquée par le péché ? Comment peut-on imaginer que la sainteté puisse s'incarner dans un être qui était effleuré par le péché ? Impossible, impensable. Dieu a choisi Marie de toute éternité. Il a préparé son cœur, son corps. Il l'a maintenu dans une pureté totale pour qu'elle puisse un jour accueillir dans la maison de son être le Saint des Saints, Dieu lui-même. Sauvée comme nous tous, Marie, dès sa conception, est totalement sanctifiée dans son être et dans son existence. Vous voyez, Marie épuise dans sa personne l'idée de totale pureté. Pour nous, c'est compliqué à comprendre. Nous sommes embourbés dans le péché. Marie plane au-dessus de ce péché. Mais non pas en nous méprisant ou en se gargarisant, mais en venant justement nous appeler, nous prendre la main pour nous emmener vers la lumière, vers la pureté, vers la sainteté. Marie est la pureté même parce qu'elle est pleine de grâce, selon la salutation angélique. Comblée de grâce, c'est le plus beau nom de Marie, le nom biblique, le nom que Dieu lui-même lui a donné pour indiquer qu'elle est depuis toujours et pour toujours l'aimée, l'élue, celle qui a été choisie pour accueillir le don le plus précieux, c'est-à-dire Jésus, évidemment. Plénifiée par la grâce, la Vierge est le seul être humain indemne de toute faute, de tout désordre moral. Voilà ce que suggère, deuxièmement, ce titre employé par Marie, « Je suis l'Immaculée Conception ». Troisième point cardinal, Marie toute proche de l'Église. La formule si étonnante « Je suis l'Immaculée Conception » renvoie, je le crois, de tout mon cœur au mystère de l'Église, qui est sainte. Alors voilà, on y est. L'Église est sainte, mon Père. Comment vous pouvez dire une chose pareille ? Alors même qu'on a des révélations accablantes, qui nous minent, parce que des prêtres ont failli, des laïcs aussi, comment peut-on dire, avec ces révélations d'un péché innommable, indicible, qui touche à l'innocence des enfants, par un certain personnel de l'Église, comment pouvez-vous dire que l'Église est sainte ? Eh bien, je le dis parce que Marie est là et que Marie sauve tout. L'Église est sainte, mais non pas sans pécheur. L'Église est sainte parce que l'Église, on la contemple pleinement réalisée dans un de ses membres, qui est la Vierge Marie. Bien sûr que l'Église, comme tout collectif, comme l'assemblée de tous les croyants, n'existe pas en dehors de ses membres. Tous nous portons en nous ce mystère de la sainteté de l'Église, plus ou moins. Qui parmi nous pourrait dire « Je suis totalement dans la lumière, le péché n'a plus de prise sur moi ». Non, tous nous luttons dans notre cœur contre ce mal qui parfois
gagne du

du terrain, recule, avance. En Marie, dans le cœur de Marie, l'Église rayonne tout entière dans le mystère de sa sainteté. Souvent, quand je dis aux enfants, enfin les enfants, quand vous péchez, vous le faites au nom de Jésus. Ah non, non, non, non, mon père, bien sûr que non. C'est en mon nom à moi qui suis pécheur. Et je leur dis, et quand vous péchez les enfants, est-ce que vous le faites au nom de l'Église? Ah non, non, non, mon père, bien sûr que non, c'est en mon nom à moi. Vous voyez, les frontières de l'Église passent par le cœur de chacun et retient en elle ce qui est bon parce que l'Église est sainte et rejette en dehors d'elle ce qui est mauvais parce que l'Église, comme telle, ne peut pas supporter le péché. Et au fond, eh bien, notre vie consiste à laisser ce mystère de la sainteté de l'Église qui déjà resplendit en Marie prendre tout l'espace dans notre cœur jusqu'au jour où l'Église sera tout entière réalisée dans ma personne. Un signe grandiose apparut dans le ciel, une femme ayant le soleil sous les pieds et sur la tête une couronne de 12 étoiles. Cette femme, c'est la femme immaculée et sainte, la femme idéale, l'Église, l'épouse de Jésus pour laquelle il a versé son sang. Eh bien, cette femme idéale, cette femme sainte, totalement dans la lumière, qui répond parfaitement à sa vocation, à la fois de vierge, d'épouse et de mère. C'est l'Église, mais c'est aussi Marie. Car qui mieux que Marie a répondu totalement à l'amour de Dieu ? En disant « Je suis l'Immaculée Conception », en parlant de cette manière, Marie nous dit qu'elle personnifie l'Église comme mystère de sainteté intégrale. Marie, c'est déjà l'Église au ciel réalisée, achevée. Si l'Église, c'est Dieu tout en tous, eh bien Marie peut dire « Dieu est tout en moi, aucune parcelle de mon être n'échappe à cette emprise de Dieu. » Marie est la nouvelle Ève, comme le Christ est le nouvel Adam. Elle est « Je suis, dit-elle, l'Immaculée Conception. » Et puis enfin, pour terminer, cette expression nous dit quelque chose de très profond sur le lien de Marie avec le Saint-Esprit. En disant ou en dévoilant son nom, « Je suis l'Immaculée », Marie n'ajoute rien à ce que Pie IX avait dit. Pie IX et l'Église avaient défini ce dogme de la pureté totale de Marie. Mais ce titre de Marie nous aide à recevoir ce mystère de l'Immaculée Conception dans la lumière trinitaire. Marie nous découvre davantage que son être est livré à l'action créatrice de Dieu. Ici, vous voyez, l'Immaculée Conception devient la conception même que Dieu a d'une créature immaculée. C'est, on dit, tiens, j'ai conçu une idée. Hein, c'est la conception mentale d'une réalité. Eh bien, Dieu conçoit, dans sa sagesse éternelle, un être absolument pur, c'est Marie. Marie est cette conception même qui est née dans l'intelligence de Dieu. Un peu à la manière du jaillissement de l'Esprit Saint dans la Trinité, qui est l'amour personnifié. Eh bien, en quelque sorte, dans le cœur de Dieu, Marie jaillit et c'est la sainteté personnifiée. Alors Marie dira, je suis l'Immaculée Conception, la pureté conceptuelle, l'idée de la sainteté totale. Vous l'avez rêvé, Dieu l'a conçu. Et tous nous rêvons pour nous-mêmes de cette pureté
sans cesse qui nous échappent parce que nous butons sur le chemin contre la pierre qu'est notre faiblesse, notre perméabilité au péché. En Marie, rien de tout cela. Et Marie, justement, est une grande espérance pour nous. Quand je regarde Marie, ça me fait du bien de voir cette pureté en Marie. Moi, je suis un être impur. Marie est la pureté même. En la regardant, j'ai l'impression déjà d'être meilleur. Oui, par sa conception immaculée, parce qu'elle est le fruit d'une conception en Dieu immaculée, Marie est associée à Dieu comme personne, associée à l'Esprit Saint comme personne. Je suis l'Immaculée Conception. On est dans l'éclat de la corolle de la fleur à l'intérieur d'un mystère qui nous dépasse. Mais au détour de quelques grâces inattendues ici à Lourdes, avec quelque chance, on peut se reconnaître en Marie. Car nous sommes, nous aussi, un reflet de cet amour immaculé. Nous sommes les fils, les frères, les sœurs de Marie pour l'éternité. Alors, concluons. Marie est l'Immaculée Conception. Ça veut dire, pour résumer, que Marie incarne et réalise cette grâce d'être absolument sans péché et de renouer avec le dessein éternel de Dieu qui nous a voulu saints et irréprochables devant sa face. Ça veut dire que Marie, c'est l'innocence même, la pureté même. Elle est parfaitement pure, toujours immaculée. Ce privilège de cette pureté totale n'isole pas Marie du reste de l'Église. C'est tout le contraire. La conception immaculée met la Vierge au centre et la rapproche au maximum de chacun d'entre nous. Un théologien a pu dire « Marie occupe dans l'Église, après le Christ, la place la plus haute et de nous la plus proche. Pourquoi ? Alors que le péché divise, nous éloigne les uns des autres, la pureté de Marie la rend infiniment proche de nos cœurs, attentive à chacun de nous et désireuse de notre vrai bien. Ce que, par gêne ou par pudeur, beaucoup n'osent pas confier, même à leurs proches, ils le confient à Marie, qui est la toute pure, à son cœur immaculé, avec simplicité, sans fard, dans la vérité. Marie, ayez pitié de moi qui ne vaut rien dans ce chaste combat du sage et du chrétien. Priez pour mon courage et pour qu'il persévère. » C'était une prière de Verlaine. Dieu sait si Verlaine était dévoré par les vices. Eh bien, spontanément, sa prière n'allait pas au Christ d'abord, mais à l'Immaculée Conception, à Marie. Marie n'est pas une icône inaccessible à contempler de loin. Elle est plus qu'un modèle à imiter, une reine à servir. Elle est notre mère. Charles Péguy, dans le Porche du Mystère, nous donne la clé. Cette reine vit humblement dans le monde des pauvres, royale dans l'ordre spirituel, exempte du péché qui replie et divise, comblée de grâce qui épanouit et unit. Elle est la plus humble servante et en même temps la plus haute reine. Elle est la plus humble servante parce qu'elle est précisément la plus haute reine. Marie, Immaculée, prie pour nous.

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Chers amis, nous nous retrouvons chaque jour pour méditer un petit peu sur la Vierge Marie. Pendant ce mois de mai, la première semaine, nous avions médité sur la Vierge Marie en tant qu'elle est la Mère de Dieu. C'était la maternité divine de la Vierge Marie. Elle a mis au monde le Fils de Dieu fait homme en son sein. La deuxième semaine, nous avions évidemment médité sur l'Immaculée Conception de la Vierge Marie. Marie qui se présente à nous comme pleine de grâce d'après les évangiles. Cela signifie qu'elle est donc préservée de tout péché, et en particulier aussi du péché originel. Et donc elle a pu mener une existence vraiment comblée par la grâce et toute donnée au mystère de Dieu et au mystère de son Fils, le Christ. Et cette semaine, c'est la troisième semaine là pour notre mois de mai. Je propose que nous méditions sur le mystère de l'Assomption de la Vierge Marie, Marie qui monte au ciel dans la gloire auprès de son Fils. C'est le mystère de sa résurrection finalement, c'est cela que nous allons voir. Je rappelle que je suis donc le Père Anne-Guillaume, chapelain au sanctuaire Notre-Dame de Lourdes, et que c'est depuis la grotte de Massabielle que j'ai la joie de méditer avec chacun d'entre vous ces aspects de la Vierge Marie. Alors donc, si nous voulons parler de l'Assomption de la Vierge Marie, il s'agit d'un dogme, effectivement, proclamé par le pape Pie XII, le 1er novembre 1950. C'est le dernier dogme, très tard finalement, proclamé par l'Église en ce qui concerne la Vierge Marie. Pie XII dit lui-même « Il était réservé à notre temps de mettre en plus grande lumière le privilège de l'Assomption corporelle au ciel de la Vierge Marie, la Mère de Dieu. » C'était réservé à notre temps. Voilà, c'est la disposition de Dieu et de l'Église qui fait que nous avons pu proclamer ce dogme très tardivement dans l'histoire de l'Église. Et évidemment, Pie XII fait un lien avec le dogme de l'Immaculée Conception qui avait été proclamé par le pape Pie IX en 1854, donc près de 100 ans auparavant. Il dit ceci, ces deux privilèges, donc de l'Immaculée Conception et de l'Assomption, ces deux privilèges sont en effet très étroitement liés. Par sa propre mort, le Christ a vaincu le péché et la mort. Et celui qui est surnaturellement régénéré par le baptême triomphe par le même Christ du péché et de la mort. C'est cela que nous méditons en effet. Si nous avons reçu la grâce du baptême, eh bien nous triomphons de la mort. C'est la grâce de Pâques, évidemment. Le baptême nous met en communion avec le Christ mort et ressuscité. Nous faisons certes toujours l'expérience de la mort, une expérience toujours douloureuse pour nos proches comme pour nous-mêmes. Marie, elle, si nous considérons qu'elle était préservée de tout péché, en particulier du péché originel, alors il faut qu'elle soit aussi exemptée de cette loi de la mort et qu'elle puisse franchir la mort et ressusciter avec son Christ. C'est ce qu'écrit le pape Pie XII. Dieu a voulu exempter de cette loi universelle de la mort la bienheureuse Vierge Marie. Grâce à un privilège spécial, la Vierge Marie a vaincu le péché par son Immaculée Conception. Et de ce fait, elle n'a pas été sujette à la loi de demeurer dans la corruption du tombeau, et elle ne dut pas non plus attendre jusqu'à la fin du monde la rédemption de son corps. C'est là le grand dogme de l'Assomption. C'est que Marie, libérée de tout péché et du péché originel, est aussi libérée de la mort. Si nous nous mourons, bien notre corps connaît cette corruption. Eh bien Marie, c'est la foi de l'Église dans l'Assomption du corps de la Vierge Marie, Marie n'a pas connu cette corruption du tombeau. En cela, ce que vit la Vierge Marie, c'est très proche de ce qu'a vécu le Christ lui-même dans sa passion, sa mort, mis au tombeau pendant 3 jours, mais il est ressuscité le 3e jour et il n'a pas connu, son corps n'a pas connu la corruption du tombeau. C'est exactement la même chose finalement pour la Vierge Marie. Le Christ, c'est par sa puissance divine qu'il ressuscite. Et le Christ ressuscite sa propre mère, la Vierge Marie, dans la logique de son Immaculée Conception. On se souvient peut-être qu'au moment de Pâques, l'Église avait médité ce psaume, le psaume 15, qui dit ceci. Tu ne peux m'abandonner à la mort, ni laisser ton ami voir la corruption. Donc ce psaume était à ce moment-là, pour Pâques, appliqué au Christ. Finalement, nous pouvons aussi l'appliquer à la Vierge Marie. La foi nous fait dire la même chose de Marie, de ce qu'elle dit du Christ. Elle n'a pas connu donc la corruption du tombeau. Et nous croyons que corps et âme, Marie est montée au ciel, comme Jésus, au jour de son ascension, est également monté au ciel. On dit que
c'est l'Assomption. On pourrait parler de la résurrection de la Vierge Marie, mais on parle plutôt de l'Assomption de la Vierge Marie, parce que c'est vraiment la puissance de Dieu, la puissance du Christ, la puissance de son Fils qui l'a fait ressusciter ainsi et demeurer auprès de son Fils. Voilà, je souhaite une bonne journée à tous. Nous sommes également aussi dans une communion de prière, les uns avec les autres, depuis la grotte de Massabielle. Et nous poursuivrons demain notre méditation sur l'Assomption de la Vierge Marie.

Chers amis, chers auditeurs, bonjour. Je suis le Père Anne-Guillaume au sanctuaire Notre-Dame de Lourdes. J'ai la joie de vous retrouver quotidiennement pour méditer sur la Vierge Marie. Depuis hier, nous méditons sur l'Assomption de la Vierge Marie, Marie qui est montée au ciel, corps et âme, selon la foi de l'Église. Nous disions hier que c'est la proclamation de ce dogme, le quatrième dogme concernant la Vierge Marie, proclamé par le pape Pie XII en 1950. Évidemment, ce dogme de l'Assomption de la Vierge Marie est une lumière sur notre foi dans la résurrection. Nous croyons en effet, nous le proclamons dans notre credo, dans la résurrection, ça veut dire bien la résurrection de la chair, nos corps, ce que nous mettons en terre à l'heure de notre mort, nos corps ressusciteront et retrouveront vie. Nous croyons dans la résurrection de la chair, la résurrection des morts, ces formules différentes signifie la même réalité de l'espérance de la vie éternelle qui concerne toutes les dimensions de la personne humaine. Voilà, nous ne pouvons pas seulement considérer la vie éternelle comme la continuité de notre vie spirituelle, c'est notre existence terrestre, corporelle, qui est appelée à entrer dans l'éternité. Alors c'est cela que nous pouvons méditer aujourd'hui, si vous voulez bien, la résurrection de la chair. Cela signifie bien que le salut que Dieu nous donne est total. Il ne concerne pas seulement une partie de notre humanité, la partie spirituelle, mais c'est toute la personne humaine, en effet, qui ressuscite donc toute la dimension entière de l'homme, corps et âme. Cela nous révèle la puissance de l'esprit sur le corps. Finalement, pendant toute notre existence terrestre, eh bien, nous sommes effectivement un corps animé ou une âme qui anime son corps, et l'âme spirituelle a un vrai pouvoir sur le corps, puisque c'est l'âme qui fait grandir le corps, c'est l'âme qui le nourrit finalement, en prenant de cette nourriture pour forger le corps, c'est l'âme qui permet notre croissance en permanence. C'est l'âme aussi qui nous fait vivre, aimer, choisir, avoir ces puissances de pouvoir connaître des choses, nous projeter dans l'infini et amener à soi les réalités les plus lointaines de la création. Et aussi, c'est notre âme encore qui nous permet d'aimer, de tendre vers telle ou telle réalité, d'aimer nos proches, de nous donner totalement. Donc nous voyons combien notre âme est puissante sur le corps. Mais nous voyons aussi ses limites, et il arrive un moment où l'âme n'a plus la force en quelque sorte de tenir son corps, d'animer son corps, et c'est la mort. Parfois même aussi, nous pouvons tomber malades et nous en souffrons, et donc ça nous montre que le corps n'est pas totalement dominé par l'âme comme nous aimerions qu'il le soit. Eh bien, l'espérance que nous avons dans la résurrection, c'est précisément que l'âme prenne une totale domination sur le corps. Et cela nous révèle beaucoup de choses sur l'espérance de la vie éternelle. Ça veut dire que la vie éternelle n'est pas une continuité de ce que nous avons vécu aujourd'hui. On en fait des caricatures. Beaucoup refusent l'idée de résurrection parce qu'on refuse de prolonger à l'infini la vie que nous menons aujourd'hui sur Terre. Et nous pouvons le comprendre si c'est une existence douloureuse. Mais c'est pas cela la résurrection. La résurrection, c'est tout à fait autre chose. Nous devons bien mourir, donc ça met un terme à notre existence, mais nous ressusciterons avec une saisie donc de toute notre existence qui doit pénétrer l'éternité grâce à la puissance de l'âme. Voilà cette part spirituelle de notre être qui doit transporter notre corps donc dans l'éternité. Ainsi, nous ne confondons pas du tout l'immortalité et l'éternité. L'éternité n'est pas quelque chose qui dure indéfiniment, ce que serait l'immortalité, comme si nous ne devions jamais mourir et demeurer dans le temps. L'immortalité appartient au temps, avec une vie qui dure. Mais ce n'est pas le cas, ce n'est pas cela notre espérance. Notre espérance, c'est la résurrection. Et donc, c'est bien pour avoir mené une existence limitée sur Terre, mais qui doit ressusciter, ressurgir en quelque sorte, au-delà de la mort, au-delà du temps, donc dans l'éternité. Donc cette limite de notre existence humaine est finalement une véritable grâce, et parce qu'elle donne un relief à notre existence humaine, quelle qu'elle soit, pour qu'elle puisse un jour pénétrer l'éternité. La limite de notre existence humaine nous révèle aussi à quel point le temps est court pour l'homme, et donc qu'il est toujours urgent d'aimer.
Si nous regardons la Vierge Marie, eh bien, de toute son existence terrestre, quand nous croyons dans son Assomption, c'est pas la Vierge Marie qui a prolongé son existence au-delà de la terre. Elle a eu une existence humaine limitée. Le pape Jean-Paul II proclame que finalement Marie est bien morte, mais qu'elle est aussi bien ressuscitée, comme le Christ, après sa mort, est ressuscité. Et donc, c'est son existence humaine qui est insérée dans l'éternité de Dieu. Alors, cela nous révèle beaucoup de choses, encore une fois. Il y a une très belle phrase, un très beau verset du livre de l'Apocalypse qui dit ceci au chapitre 14. « Et j'ai entendu une voix qui venait du ciel, elle disait, « Écris, heureux dès à présent les morts qui meurent dans le Seigneur. Oui, dit l'Esprit, qu'ils se reposent de leurs peines, car leurs actes les suivent. » C'est une très belle phrase, cette parole en particulier, « leurs actes les suivent ». Ça veut dire que tout ce que nous avons vécu sur terre, tout ce qui a pénétré notre corps, tout ce qui a traversé notre corps, tout ce que nous avons vécu avec notre corps, tout cela appartient à l'éternité. Un peu à l'image des stigmates du Christ. Le Christ ressuscité garde dans sa chair les stigmates, ce sont ces traces par lesquelles, ces plaies par lesquelles il nous a aimés. Et bien quand on regarde la Vierge Marie, elle qui dans son corps a porté le Fils de Dieu, elle a essentiellement aimé à travers les actes de sa maternité divine que nous avons médité la première semaine. Et bien aujourd'hui, exaltée dans la gloire du ciel, la Vierge Marie est exaltée aussi dans sa maternité divine et aussi dans sa maternité ecclésiale sur chacun d'entre nous. Nous verrons cela la semaine prochaine. Donc espérer dans l'Assomption de la Vierge Marie nous fait bien voir, nous fait bien contempler la Vierge Marie dans la puissance en quelque sorte de sa maternité sur le Christ et sur chacun d'entre nous dans la gloire du ciel. Elle est mère pour l'éternité.

Chers amis, nous prolongeons notre méditation sur la Vierge Marie. Depuis le début de cette semaine, nous méditons sur l'Assomption de la Vierge Marie. Je suis le Père Anne Guillaume, chapelain au sanctuaire Notre-Dame de Lourdes, et nous retrouvons depuis le début du mois de mai déjà pour méditer sur la Vierge Marie. Après donc la maternité divine de la Vierge Marie, son Immaculée Conception, cette semaine nous regardons tous les détails de l'Assomption de la Vierge Marie et tout ce que nous pouvons en comprendre pour notre vie nous-mêmes de chrétiens et notre relation avec la Vierge Marie. Hier, nous disions donc que la Vierge Marie, par son Assomption, avait franchi la mort en quelque sorte. Elle était morte, puis ressuscitée. C'est cela, sur cela que je voudrais revenir pour approfondir. En effet, toute la tradition rapporte que Marie s'est endormie dans la mort et qu'elle est aussitôt, ou quelques jours après, ressuscitée de son sépulcre. Si nous allons en pèlerinage à Jérusalem, nous voyons à la fois le lieu de l'endormition, puis le lieu de son assomption, où elle était donc tirée de son tombeau. Ce sont des traditions que l'Église a toujours crues et qui ont été confirmées donc par la foi de l'Église lors de la proclamation du dogme par le pape Pie XII de l'Assomption de la Vierge Marie. Nous pouvons donc dire que Marie est morte. Puisque le Christ lui-même est mort, il est difficile de soutenir que Marie ait été épargnée par la mort. Même si la mort est une conséquence du péché, Marie a pu connaître la mort, de même qu'elle était... Marie, quand elle apparaît sur terre, elle n'apparaît pas comme Adam et Ève avant la chute. Marie appartient bien à notre humanité rachetée. Elle est une fille d'Ève. Une fille d'Ève et d'Adam, elle naît donc dans une humanité déchue qui a perdu ses droits en quelque sorte sur la vie, et donc en cela, Marie doit mourir. Et le fait qu'elle soit préservée de tout péché, en particulier du péché originel, va lui permettre de participer à la résurrection avec son fils, mais cela ne la dispense pas pour autant de la mort. Je vous lis un passage écrit par le pape Jean-Paul II à ce sujet. Il écrit « Est-il possible que Marie de Nazareth ait fait l'expérience dans sa chair du drame de la mort ? En réfléchissant sur le destin de Marie et sur sa relation avec le Fils divin, il semble légitime de répondre de façon affirmative. Puisque le Christ est mort, il semble difficile de soutenir le contraire en ce qui concerne sa mère. » En effet, le Seigneur Jésus, le Fils de Dieu, Dieu lui-même, dans son humanité, a connu la mort. Donc le fait que Marie soit préservée de tout péché n'empêche pas qu'elle doive connaître la mort avant de goûter à la résurrection. Marie n'est pas supérieure au Fils qui a connu la mort, au Christ qui a connu la mort. Et de même que Jésus a vécu une vie d'homme tout au point semblable à la nôtre, Marie aussi a vécu sa vie humaine comme tout être humain. Et de même que nous connaissons la peine, la souffrance et la mort, il est probable de dire que Marie a connu aussi la souffrance. On le voit bien quand elle était au pied de la croix et qu'elle vivait la mort de son fils dans sa propre chair. Et donc il est logique de dire que Marie a pu goûter cette mort et de ressusciter. Mais alors, quel est le privilège de Marie par rapport à son Assomption ? Eh bien, c'est tout simplement qu'elle n'a pas attendu la fin des temps pour ressusciter. Et cela, c'est son privilège lié à son Immaculée Conception. Nous-mêmes, quand nous mourrons, eh bien, nous mourrons et notre corps connaîtra la corruption, nous l'avons dit au premier jour. Notre corps connaîtra la corruption. Marie, son corps n'a pas connu la corruption et elle est ressuscitée donc sans attendre la fin des temps. Alors que pour chacun d'entre nous, eh bien, nous devons attendre la fin des temps et la plénitude des temps et le rassemblement de tous les élus dans la gloire pour qu'il y ait cette résurrection générale qui concernera toute l'humanité et qui concernera aussi tout le cosmos puisqu'il y a des conséquences cosmologiques à cette résurrection. Bien sûr, c'est la matière de notre corps, de nos chairs, de notre existence qui pénétrera l'éternité. Eh bien, Marie n'a pas attendu cette fin des temps pour ressusciter et c'est en cela que consiste son privilège et son assomption. Elle est donc déjà ressuscitée, comme le Christ est déjà ressuscité, alors que, quant à nous, nous attendons la fin des temps pour ressusciter. En disant ça, je pense à un petit passage assez peu connu du livre de l'Apocalypse que je vous lis maintenant, c'est au chapitre 6. « Quand l'agneau ouvrit le cinquième sceau, je vis sous l'autel les âmes de ceux qui furent égorgés à cause de la parole de Dieu et du témoignage qu'ils avaient porté. »
Ils crièrent d'une voix forte, « Jusque à quand, maître saint et vrai, resteras-tu sans juger, sans venger notre sang sur les habitants de la terre ?» Et il fut donné à chacun une robe blanche, et il leur fut dit de patienter encore quelque temps, jusqu'à ce que soit au complet leur compagnon de service, leur frère, qui allait être tué comme eux. Alors, c'est une parole un peu douloureuse, un peu difficile à interpréter, mais si on regarde bien, donc c'est Saint Jean dans l'Apocalypse qui voit, et que voit-il ? Il voit sous l'autel, donc le plus proche possible de Dieu, il voit les âmes des saints, des premiers martyrs, ceux qui sont morts pour le témoignage du Christ mort et ressuscité. Donc là, on voit toutes ces âmes-là dans la gloire du ciel et qui crient justice en quelque sorte vis-à-vis de Dieu. « Jusque à quand, maître saint et vrai, resteras-tu sans juger ?» Ces âmes, c'est les martyrs, c'est les saints, c'est tous nos défunts qui sont aujourd'hui dans la gloire du ciel, dans leurs âmes, ces âmes attendent la résurrection. Et on leur dit de patienter. Précisément de patienter, que tous nous soyons dans la gloire avec nos âmes, et à ce moment-là, la justice sera pleinement rendue, c'est le jugement dernier, et à ce moment-là aura lieu la résurrection. C'est une très très belle vision qui témoigne de toute notre espérance de la résurrection et qui nous fait contempler tous les saints du ciel qui sont certes dans la gloire mais qui attendent pour qu'il y ait une totale justice sur eux, eux qui ont donné leur vie pour le Christ, qui ont donné leur vie avec le Christ, pourrions nous dire, c'est le cas des martyrs en particulier et de tous les témoins de la foi, eh bien ils attendent comme le Christ de pouvoir ressusciter. Mais pour cela, il faut patienter. Marie, dans son Assomption, ne patiente pas. Elle anticipe, comme le Christ a anticipé la résurrection, Marie anticipe également dans sa chair la résurrection. Nous poursuivrons notre méditation demain. Je vous invite donc à nous rejoindre. Merci.

Chers amis, bienvenue. Je suis le Père Anne-Guillaume au sanctuaire Notre-Dame de Lourdes. Vous savez où la Vierge Marie est apparue à Sainte Bernadette en 1858, où elle a prononcé cette parole « Je suis l'Immaculée Conception ». Et donc, depuis quelques jours, depuis le début du mois de mai, nous méditons sur la Vierge Marie. Et cette semaine en particulier sur l'Assomption de la Vierge Marie. Marie qui est montée dans la gloire du ciel. C'est une fête qui est célébrée tous les ans au moment du 15 août. Nous célébrons la Dormition ou l'Assomption de la Vierge Marie. Nous avons médité depuis le début de la semaine en particulier sur le fait que Marie est transportée dans la gloire du ciel, donc corps et âme. C'est le mystère de son Assomption, où c'est toute son existence terrestre qui a pénétré l'éternité, où elle continue de vivre donc de toute sa maternité divine et bientôt de sa maternité ecclésiale. Nous avons dit aussi que Marie avait dû connaître la mort, effectivement, avant de ressusciter, et que sa résurrection anticipait la fin des temps, comme la résurrection du Seigneur Jésus. Évidemment, Marie suit exactement le mystère du Christ en ce sens. Alors, tout cela nous révèle quelque chose par rapport à notre espérance à nous, en effet. L'Assomption de Marie, je cite le Concile Vatican II, l'Assomption de la Vierge Marie nous rappelle que l'Église, à laquelle nous sommes tous appelés dans le Christ et dans laquelle nous acquérons la sainteté par la grâce de Dieu, l'Église n'aura sa consommation que dans la gloire céleste. Voilà, maintenant que nos regards sont tournés vers cette espérance, l'espérance de la gloire, l'espérance du ciel. Si le Christ est ressuscité corps et âme dans la gloire, si la Vierge Marie est ressuscitée corps et âme dans la gloire, nous-mêmes nous ressusciterons et c'est là la finalité de notre existence. Quand nous regardons l'Église dans son ensemble, eh bien la finalité de l'Église n'est pas de bien organiser la vie sur terre et d'organiser la charité sur terre. La finalité ultime de l'Église, c'est le rassemblement des élus dans la gloire. Et voilà que de méditer sur l'Assomption de la Vierge Marie et nous fait porter notre regard sur cette finalité ultime de l'Église, donc dans la gloire, la consommation de l'Église dans la gloire céleste, dit le Concile Vatican II. Évidemment, cela réfère à l'avènement glorieux du Seigneur Jésus, la fin des temps, le retour glorieux. C'est Saint Paul qui dit ceci aux Philippiens, nous attendons solide dans la foi, la bienheureuse espérance et la manifestation glorieuse de notre grand Dieu et Sauveur, le Christ Jésus, lui qui transformera notre corps de misère en un corps semblable à son corps de gloire. Donc dans cette phrase, il y a tout. Il y a l'espérance de la résurrection à partir de la résurrection du Christ et l'espérance de la résurrection pour nous. Et ce donc a déjà vécu la Vierge Marie. Elle est ressuscitée, donc elle participe déjà pleinement de cette vie éternelle. C'est une nouvelle condition de notre humanité que nous espérons. Elle est inaugurée dans le Christ par sa résurrection, partagée par la Vierge Marie. Nous avons du mal à appréhender ces réalités parce que nous connaissons tellement notre vie sur terre, dans la chair, un peu douloureuse toujours, et que ça se termine avec la mort. Il est toujours difficile pour nous d'appréhender ces réalités au-delà, mais la fête de l'Assomption nous aide à lever notre regard ainsi vers le ciel. Cette nouvelle condition de l'humanité, eh bien, nous y avons part. Nous y avons part précisément dans la foi, l'espérance et la charité, ces trois vertus théologales, par le don de l'Esprit Saint, par la grâce de notre baptême, par notre vie chrétienne, par tous les sacrements que nous pouvons recevoir ici-bas sur terre. Nous sommes en communion avec ceux qui sont déjà ressuscités, c'est-à-dire aujourd'hui uniquement le Seigneur Jésus et la Vierge Marie. Par notre vie chrétienne, nous pouvons dire que déjà les derniers temps sont arrivés jusqu'à nous. Le renouvellement du monde est irrévocablement acquis et anticipé. Finalement, quand nous regardons comme cela le mystère de l'Assomption de la Vierge Marie, enfin avec le mystère de la résurrection du Christ, ben c'est une véritable espérance qui nous est donnée. Le renouvellement du monde est irrévocablement acquis et même anticipé. Nous qui espérons tant voir le monde transformé, ben nous savons bien que notre pauvre humanité n'y arrivera pas sans le Christ. Et le Christ a déjà totalement transformé notre monde, notre humanité, par sa résurrection, par sa mort et sa résurrection. La Vierge Marie aussi, et c'est
un signe qui nous est donné pour nous fortifier, nous confirmer dans la foi quant à notre propre résurrection et quant à notre participation à ce monde totalement renouvelé. Évidemment, quand nous regardons l'Église comme cela dans cette perspective, nous posons également notre regard sur ce qu'on appelle la communion des saints, cette communion profonde qui existe alors entre le Christ et la Vierge Marie déjà ressuscité, entre tous ceux qui nous ont précédés dans la gloire du ciel, tous les autres défunts également, et puis nous-mêmes, ici-bas sur terre, nous sommes tous unis dans la même charité. Le Concile Vatican II a une très belle expression quand il dit ceci, donc c'est la même Église, au ciel, sur terre, qui chante à Dieu le même hymne de gloire. Nous sommes vraiment unis dans la louange autour de Dieu. Et il dit ceci encore, « Tous ceux qui sont du Christ et qui possèdent son esprit constituent une seule Église et se tiennent mutuellement comme un tout dans le Christ. » C'est une très très belle vision de l'Église qui est déjà totalement anticipée donc dans ce mystère de l'Assomption de la Vierge Marie, la Mère de Dieu, la Mère de l'Église. Nous voyons déjà toute l'Église dans la gloire du ciel. Et c'est là qu'est notre vie cachée en espérance, dit saint Paul. Je vous remercie, nous prolongerons notre réflexion, notre méditation sur l'Assomption de la Vierge Marie demain.

Chers amis, bonjour. Nous nous retrouvons depuis le sanctuaire Notre-Dame de Lourdes pour notre méditation quotidienne sur la Vierge Marie. Nous prolongeons notre méditation sur le mystère de l'Assomption de la Vierge Marie, donc de sa résurrection, avons-nous dit, de sa participation à toute la gloire du ciel. Corps et âme, Marie est montée au ciel, ainsi elle est ressuscitée déjà, anticipant notre propre résurrection à la suite du Christ, et donc montée dans la gloire du ciel. Elle intercède pour nous, c'est cela que je voudrais méditer aujourd'hui avec vous, c'est l'intercession maternelle de la Vierge Marie dans l'Église, sur chacun d'entre nous. Je voudrais partir d'une phrase du pape Jean-Paul II dans sa lettre encyclique sur la mère du Rédempteur, donc la Vierge Marie. Une phrase qui nous aidera à comprendre ce mystère de l'intercession de la Vierge Marie. Il écrit ceci: « Marie est devenue la première de ceux qui, servant le Christ également dans les autres, conduisent leurs frères dans l'humilité et la patience jusqu'au roi, dont on peut dire que le servir, c'est régner. » En écrivant ceci, le pape cite le Concile Vatican II. Il parle d'abord donc de ce service des frères, pouvoir servir nos frères. Évidemment, c'est ce que nous faisons à longueur de vie dans notre Église. Dans le service de la charité, nous nous mettons au service les uns des autres. Et c'est le pouvoir royal. Vous savez que par la grâce du baptême, nous sommes prêtres, prophètes et rois. Et être roi dans l'Église, ça signifie pour nous de pouvoir vraiment nous mettre au service les uns des autres, de servir nos frères dans l'espérance de la foi et de la vie éternelle, dans l'espérance du salut dans le Christ. Nous nous mettons au service les uns des autres, et c'est cela, régner. Marie, dit Jean-Paul II, est donc la première de ceux qui servent le Christ. Évidemment, nous le comprenons bien, nous nous mettons au service les uns des autres et nous nous épuisons parfois dans ce service, nous devons donner de nous-mêmes, et ça c'est toute la condition temporelle précisément dans notre chair qui fait que le fait de servir, le fait de régner, le fait de nous mettre au service de notre prochain, eh bien, nous use et nous fatigue en quelque sorte parce que nous sommes dans le temps et dans notre condition corporelle. Marie, affranchie du temps, mais toujours dans sa condition corporelle par ce mystère de l'Assomption, eh bien, met une lumière sur tous les services que nous pouvons nous rendre ici-bas sur terre. Donc Jean-Paul II dit bien, elle est devenue la première de ceux qui, servant le Christ dans les autres, conduisent leurs frères jusqu'au roi, dont on peut dire que le servir, c'est régner. Alors il y a bien ce règne, et le roi c'est le Christ, et dès l'instant que nous nous mettons au service les uns des autres, eh bien nous participons à ce règne de Dieu, et Marie, dans la gloire de son Assomption, eh bien la première participe de ce royaume, et elle continue donc de nous servir totalement, comme elle a toujours servi son Fils quand elle était sur terre auprès de lui, comme elle a servi l'Église en particulier dans

Les 50 jours entre la résurrection du Seigneur et la Pentecôte, elle était totalement au service des apôtres. C'était sa manière pour elle de régner déjà dans l'Église. Eh bien, aujourd'hui, dans la gloire du ciel, Marie continue ce règne qu'elle a. Évidemment, ce règne se traduit par un pouvoir d'intercession. Elle intercède sans cesse auprès de son Fils, auprès de Dieu, pour bien que la vie de l'Église se poursuive, se prolonge jusqu'à, comme on l'a médité les jours qui précèdent, jusqu'à son plein accomplissement dans la gloire du ciel. Marie a donc un pouvoir d'intercession, ressuscitée dans la gloire auprès de son Fils. En quelque sorte, elle peut faire valoir tout ce qu'elle a vécu dans sa maternité autrefois sur terre pour pouvoir intercéder pour nous. Et c'est ainsi qu'elle participe au pouvoir du Christ et de son règne, qu'elle est pleinement reine du ciel et de la terre. Quand on voit dans le livre de l'Apocalypse, Saint Jean la contemple dans la gloire du ciel, couronnée de 12 étoiles. C'est une couronne qui témoigne du règne de la Vierge Marie qu'elle reçoit évidemment du Christ. Jean-Paul II dit ceci encore, il dit « Si nous regardons l'analogie entre l'ascension du Christ et l'assomption de Marie, nous pouvons conclure qu'en dépendance du Christ, Marie est la reine qui possède et exerce sur l'univers une souveraineté que lui a donnée son Fils lui-même. » Voilà que Marie maintenant, donc nous la contemplons ainsi, elle est vraiment reine. Elle est mère, elle est reine. Parce qu'elle intercède en permanence pour nous, c'est un service qu'elle nous rend en quelque sorte, et c'est cela qui l'a fait régner sur l'Église. Je continue de lire Jean-Paul II, il dit ceci, « On peut conclure que l'Assomption favorise la pleine communion de Marie, non seulement avec le Christ, mais avec chacun d'entre nous. Elle est à nos côtés, parce que son état glorieux lui permet de nous suivre dans notre marche terrestre de chaque jour. » C'est très très beau ça. Plus Marie sera exaltée dans la gloire du ciel, plus Marie finalement sera proche de nous par son intercession. Elle exerce son pouvoir, son règne, sa souveraineté, et elle est véritablement mère pour chacun d'entre nous. Là, Jean-Paul II cite un père de l'Église, Saint-Germain, qui dit « Tu habites spirituellement avec nous et la grandeur de la vigilance que tu exerces à notre égard met en évidence ta communauté de vie avec nous. » Très belle expression, sa communauté de vie avec nous. Jean-Paul II commente en disant que c'est une proximité continuelle et empressée. Très belle expression cela, empressée. Marie est empressée auprès de nous par sa maternité pour nous porter, nous conduire auprès de son Fils. C'est comme cela qu'elle intercède pour nous et qu'elle exerce son pouvoir royal. Marie connaît tout ce qui se passe dans notre existence et elle nous soutient dans les épreuves de la vie par son amour maternel. Vraiment, nous sommes invités à nous confier à elle. Quand je pense à tous les pèlerins à Lourdes qui viennent régulièrement, bien, ils confient toute leur vie à la Vierge Marie parce qu'elle est véritablement mère et reine. Elle intercède pour nous.

Chers amis, bonjour. Nous poursuivons pour le dernier jour cette semaine notre méditation sur la Vierge Marie dans son Assomption, dans la gloire du ciel. Toute cette semaine, nous avons consacré nos réflexions à l'Assomption de la Vierge Marie. Depuis le sanctuaire Notre-Dame de Lourdes, je suis le Père Anne Guillaume, un chapelain au sanctuaire à la grotte de Massabielle. Et j'ai donc cette joie de vous rejoindre tous les jours pour approfondir notre connaissance sur la Vierge Marie. Et donc, déjà hier, nous parlions de l'intercession de la Vierge Marie et de Marie qui participe du pouvoir royal du Christ, évidemment par sa résurrection. Pour prolonger un petit peu cette méditation, on peut regarder dans la lettre aux Hébreux qui dit ceci en parlant du Christ. Le Christ, quand on le contemple dans sa résurrection, c'est pourquoi il est capable de sauver d'une manière définitive ceux qui par lui s'avancent vers Dieu, car il est toujours vivant pour intercéder en leur faveur. C'est un très beau regard du mystère du Christ ressuscité en notre faveur. Il est toujours vivant pour intercéder en notre faveur. Et donc, nous comprenons que le Christ est ressuscité pour offrir en permanence son existence humaine devant Dieu en notre faveur. Ben là, nous avons aussi le fondement de l'intercession de la Vierge Marie. Elle est montée dans la gloire du ciel corps et âme pour être toujours présente corps et âme, toujours vivante dans sa chair et offrir son existence humaine, en particulier sa maternité, vis-à-vis du Christ comme vis-à-vis de nous. En notre faveur, voilà pour notre salut. Donc ainsi, nous pouvons dire vraiment que Marie intercède sans cesse pour nous et elle exerce dans la gloire du ciel son intercession à travers la plénitude de sa maternité qu'elle peut effectivement exercer puisqu'elle est corps et âme au ciel. La semaine prochaine, nous méditerons davantage sur la maternité ecclésiale, Marie qui est mère de l'Église. Mais là, je voudrais poursuivre un petit peu notre réflexion sur l'intercession de la Vierge Marie. Si nous contemplons toujours le Christ et la Vierge Marie dans la gloire du ciel, tous les deux ressuscités, ils intercèdent évidemment pour toute l'Église. Nous savons aussi que les saints, dans leurs âmes seulement, puisque nous avons vu qu'ils attendent encore la résurrection, peuvent intercéder pour nous, mais dans une moindre mesure, c'est en communion avec le Christ et en communion avec la Vierge Marie. Il y a donc un domaine très important de l'intercession de l'Église quand elle va prier le Christ et la Vierge Marie vis-à-vis des défunts, eux qui ont donc perdu leur corps. Évidemment qu'on va se tourner vers le Christ et la Vierge Marie qui ont leur corps dans la résurrection, d'une manière singulière, dans l'espérance que tous nos défunts puissent participer aussi à la résurrection. C'est pourquoi l'Église s'est toujours tournée avec force vers la Vierge Marie pour prier pour les défunts, pour tous ces défunts. Le Concile Vatican II insiste dessus, sur cette prière pour les défunts. C'est un des plus beaux points de ce concile avec toute la méditation que nous avons eue sur la communion des saints. Le concile poursuit en disant, reconnaissant dès l'abord cette communion qui existe à l'intérieur de tout le corps mystique de Jésus-Christ, l'Église, en ses membres qui cheminent sur la terre, a entouré de beaucoup de piété la mémoire des défunts dès les premiers temps du christianisme, en offrant aussi pour eux ses suffrages. Et là, le Concile cite une parole de l'Écriture, du deuxième livre des Maccabées, la pensée de prier pour les morts, afin qu'ils soient délivrés de leurs péchés, est une pensée sainte et pieuse. Voilà une très belle espérance là que nous donne le Concile, que nous puissions donc toujours prier, intercéder. Alors nous qui sommes vivants dans notre chair, nous prions pour nos défunts qui ont perdu leur chair par la mort précisément, dans l'espérance de la résurrection. Évidemment, si on se tourne vers la Vierge Marie, comme vers Jésus, Jésus qui sera l'auteur de notre résurrection, mais la Vierge Marie qui est déjà ressuscitée, qui participe de la souveraineté du Christ par sa résurrection, par son assomption dans la gloire du ciel, elle a ce pouvoir d'intercession que nous avons vu, et donc d'une manière particulière vis-à-vis de nos défunts, dans l'espérance de la résurrection. Alors là, je vais simplement vous lire une très belle prière à la Vierge Marie, adressée à la Vierge Marie. Nous allons pouvoir la prier ensemble à l'intention de tous nos défunts, tous nos frères défunts. C'est une prière donc qui vient du sanctuaire Notre-Dame de Montlignon, en Normandie, en Basse-Normandie. C'est un sanctuaire qui est totalement dédié à la Vierge Marie, en ce sens précisément qu'elle intercède pour tous nos défunts. Alors nous la prions en pensant à tous nos défunts, à tous.
toutes les âmes de nos défunts depuis le début de l'Église et jusqu'à la fin des temps. Notre-Dame libératrice, prends en pitié tous nos frères défunts, spécialement ceux qui ont le plus besoin de la miséricorde du Seigneur. Intercède pour tous ceux qui nous ont quittés, afin que s'achève en eux l'œuvre de l'amour qui purifie. Que notre prière, unie à celle de toute l'Église, leur obtienne la joie qui surpasse tout désir et apporte ici-bas consolation et réconfort à nos frères éprouvés ou désemparés. Mère de l'Église, aide-nous, pèlerins de la terre, à mieux vivre chaque jour notre passage vers la résurrection. Guéris-nous de toute blessure, du cœur et de l'âme. Fais de nous des témoins de l'invisible, déjà tendus vers les biens que l'œil ne peut voir, des apôtres de l'espérance, semblables aux veilleurs de l'aube. Refuge des pécheurs et reine de tous les saints, rassemble-nous tous un jour pour la Pâque éternelle, dans la communion du Père avec Jésus le Fils, dans l'Esprit Saint, pour les siècles des siècles. Amen. Notre-Dame de Montlignon, priez pour les âmes du purgatoire.

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Je partirai aujourd'hui d'une histoire pour vous rappeler à quel point la très sainte Vierge Marie est présente dans votre vie, dans votre cœur. Un jour, Marcel Clément était tout heureux de dire à Marthe Robin, qu'il était allé voir, qu'il avait reçu une relique de Pie X. C'était quelque temps après la canonisation du pape, qui avait eu lieu le 29 mai 1954. Alors, Marthe Robin écoute avec gentillesse Marcel Clément, puis, soudain, résolument, elle trancha en lui disant « Moi, c'est dans le cœur que je l'ai, Saint Pie X. » Voilà la conviction des saints. Ils savent que le ciel est dans leur cœur. Ils savent que les saints sont là présents dans leur cœur, qu'ils intercèdent pour eux. Ils n'ont pas besoin d'avoir de reliques ni d'apparitions. C'est cela la vie chrétienne. Jésus est dans mon cœur et avec lui se trouvent tous les membres de son corps. C'est ce que nous disons à une personne qui vient de perdre son mari. Votre mari, il est là, dans votre cœur. Son corps est au cimetière en attendant sa résurrection, mais son âme, elle est présente dans votre cœur. Et donc, la meilleure façon de rencontrer, de retrouver votre mari, c'est de prier. A fortiori, la très sainte Vierge, elle est là. Et c'est comme cela que nous pourrions dire notre chapelet. Priez pour nous, pauvres pécheurs, maintenant, maintenant et ici. Si la Sainte Vierge vous apparaissait, elle ne serait pas plus présente, elle est dans votre cœur. Saint Louis-Marie Grignon de Montfort aimait dire qu'il fallait se représenter la Sainte Vierge dans son cœur pour l'y retrouver. Elle est devant nous comme un sourire toujours en train de nous regarder et de nous consoler, mais elle est là. Et cette même Marthe Robin, après avoir dit souvent à Marie, mère bien-aimée, préférait lui dire « Maman chérie ». Une maman, elle est toute proche de son enfant. Si Dieu nous a donné la Sainte Vierge pour maman, c'est pas pour qu'elle reste loin de nous, c'est pour qu'elle soit présente à notre vie, à nos joies, à nos difficultés, à nos agonies. Et justement, lorsque Marthe Robin revivait la passion de Jésus, elle invoquait plus d'une fois la Sainte Vierge, Maman Marie, pour qu'elle la défende contre les attaques du malin au cours de sa passion. Mes chers amis, nous aurions tous un progrès à faire ces temps-ci, en prenant au sérieux cette présence réelle de Marie dans notre vie. Et nous pourrions renouveler notre récitation du chapelet en pensant que nous nous adressons à une Sainte Vierge qui est là, présente, maintenant et toute proche dans notre cœur. Tu es bénie entre toutes les femmes, entre toutes les mamans, et béni le fruit de tes entrailles, Jésus, qui est là alors très spécialement dans mon cœur, et tu travailles à le faire grandir, à le faire régner dans mon cœur. Donc la récitation du chapelet, c'est d'invoquer une maman Marie qui est là dans notre cœur, et qui, en collaboration avec le Saint-Esprit, ne cesse de faire en sorte que Jésus prenne de plus en plus de place dans notre cœur, qu'il en devienne le roi, le maître, le prince, le roi, le Seigneur. Priez pour nous, Sainte Marie, pauvres pécheurs, maintenant et toute proche, et à l'heure de notre mort où tu seras aussi toute là, toute proche. Voilà, mes chers amis, ce que j'ai à vous dire pour vous rappeler cette présence du ciel dans notre vie. Le ciel, il est dans notre cœur, puisque s'y trouve la très sainte Trinité, s'y trouve Jésus, et avec Jésus tous les membres de son corps, vivants ou déjà défunts.

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Avez-vous remarqué, mes chers amis, qu'en régime chrétien, lorsqu'on s'adresse à une personne qui se trouve dans le ciel, eh bien, on aime bien ne pas y aller tout seul. Pour aller à Jésus, on aime bien demander à la Sainte Vierge de nous introduire à son Fils. Ou bien, lorsqu'on prie le Père, c'est par Jésus, avec lui et en lui, qu'on va vers le Père. Ou bien, on demande à son ange gardien de nous aider à aller vers le Père. Comment se fait-il ? Eh bien, tout simplement parce que nous sommes créés à l'image de la Sainte Trinité. En Dieu, il y a toujours deux personnes qui en aiment une troisième. Les pères de l'Église disaient cela avec un mot latin, « En Dieu, l'amour est comme dilectio », une dilection en commun avec quelqu'un d'autre. Le Père aime son Fils dans l'élan de l'Esprit-Saint. C'est avec l'Esprit-Saint que le Père admire son Fils. Et c'est avec ce même Esprit-Saint que le Fils va vers le Père et s'extasie devant le Père. Donc c'est normal, c'est normal. C'est un amour triangulaire. On aime quelqu'un avec quelqu'un d'autre. On trouve ça aussi dans l'amour conjugal. Le père est très heureux quand la fête des mères, ses enfants admirent l'épouse. Oh, bien sûr, les enfants n'aiment pas l'épouse de la même façon que le mari. D'un côté, c'est un amour filial, de l'autre côté, c'est un amour conjugal. Il n'empêche que le père est heureux de voir que les enfants admirent aussi cette femme qu'il a épousée. Eh bien, c'est comme ça. Donc, ne soyez pas étonnés que dans votre prière, vous ne vous en rendez peut-être pas compte, vous êtes toujours en train d'aller vers quelqu'un avec quelqu'un d'autre. Nous demandons à la petite Thérèse de nous aider à aimer Jésus. Nous demandons à notre ange gardien de nous aider à penser davantage à Jésus. Voilà, c'est comme cela. C'est-à-dire qu'on n'est pas, seul devant Dieu. On est entraîné par quelqu'un d'autre. Et on est entraîné évidemment par la foule des saints et des anges qui nous entraînent vers Dieu. Mais dans notre prière la plus personnelle, dans notre intimité avec le Seigneur, c'est une intimité partagée avec quelqu'un d'autre. Et cela nous aide à comprendre qu'il est normal de passer par la Vierge Marie pour aller vers Jésus, comme il est normal d'aller vers Saint-Joseph, en demandant à la Sainte Vierge de nous aider à aimer Saint-Joseph. Cela nous réconcilie peut-être avec cette histoire des chrétiens qui sont toujours en train de prier, non pas en s'adressant à une seule personne, mais en s'adressant à une personne avec quelqu'un d'autre. Et du coup, on résout facilement cette question. Faut-il mieux prier directement la Sainte Vierge ou prier Jésus ou prier le Père? Ça n'a pas d'importance parce que de toute façon, lorsque vous priez Jésus, vous y allez avec Marie. Lorsque vous priez le Père, vous y allez avec Jésus. Amen.

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Si quelqu'un vient à moi sans me préférer à son père, sa mère, sa femme, ses enfants, ses frères et sœurs, et même à sa propre vie, il ne peut pas être mon disciple. Luc 14, 26.

Je voudrais vous aider aujourd'hui à voir comment la récitation du chapelet peut vous aider à mieux aimer votre prochain. Vous le faites souvent en méditant le deuxième mystère joyeux, la visitation, et vous demandez à la Très Sainte Vierge la grâce d'aller voir les autres avec la gentillesse et la promptitude qui a été celle de Marie lorsqu'elle s'est rendue chez Élisabeth pour la préparer à voir son petit Jean-Baptiste. Mais nous pouvons le faire aussi en pensant que Jésus nous a dit « Aimez-vous les uns les autres comme je vous ai aimé. » Et vous demandez la grâce d'aimer les autres avec le cœur de Jésus. Vous pensez à ce que dit Sainte Thérèse, « Jésus, tu demandes d'aimer les autres autant que tu les aimes, mais c'est impossible, à moins que son désir, c'est que tu veuilles les aimer en nous. » Et donc vous pensez à la façon dont la petite Thérèse aimait Thérèse Saint-Augustin, cette sœur qui avait le talent de la déplaire en toutes choses, et à laquelle elle faisait quand même son plus beau sourire. Mais il y a une petite erreur à éviter quand vous pensez à cela. L'erreur, c'est de penser que le Seigneur nous dit « Toi, tu ne sais pas aimer les autres crapuleux, moi j'y arrive. Et donc, Seigneur, tu vas faire le travail en moi. Bon, je vais continuer à penser que cette personne est vraiment impossible, un cariâtre, mais tu vas l'aimer en moi, comme si vous aviez à ne plus rien faire. C'est Jésus qui va faire le travail. » C'est une erreur. Car c'est oublier que Jésus lui-même n'aime pas les crapules en tant que crapules. Si le Seigneur aime les grands pécheurs, c'est qu'il sait qu'ils peuvent et qu'ils doivent devenir des gens merveilleux. Il les aime dans la vision qu'il a que ces personnes vont devenir merveilleuses sous l'effet de l'Esprit Saint qui va de plus en plus les envahir. Et donc, le Seigneur vous demande de faire comme lui, de les aimer avec la perspective que ces personnes vont devenir meilleures. Et avec surtout cette idée que Jésus vous emploie à son service pour les transformer. Jésus nous dit, on va faire le travail à deux. J'ai besoin de toi pour qu'ils deviennent meilleurs. J'ai besoin de ta charité. J'ai besoin de tes gestes, de tes paroles. Tu vas aller vers ces personnes avec beaucoup d'humilité. Au lieu de les juger tout de suite, tu vas penser que ces personnes ont sans doute besoin d'être comprises, d'être aimées. Et tu vas tout faire pour mieux les écouter. Au lieu tout de suite de vouloir les changer, de leur faire un discours, de se transformer en instituteur ou en professeur, tu vas aller vers eux avec l'idée que ces personnes ont surtout besoin d'être comprises. D'être comprises. D'être aimées malgré le mépris qu'elles peuvent avoir d'elles-mêmes. Car si souvent les gens sont vaniteux, par exemple, c'est souvent qu'elles ont que ces personnes ont un complexe d'infériorité et qu'elles se rendent intéressantes pour se prouver à elles-mêmes qu'elles ont quand même une certaine valeur. Si elles sont de mauvaise humeur, c'est qu'elles n'ont pas eu leur ration de tendresse lorsqu'elles étaient plus jeunes. Et donc, en les aimant, vous allez les aider à se débarrasser de leur carapace de béton. Jésus a besoin de vous. Donc, c'est merveilleux de penser que Jésus vous emploie à son service. C'est à deux, avec Jésus, que vous allez aller vers les autres. Et votre Jésus a besoin de vous. Elles vont être transformées parce que vous allez les aider à devenir meilleures, à se débarrasser de leurs peurs, de leurs complexes. C'est merveilleux. Et donc, vous dites votre chapelet de sa façon suivante. « Et bénis le fruit de tes entrailles, Jésus, qui nous a appelés à son service pour aimer les autres et les transformer. » Et bénis le fruit de tes entrailles, Jésus, qui va nous donner un cœur doux et humble pour aller vers les autres avec humilité et désir de les comprendre. Et bénis le fruit de tes entrailles, Jésus, qui veut me transformer en m'aidant à aider les autres à se transformer elles-mêmes. Nous sommes tous invités à travailler à la transformation, à la divinisation, à la transfiguration de tout le monde. Quand nous allons vers les autres, c'est aussi un peu nous-mêmes qui nous transformons. Et Jésus nous aide à faire cela. Et bénis le fruit de tes entrailles, Jésus, qui va nous donner un cœur doux et humble pour aller vers les autres. Et nous demandons à la Très Sainte Vierge, Sainte Marie, Mère de Dieu, prie pour nous, pauvres pécheurs,
qui sommes souvent si maladroits dans notre façon d'être en contact avec les autres, mais avec ton Jésus, que tu fais grandir en nous, je pourrais avoir une âme fraternelle qui aide vraiment les autres à s'améliorer, à devenir plus heureuse, et du coup à devenir davantage ressemblante à Jésus. Amen.

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qui vous accueille, m'accueille, et qui m'accueille, accueille celui qui m'a envoyé. Matthieu 10, 40.

Vous savez, mes frères, que la tentation des prêtres aujourd'hui, c'est de ne pas prendre suffisamment de temps pour l'oraison, du fait qu'ils ont vraiment beaucoup de travail, que leur charge apostolique est de plus en plus lourde, qu'ils ont de plus en plus de clochers à gérer. Et comment font-ils pour résister, pour ne pas entrer dans cette tentation? Eh bien, ils se rappellent la parole de Jésus. Les ouvriers sont peu nombreux. Et Jésus n'en déduit pas, eh bien, puisque le travail augmente, vous allez travailler davantage. Ce n'est pas la conclusion que donne Jésus. Les ouvriers sont peu nombreux, priez. Priez le maître de la moisson d'envoyer des ouvriers dans sa moisson. C'est ce qu'a bien compris l'un de mes chers amis qui est prêtre dans le centre de la France et qui m'a confié au cours d'un coup de téléphone récent qu'il avait eu la tristesse de perdre son vicaire dans son diocèse. Les prêtres sont de moins en moins nombreux et donc il se retrouve tout seul dans une paroisse avec beaucoup beaucoup de charges apostoliques. Et il s'est dit, oh, je vais faire comme saint Vincent de Paul, puisque j'ai beaucoup de travail, je vais prier davantage. Au lieu de prier 1 heure par jour, ce que je faisais depuis longtemps, je vais prier 2 heures par jour. Et me dit-il, le Seigneur m'a récompensé au centuple, parce que du coup, il me donne dans la prière l'inspiration de faire ceci ou cela. Les laïcs viennent de plus en plus nombreux pour m'aider. Donc le Seigneur me récompense, j'ai raison de prier davantage. Car, vous le savez, c'est un commandement du Seigneur. Il ne dit pas de prier souvent, prier sans cesse. Jésus le dit dans l'Évangile. Et saint Paul répercute cet ordre de Jésus dans la première aux Thessaloniciens. Soyez toujours joyeux, priez sans cesse. En d'autres conditions, soyez dans l'action de grâce. Tous les saints en sont venus à la prière continuelle. Et pour y arriver, ils se servent finalement d'une prière litanique. En Occident, c'est plutôt la prière de Jésus, qu'on devrait appeler plutôt la prière à Jésus. Vous la connaissez bien. Seigneur Jésus-Christ, Fils de Dieu, aie pitié de moi, pécheur. Seigneur Jésus-Christ, Fils de Dieu, aie pitié de moi, pécheur. Une prière de supplication, mais qui est en même temps une prière de vénération, puisque Jésus-Christ, Fils de Dieu, qui m'emmène vers le Père. Et à force de répéter cette prière, on

On finit par prier dans le temps. Alors de temps en temps, on s'arrête. On ne continue pas. On reste Jésus ou bien Fils de Dieu. Et l'on dit Père avec Jésus. En Orient, en Occident, vous savez qu'on préfère davantage le chapelet. Mais je vous l'ai souvent dit à cette antenne, il y a beaucoup de façons de réciter le chapelet. Pour qu'elle devienne une prière continuelle, on peut se contenter de dire quelques mots du « Je vous salue Marie ». Sainte Marie, Mère de Dieu, prie pour nous pauvres pécheurs. Sainte Marie, Mère de Dieu, pauvres pécheurs, pauvres pécheurs. Ce n'est pas du tout trahir, désobéir à ce que nous dit Jésus qu'il ne faut pas rabâcher. Ça veut dire qu'il ne faut, pas rabâcher sans réfléchir. Mais une prière litanique, c'est vraiment quelque chose de très très bon. Alors, n'allez pas dire que les contemplatifs n'ont plus besoin de paroles pour prier. C'est vrai que de temps en temps, on s'arrête. Mais de temps en temps, on rabâche le « Je vous salue Marie ». Le Padre Pio, ce grand contemplatif, disait des dizaines de chapelets dans la journée. Je ne dis pas qu'il faut faire comme cela, mais prenez le moyen de prier davantage, de remplir les temps morts de votre vie, les attentes à un feu rouge, les attentes à un guichet, les moments où vous prenez un sandwich, n'ayez pas peur de penser sans cesse que Jésus, il est là, car il est là dans votre cœur à longueur de jour et d'insomnie, et il attend votre visite. Alors c'est peut-être un sourire intérieur, mais c'est tellement plus simple de prendre une prière répétitive qui ne fatigue absolument pas. Voilà. N'ayez pas peur de prier à l'intention de tous ceux qui sont chargés de beaucoup de travail et qui risquent de ne pas prier suffisamment parce qu'ils n'ont pas pris l'habitude de cette prière litanique. Sainte Marie, Mère de Dieu, prie pour nous pauvres pécheurs, maintenant, maintenant. Et parfois, il suffit de dire maintenant, maintenant. Vierge Marie, tu es là, maintenant et ici. Prie pour moi, pauvre pécheur, car je suis toujours tenté par la jalousie, par l'orgueil, par l'énervement, etc. Prie pour nous, pauvres pécheurs. Et on n'est pas fier de faire cette prière-là. On ne s'enorgueillit pas, au contraire. Parce que plus l'on prie, plus on compte, on est vraiment un pauvre pécheur. Mais qui a confiance en l'intercession de Marie et en la bonté d'un Père plein de tendresse.

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L'amour du Seigneur sur ceux qui le craignent est de toujours à toujours. Psaume 102, 17.

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1: Vierge de l'Annonciation, nous t'en prions, rends-nous bienheureux dans l'espérance. Enseigne-nous la vigilance du cœur. Donne-nous l'amour prévenant de l'épouse, la persévérance de l'attente, la force de la croix. Ouvre notre esprit, afin que dans l'anxiété de la rencontre définitive, nous trouvions le courage de renoncer à nos petits horizons pour anticiper en nous et chez les autres la tendre et intime familiarité de Dieu. Obtiens-nous, Mère, la joie de crier par toute notre vie. Viens, Seigneur Jésus, viens, Seigneur ressuscité, viens en ton jour sans crépuscule pour nous montrer enfin ta face pour toujours. Le cardinal Carlo Maria Martini nous montre ici toute l'importance de nous préparer au jour de notre rencontre définitive avec Jésus. Nous pouvons demander chaque jour à Marie de faire croître notre désir de la vie sans fin qui nous attend. Nous avons peu de foi et nous sommes tentés de ne plus espérer en la vie éternelle et pas même dans le retour du Seigneur. Pourtant, notre vie devrait être une joyeuse attente du ciel, car là se trouve notre plus grand bonheur. Oui, nous désirons vivre en gardant l'espérance de l'éternité, attendre avec confiance et persévérer jusqu'à la fin pour pouvoir un jour contempler la face de Dieu.
0: À présent, nous nous unissons en prière avec le monde entier en renouvelant notre consécration à Marie.
2: Vierge Immaculée, Mère de Dieu et de l'humanité, je t'accueille comme don de Jésus sous la croix et je me confie entièrement à toi. Je t'offre toute ma vie, ce que je suis, ce que j'aime et ce que j'ai, afin que resplendisse en moi la beauté du Christ. Aide-moi à être docile à l'Esprit et à vivre avec joie ma vocation dans l'Église, afin de collaborer à ta mission maternelle et d'orienter vers Dieu le cœur de tout homme. Toi qui as guidé Saint Maximilien Kolb pour aimer sans mesure, enseigne-moi à être témoin de l'Évangile et à faire de ma vie un don. Je te confie les personnes que je rencontrerai, et je t'offre le travail, les joies et les souffrances de cette journée. Ô Marie, conçue sans péché, prie pour nous qui avons recours à toi et pour ceux qui n'ont pas recours à toi.
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1: Vivre dans le Christ, c'est aussi être enfant de sa Sainte Mère, c'est-à-dire héritier de l'amour de Jésus pour Marie. En d'autres termes, l'amour que le Christ a éprouvé pour sa mère se prolonge dans l'amour des disciples. Alors, quel doit être notre amour de Marie? Répondons simplement, il doit avoir les mêmes caractéristiques que l'amour de Jésus pour Marie. On ne peut s'imaginer pouvoir recueillir l'héritage du Christ en excluant l'amour filial pour Marie, reconnu et aimé comme mère. De son côté, en ses enfants adoptifs, Marie reconnaît et aime son Fils. L'amour qu'elle éprouve pour Jésus se prolonge dans l'amour maternel qu'elle porte à tous ceux qui croient en lui. Pensons aux innombrables titres sous lesquels la piété chrétienne a compris la sollicitude avec laquelle la Mère du Seigneur accompagne notre pèlerinage terrestre vers la rencontre avec Dieu. Médiatrice, consolatrice, avocate, protectrice, défense, aide, secours. La communion entre Marie et les disciples trouve une vitalité nouvelle dans la célébration eucharistique. C'est à juste titre que la dévotion du peuple chrétien a toujours établi un lien profond entre la Vierge et l'Eucharistie.
0: À présent, nous nous unissons en prière avec le monde entier en renouvelant notre consécration à Marie.
2: Vierge Immaculée, Mère de Dieu et de l'humanité, je t'accueille comme don de Jésus sous la croix et je me confie entièrement à toi. Je t'offre toute ma vie, ce que je suis, ce que j'aime et ce que j'ai, afin que resplendisse en moi la beauté du Christ. Aide-moi à être docile à l'Esprit et à vivre avec joie ma vocation dans l'Église, afin de collaborer à ta mission maternelle et d'orienter vers Dieu le cœur de tout homme. Toi qui as guidé Saint Maximilien Kolb pour aimer sans mesure, enseigne-moi à être témoin de l'Évangile et à faire de ma vie un don. Je te confie les personnes que je rencontrerai et je t'offre le travail, les joies et les souffrances de cette journée. Ô Marie, conçue sans péché, prie pour nous qui avons recours à toi et pour ceux qui n'ont pas recours à toi.
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1: Jours après sa naissance, selon la loi de Moïse, Jésus fut amené au temple de Jérusalem pour y être offert au Seigneur. L'épisode de la présentation de Jésus au temple concerne aussi la Vierge Marie, présente à la purification après l'accouchement. Jésus, entré dans l'histoire humaine, s'insère dans la culture et dans la vie de son peuple. Il est présenté au temple et offert au Seigneur selon ce que prescrit la loi de Moïse. Son offrande anticipe celle de la croix. Marie, unie à son Fils, y participe dès maintenant. Encore une fois, elle s'offre elle-même et se rend disponible à Dieu et à ses desseins. Obéissant à la loi de Moïse, elle pénètre ainsi dans les mystères de son Fils. Marie et Joseph manifestent leur stupeur quand Siméon proclame Jésus, lumière pour éclairer les nations et gloire de ton peuple Israël. Marie, en revanche, accueille en silence la prophétie de l'épée qui allait lui transpercer l'âme. Ni elle, ni Joseph ne disent mot devant l'annonce d'une telle douleur, encore inconnue. Dès lors, Marie unit de façon intense et mystérieuse sa vie à celle du Christ, et elle deviendra la fidèle coopératrice de son Fils pour le salut de tous les hommes.
0: À présent, nous nous unissons en prière avec le monde entier en renouvelant notre consécration à Marie.
2: Vierge Immaculée, Mère de Dieu et de l'humanité, je t'accueille comme don de Jésus sous la croix et je me confie entièrement à toi. Je t'offre toute ma vie, ce que je suis, ce que j'aime et ce que j'ai, afin que resplendisse en moi la beauté du Christ. Aide-moi à être docile à l'Esprit et à vivre avec joie ma vocation dans l'Église, afin de collaborer à ta mission maternelle et d'orienter vers Dieu le cœur de tout homme. Toi qui as guidé Saint Maximilien Kolb pour aimer sans mesure, enseigne-moi à être témoin de l'Évangile et à faire de ma vie un don. Je te confie les personnes que je rencontrerai et je t'offre le travail, les joies et les souffrances de cette journée. Ô Marie, conçue sans péché, prie pour nous qui avons recours à toi et pour ceux qui n'ont pas recours à toi. Amen.
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1: Dans le sein de la Vierge croyante, le Verbe s'est fait chair et sang. C'est aujourd'hui dans l'Église orante que le Verbe de Dieu prend corps. Il se fait chair et sang dans le sacrement de l'autel pour habiter nos vies et leur apporter l'oxygène du souffle de l'Éternel. En communion à ces saints mystères, nous devenons un seul être vivant avec le Christ. À l'exemple de Marie, la Vierge resplendissante avec son Fils dans la communion des saints revit dans l'Église en prière. Marie nous conduit ainsi dans le sanctuaire de la rencontre avec Dieu et avec notre prochain. Elle est en effet la porte du ciel, comme le chantent les hymnes médiévales. Autrement dit, celle qui ouvre aux hommes l'union inséparable avec Dieu en son Fils Jésus. Rencontrer Jésus, c'est donc rencontrer aussi sa mère. Adorer le Fils implique la vénération de la mère qui lui a donné le jour. Marie est toujours avec le Christ, sur la terre comme au plus haut des cieux et dans les saints mystères. Pareillement, rencontrer Marie signifie toujours rencontrer le Rédempteur. Temple et ostensoir de Dieu avec nous et pour nous, elle nous appelle tous à vivre dans le Christ, avec lui et pour lui. Nous nous serrons contre la Mère du Seigneur pour apprendre d'elle comment dilater notre cœur à la source de l'amour qui renouvelle tout.
0: À présent, nous nous unissons en prière avec le monde entier en renouvelant notre consécration à Marie.
2: Vierge Immaculée, Mère de Dieu et de l'humanité, je t'accueille comme don de Jésus sous la croix et je me confie entièrement à toi. Je t'offre toute ma vie, ce que je suis, ce que j'aime et ce que j'ai, afin que resplendisse en moi la beauté du Christ. Aide-moi à être docile à l'Esprit et à vivre avec joie ma vocation dans l'Église, afin de collaborer à ta mission maternelle et d'orienter vers Dieu le cœur de tout homme. Toi qui as guidé Saint Maximilien Kolb pour aimer sans mesure, enseigne-moi à être témoin de l'Évangile et à faire de ma vie un don. Je te confie les personnes que je rencontrerai et je t'offre le travail, les joies et les souffrances de cette journée. Ô Marie, conçue sans péché, prie pour nous qui avons recours à toi et pour ceux qui n'ont pas recours à toi.
0: Missionnaires de l'Immaculée Père Kolb ont présenté 5 minutes avec Marie, une réflexion sur notre consécration totale à l'Immaculée, cheminement sûr qui nous mène à Jésus.

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1: En 1941, soit 24 ans après l'événement, Sœur Lucie rapporta les paroles prononcées par la Sainte Vierge lors de sa dernière apparition devant les trois pastoureaux. Elle le fit en ces termes. « Je veux que l'on fasse ici une chapelle en mon honneur. Je suis Notre-Dame du Rosaire. Que l'on continue toujours à dire le chapelet tous les jours. La guerre va finir et les militaires reviendront bientôt chez eux. Ceux qui demandent une guérison devront se corriger et demander pardon de leurs péchés. » Et prenant un aspect plus triste, Notre-Dame ajouta « Que l'on n'offense pas davantage Dieu notre Seigneur, car il est déjà très offensé. » Cette relation de l'apparition du 13 octobre 1917 est fidèle sans aucun doute à ce que la Sainte Vierge a révélé en ce jour, non pas au mot même, mais au sens. En effet, si on la compare aux interrogatoires menés peu de temps après l'événement, on décèle de nombreuses différences. La plus évidente concerne l'annonce de la fin des hostilités. Lucie et Jacinthe ont affirmé par deux fois devant le chanoine Formigan que l'apparition de la Vierge le 13 octobre avait mis fin à la guerre. Les réponses qu'elles donnèrent sur ce sujet sont assez surprenantes. Le 19 octobre, Lucie affirma que la Sainte Vierge aurait déclaré que la guerre finissait le 13 et que l'on devait attendre les militaires pour bientôt. Le prêtre qui l'interrogeait lui fit remarquer que les journaux avaient annoncé des combats après l'apparition et demanda à la petite voyante comment pouvait-elle expliquer cette contradiction. Elle répondit « Je ne sais pas. Je sais seulement que j'ai entendu que la guerre finirait le 13. Je ne sais rien de plus. » Le chanoine Formigan insista. « Certaines personnes affirment qu'elles t'ont entendu dire que la guerre finirait bientôt. Est-ce vrai ?» Même réponse de Lucie. « J'ai dit les choses telles que Notre-Dame les a dites. » Il est étonnant que Lucie n'a pas voulu admettre en ce moment une erreur de sa part, alors que tout prouvait l'énormité de soutenir la fin de la guerre le 13 octobre. Les réponses de Jacinthe sur ce sujet sont intéressantes sur deux points. Le premier est anecdotique, bien qu'il montre que les petits voyants ne faisaient pas que répéter ce qu'ils entendaient. Ils essayaient de comprendre le message, ils l'interprétaient à la mesure de leur faible connaissance. Ainsi, Jacinthe imaginait qu'il fallait laisser le temps à la Sainte Vierge pour remonter au ciel. Mais dès son arrivée près de son fils, elle tiendrait sa promesse et la guerre finirait. Le second point est plus intéressant et pourrait expliquer l'affirmation étrange des voyantes. Jacinthe résuma ainsi le message de la Sainte Vierge. « Je viens ici pour demander que l'on n'offense pas davantage notre Seigneur, car il est déjà trop offensé. Si le peuple se corrige, la guerre finit. S'il ne se corrige pas, le monde finit. » Jacinthe, par cette déposition, donna le sens des affirmations de sa cousine. Il semble bien que la Sainte Vierge aurait dit que la guerre finissait aujourd'hui, mais ce que Lucie n'avait pas compris et que Jacinthe avait seulement pressenti, cette annonce doit être rattachée aux autres paroles de Notre-Dame. Elle doit être comprise dans ce sens. Que les hommes se convertissent et se repentent de leurs péchés, et la guerre finit aujourd'hui, et les soldats ne tarderont pas à revenir. La Providence a voulu que la foule ait compris le sens exact de ces paroles et n'ait pas attendu la fin immédiate des hostilités et le retour des soldats dans les jours suivants. Le présent est le temps des promesses de Dieu. Il suffit pour s'en rendre compte de parcourir les évangiles. Jésus annonça à Zachée, alors qu'il n'avait fait que des promesses, « Aujourd'hui, le salut est venu pour cette maison. » De même à Fatima, la Sainte Vierge, considérant les sacrifices des petits voyants, la foi de ces pèlerins détrempés par la pluie, affirma « Maintenant est venue la paix, même s'il faut attendre quelques mois encore pour que cessent les combats. » Jésus nous dit à nous tous maintenant « C'est aujourd'hui que je veux te sauver, te rendre heureux, si tu le veux vraiment. »
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1: Si l'on accepte la formule usuelle de fin de message « Je ne demande plus rien », la dernière parole de Notre-Dame à la Covada Ilia le 13 octobre 1917 fut « Que l'on n'offense pas davantage Dieu, notre Seigneur, car il est déjà trop offensé. » Du moins, si l'on suit l'ordre des révélations données par Sœur Lucie dans son quatrième mémoire. Cette phrase conclurait donc le message de Fatima que la belle dame a développé en ses 6 apparitions. Pour cette raison, elle doit être entendue avec une grande attention. On peut se demander à qui s'adresse cette recommandation. Elle fut prononcée alors que Lucie venait de finir la longue liste des demandes que de nombreux pèlerins lui avaient confiées. Il est étonnant de constater que la Sainte Vierge écouta avec patience toutes ces doléances, promettant à quelques-uns la guérison, demandant à d'autres d'accepter leur misère et de prier pour leur salut. Il se peut donc que l'invitation à ne pas offenser davantage Dieu s'adressa d'abord à ces personnes, comme si la Sainte Vierge voulait leur rappeler que le bien-être corporel n'est pas premier et qu'ils doivent surtout penser à leur état spirituel, abandonner toutes mauvaises habitudes pour se convertir davantage au Seigneur et goûter ainsi la joie indestructible des vrais enfants de Dieu. Toutefois, il semble bien que cette recommandation mariale avait une portée plus générale. Le 19 octobre, le chanoine Formigan interrogea Jacinthe sur le chemin qu'il fit avec elle entre Aljustrel et la Covada Ilia. La petite fille lui fit le résumé suivant des paroles de la Sainte Vierge prononcées 6 jours plus tôt. Notre-Dame a dit « Je viens ici pour dire que l'on n'offense pas davantage notre Seigneur, car il est déjà trop offensé. Si le peuple se corrige, la guerre finit. S'il ne se corrige pas, le monde finit. » Mais Lucie a mieux entendu que moi ce que Notre-Dame a dit. Jacinthe ne se contenta pas de retransmettre avec ordre les paroles de la Sainte Vierge, elle les a reformulées pour leur donner un sens plus clair pour elle. D'ailleurs, elle reconnaît bien que sa relation n'est qu'approximative et que pour avoir un récit plus rigoureux, il vaut mieux s'adresser à sa cousine. Vraisemblablement, la mention de la fin du monde serait un produit de sa lecture personnelle. Cet ajout n'est pas à rejeter, il permet de mieux situer la dernière recommandation de la Sainte Vierge. Suivant les voyants, elle aurait pris un aspect triste, son visage se fit plus grave quand elle demanda que les hommes arrêtent d'offenser davantage Dieu. S'ils se corrigent, c'est la paix, sinon ils iront à leur perte, engageant la planète entière à la destruction totale. Ce message dramatique n'est pas sans espérance. Notre-Dame donna aux 3 voyants un signe. Elle ouvrit ses mains, dégageant une vive lumière qui se projeta sur le soleil, prélude du miracle de la danse de l'astre du jour. François, qui n'entendait pas les paroles de la belle dame, remarqua qu'elle était plus visible, plus rayonnante que le mois précédent. Son éclat était tel qu'il ne pouvait fixer trop longtemps les yeux sur elle. Par cette éclatante lumière, Marie montrait la richesse des grâces de Dieu qu'elle pouvait transmettre à tous ceux qui le lui demanderaient. Cette ultime recommandation de Notre-Dame rejoint le message de pénitence commun à toutes les apparitions mariales. Le point de vue adopté par la Sainte Vierge à Fatima est particulier. En effet, il n'est pas demandé d'abandonner les choix dangereux et coupables d'une société athée qui, par son aveuglement, peut aller à sa perte, même si cet aspect, nous l'avons vu dans le témoignage de Jacinthe, n'est pas absent. Il est essentiellement demandé de ne plus attrister Dieu. Les conséquences du péché ne sont pas vues du côté humain, mais de Dieu. Cela change tout. Comme les rayons lumineux qui montent de la terre jusqu'au soleil, nous avons à élever nos désirs du monde matériel au royaume céleste. C'est en voulant aimer avec plus de vérité notre Seigneur que nous trouverons la force de nous convertir et d'avancer jour après jour vers lui.
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Le Seigneur est avec moi, tel un guerrier redoutable. Mes persécuteurs trébucheront, ils ne réussiront pas. Jérémie 20, 11.

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1: Le 13 octobre 1917, au moment où Notre-Dame prenait congé de la Covada Iria, alors que le soleil commençait sa danse triomphale, il fut donné aux trois pastoureaux d'apercevoir différents tableaux illustrant les mystères du chapelet. Ces apparitions furent brèves, se succédant à vive allure, à l'image d'un bouquet final concluant un feu d'artifice. Lucie, se souvenant de ce que lui avait dit la belle dame le mois précédent, put les lire. Ses deux cousins, qui avaient pourtant été eux aussi préparés à ce spectacle, n'en virent qu'une partie. Le chanoine Formigan interrogea les voyants le soir du 13 octobre et dans la journée du 19 du même mois. Il questionna séparément les trois enfants, ce qui donne six descriptions de cette manifestation céleste. Il est à noter que les réponses données par les pastoureaux ne concordent pas sur certains détails. Il peut y avoir deux explications à ces variantes. La première est l'extrême fatigue des enfants, sollicités de part et d'autre sans arrêt. Ainsi, le 13 octobre, ils n'eurent pas le temps de manger, et encore moins de se reposer. Quand la nuit arriva, Lucie n'eut même pas la force de monter sur son lit, elle tomba à terre et s'endormit à même le sol. La seconde explication, qui est à mettre au conditionnel, pourrait venir du prodige lui-même. Il se pourrait que les trois enfants n'aient pas vu exactement la même chose, comme ce fut le cas lors de leur plongée dans la lumière divine. Toutefois, les différences sont minimes et n'empêchent pas de donner une description générale. Le premier tableau illustrait les mystères joyeux. Les enfants virent dans le ciel Saint-Joseph et l'enfant Jésus d'un côté du soleil et de l'autre à droite, Notre-Dame. Elle portait sur sa robe blanche un manteau bleu. Le petit Jésus était un petit enfant de moins de 2 ans. François le vit debout, à côté de son père adoptif, alors que les deux voyantes affirmèrent qu'il était porté dans les bras de ce dernier. Saint-Joseph et le divin enfant bénissaient en faisant le signe de la croix de leur main droite. Lucie confia à sa cousine que le saint protecteur de l'Église était venu apporter la paix. Cette interprétation n'apparaît que dans l'interrogatoire du 19 octobre. Elle semble bien être une lecture personnelle de la voyante qui intégra cette vision au message de la Sainte Vierge annonçant la fin de la guerre. Les autres visions ne furent perçues que par Lucie. Elles furent si brèves qu'il est difficile de les ordonner. On convient de les classer en 2 tableaux, l'un concernant les mystères douloureux du chapelet et le second, les mystères glorieux. C'est une lecture possible. Toutefois, il semblerait qu'il y ait plutôt 3 apparitions distinctes et non 2. La première qui suivit le tableau de la Sainte Famille fut celle de Jésus en buste, vêtu de rouge et bénissant le monde, reprenant le même geste qu'il avait accompli comme enfant près de Saint-Joseph. François ne vit pas cette apparition, bien qu'il l'avait attendue et fortement espérée. Le mois dernier, il était tout joyeux de pouvoir voir de ses yeux Jésus, et apparemment, cette grâce ne lui fut pas donnée, ou il n'aurait pas voulu le dire, la gardant enfouie dans son cœur, comme un trésor trop précieux pour être montré à tout le monde. Les 2 autres visions furent très brèves, elles apparurent dans le ciel comme un éclair. Lucie eut cette curieuse formule pour les nommer. Elle parla de Notre-Dame des 2 couleurs. Il faut comprendre qu'elle la vit d'abord vêtue de violet, c'était Notre-Dame des douleurs, puis une seconde fois tenant quelque chose dans ses mains qui serait le scapulaire. Jacinthe ne vit pas cette double apparition. Le chanoine Formigan exprima son étonnement, car la petite lui avait confié le 11 octobre qu'elle verrait Notre-Dame des douleurs, puis du Mont Carmel. Jacinthe répondit qu'elle avait bien dit que ces apparitions devaient avoir lieu, mais que le 13 octobre, Lucie avait vu l'autre Notre-Dame et non pas elle. Cette seule réponse illustre bien la grande honnêteté de la petite fille, n'hésitant pas à se montrer inférieure à sa cousine plutôt que de mentir. Lorsque nous récitons le chapelet, nous pouvons nous remémorer ces brèves apparitions et comprendre ainsi que notre prière, si simple soit-elle, a une dimension universelle.
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Racontez à tous les peuples la gloire du Seigneur, à toutes les nations ses merveilles. Psaume 95, 3.

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1: Il avait plu toute la matinée du 13 octobre 1917, ainsi que la nuit précédente, les pèlerins étaient mouillés jusqu'aux os. Pourtant, à la demande de Lucie, ils acceptèrent de fermer leur parapluie lors de la récitation du chapelet et pendant toute la durée de l'apparition. Quand Notre-Dame disparut dans le ciel, elle ouvrit les mains et projeta un rayon de lumière éclatante sur le soleil. Lucie, poussée par un mouvement intérieur, s'écria « Elle s'en va, regardez le soleil !» Les nuages s'étaient soudain dissipés et l'astre du jour brillait dans l'azur dégagé. Il perdit curieusement tout son éclat et devint semblable à un plat d'argent, bien qu'aucun nuage n'était alors présent devant lui. On pouvait le fixer longuement sans ressentir aucune gêne. Il se mit alors à frémir, puis à bouger, à tourner sur lui-même. Monsieur Marteau, le père de François et Jacinthe, témoin fidèle des apparitions, raconta ce phénomène surnaturel en ces termes. On aurait dit que le soleil s'éteignait et se rallumait, tantôt d'une manière,

0: tantôt de l'autre. Il lançait des faisceaux de lumière d'un côté et de l'autre et peignait tout de différentes couleurs, les arbres, les gens, le sol, l'air. Mais la grande preuve du miracle, c'est que le soleil ne faisait pas mal aux yeux. On peut être surpris par ce jugement prononcé par M. Marteau. Il pourrait sembler que l'accommodation rétinienne soit secondaire en comparaison du mouvement inhabituel de l'astre et de ses rayons de toutes les couleurs. C'est évidemment vrai, mais il faut se mettre à la place des pèlerins au moment où le soleil s'apaisa et reprit sa forme habituelle. Ils se demandèrent s'ils n'avaient pas rêvé, si une illusion d'optique ne les avait pas trompés. Ils avaient besoin de signes concrets qui puissent leur montrer la réalité du phénomène. Ils en reçurent deux. Le premier, évoqué par M. Marteau, était l'état de leurs yeux qui avaient fixé le soleil pendant plusieurs minutes, sans en être éblouis. Le second, tout simple, était une sensation de bien-être. Il avait fallu un bref instant pour que leurs vêtements détrempés par la pluie redeviennent parfaitement secs. Le soleil, en tombant sur la foule, avait chassé l'humidité. Ce mouvement naturellement incontrôlé de l'astre fut décrit ainsi par M. Marteau. Tout le monde était immobile. Tout le monde se taisait. Tous regardaient le ciel. À un certain moment, le soleil s'arrêta, et puis commença à danser, à tournoyer. Il s'arrêta encore une fois, et se remit encore une fois à danser, jusqu'au moment, enfin, où il parut se détacher du ciel et s'avancer vers nous. Ce fut un instant terrible. L'effroi de la foule fut extrême. Tous pensaient que la fin du monde était arrivée, et ils se préparaient à mourir subitement. Madame Maria da Capellina, une fidèle de la première heure, a décrit ainsi l'émoi de ceux qui l'entouraient au moment du miracle. Le soleil lançait différentes couleurs, jaune, bleu, blanc, et il tremblait tellement. Il ressemblait à une roue de feu qui allait tomber sur la foule. On criait « Ô Jésus, nous allons tous mourir, ô Jésus, nous mourrons tous ». D'autres s'écriaient « Notre-Dame, au secours », et ils récitaient l'acte de contrition. Il y avait même une dame qui faisait sa confession générale et disait à haute voix « J'ai fait ceci, j'ai fait cela et encore cela ». Finalement, le soleil s'arrêta et tous poussèrent un soupir de soulagement. Nous étions vivants et le miracle que les enfants avaient annoncé avait eu lieu. Parmi les pèlerins, au nombre d'environ 50 000, on n'a pas trouvé un seul qui a contredit cet événement extraordinaire. Toutes les personnes interrogées, croyantes ou incroyantes, ont rapporté ce phénomène surnaturel dans des termes très semblables. Sur le moment, toutes les personnes présentes à la Cova d'Airea ont cru au miracle, puis les heures et les jours passant, certains eurent des doutes. Un miracle, aussi éclatant soit-il, doit être librement accepté pour devenir un signe et agir à l'intérieur du croyant. Soyons assez humbles pour accepter cette merveille que fit pour nous le Seigneur à la demande de la Sainte Vierge. Oui, le soleil a dansé le 13 octobre 1917 en l'honneur de Notre-Dame.
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Voilà, il y a 2000 ans que Marie dans le ciel ne cesse d'exalter le Seigneur et de se réjouir de voir que Dieu s'est penché sur son humble servante. Et la première chose qu'elle voudrait nous rappeler cet après-midi, c'est que Dieu disperse les superbes, mais il élève les humbles. Et que pour entrer dans un regard évangélique, eh bien, il faut vraiment demander la grâce d'arracher de nos cœurs ce chien-dent de l'orgueil et de demander l'humilité du cœur, cette humilité qui ne peut être qu'un don de Dieu, car l'humilité est la seule vertu qui attire Dieu immanquablement. Et Marie, depuis 2000 ans, se réjouit que Dieu se soit penché sur son humble servante. Alors quand j'ai reçu le thème de la conférence que je devais faire, j'ai été dans mon oratoire, j'ai dit à la Sainte Vierge, qu'est-ce que tu veux que je leur dise? Et il m'a semblé que la Sainte Vierge me tendait un Nouveau Testament qui était utilisé depuis 2000 ans par elle dans le ciel et qu'elle me disait tout simplement, mais relis avec eux tout ce que j'ai gardé dans mon cœur depuis Nazareth jusqu'au moment où tu parleras devant eux. Et donc je voudrais simplement tourner les pages de l'évangile de Marie avec vous. Et Marie se rappelle très bien de ce jour où elle était à Nazareth et où l'ange Gabriel a franchi la porte. Oh, elle ne l'a pas reconnue tout de suite, mais elle a été frappée de sa salutation. « Je vous salue, pleine de grâce. Le Seigneur est avec vous. » Et Marie a tout de suite été étonnée de cette salutation qui lui rappelait toutes les promesses de Dieu dans l'Ancien Testament. Marie pensa immédiatement au songe de Jacob, au moment où l'ange du Seigneur dit à Jacob, « Je serai avec toi partout où tu iras, le Seigneur est avec vous. » Et Marie fut troublée, elle se demandait ce que cela voulait dire, quelle était donc cette salutation. Et en même temps, Marie a compris qu'il lui fallait écouter, qu'il lui fallait accueillir cette parole qui lui était dite. Et Marie nous invite à faire comme elle, avoir un cœur d'écoute, d'accueil, et que cette écoute nous permette vraiment de laisser cette parole qui nous est donnée prendre vie en nous comme en elle. Elle ne comprend pas, mais elle écoute. Elle se rappelle toutes les réalisations promises à travers toute la Bible. Et surtout, elle entend Gabriel lui dire « Tu as trouvé grâce auprès de Dieu. » Oh, Marie se rappelle le projet de Dieu sur l'homme. Ce projet que Paul rassemblera d'une manière si forte, dès avant la création du monde, il nous a comblés de grâce pour que nous devenions ses enfants par adoption. Et voilà que Marie entend l'ange Gabriel lui dire « Tu concevras dans ton sein et tu enfanteras un fils. Tu vas enfanter. » Depuis 2000 ans, Marie a ressassé cette parole de l'ange, cette mystérieuse maternité qui commença au jour de l'Annonciation et qui ne se terminera qu'au jour où Dieu fera toutes choses nouvelles dans le ciel. Et jusque-là, Marie va continuer ce mystérieux enfantement. Dans tout le Nouveau Testament, Marie est la mère de Jésus, la mère des disciples de Jésus. Elle est notre mère. Et voilà que l'ange lui dit, tu enfanteras un fils et tu lui donneras le nom de Jésus, Dieu sauve. Et là, Marie a quelque chose de fort à nous dire, à notre monde du 21e siècle, qui a perdu le sens du salut et qui voudrait nous redire avec Paul dans sa lettre aux Éphésiens, vous étiez morts à cause de vos fautes. Et que cette mort est une réalité qui continue à faire son œuvre dans notre siècle. Et en même temps, voilà que l'ange nous annonce que celui
que Marie va enfanter portera le nom de Jésus, Dieu sauve. Et entre parenthèses, je lisais ces jours-ci un texte de l'enseignement catholique où il était dit qu'il fallait que nous fassions dans toutes nos écoles une première annonce de la foi chrétienne. Et j'ai été très étonné de voir que dans toute cette annonce, cette première annonce, il n'y avait pas une seule fois le mot de croix, pas une seule fois le mot de sauveur, pas une seule fois la notion de péché et de mort. J'avais presque l'impression qu'on était prêt à annoncer une église New Age. Et là, je crois vraiment que Marie nous invite aujourd'hui à redécouvrir son fils, celui qu'elle enfante. Il est mon sauveur. Il est celui qui m'arrache à la mort du péché pour me redonner la vie. Et oui, tu l'appelleras, tu lui donneras le nom de Jésus. Il sera grand, il sera appelé fils du Très-Haut. Et oui, le Seigneur lui donnera le trône de David, son père. Marie accueille tout cela simplement dans son cœur. Elle va laisser résonner cette parole qu'elle accueille avec toute sa volonté, avec toute son intelligence. Et elle va simplement dire à l'ange, « Comment cela se fera-t-il ? » Et l'ange lui dit, « L'Esprit-Saint viendra sur toi. La puissance du Très-Haut t'obombrera, il faudrait traduire. » C'est vraiment l'ombre de l'Esprit qui conduisait le peuple telle une nuée lumineuse le jour et une ombre dans la journée. Voilà que cette colonne de nuée vient reposer sur Marie. L'Esprit-Saint surviendra en toi. Et Marie est toute bouleversée par cette parole de l'ange. C'est vraiment l'Esprit-Saint qui va faire son œuvre en elle, qui va faire son œuvre au cœur de la création. L'Esprit qui planait sur les eaux du tohu-bohu primitif, voilà que l'Esprit est donné à Marie pour enfanter le Verbe de Dieu. Et l'Esprit reviendra au moment de la mort de Jésus pour organiser la nouvelle création. Et au matin de la Pentecôte, Marie continuera à enfanter, toujours dans l'obombration de l'Esprit-Saint. L'Esprit-Saint, par Marie, enfantera l'Église. Et tout commence en ce jour de l'Annonciation, où Marie est dépassée par toutes ces paroles, mais elle les accueille, elle les écoute. Et c'est justement parce que l'Esprit-Saint va survenir en toi que l'enfant qui naîtra sera appelé Saint, Fils de Dieu. Et voilà que l'ange va donner à Marie un signe. Ta cousine Élisabeth a conçu elle aussi un fils. Elle en est à son sixième mois. Et là, vous avez une perle précieuse qui souvent est très mal traduite dans nos Bibles. Et je la traduis directement du grec, car toute parole venant de Dieu s'accomplit avec puissance. C'était littéralement la réponse que Dieu avait dit à Sarah lorsque Sarah avait ri dans sa tente en apprenant qu'elle allait enfanter. Imaginez une vieille femme de plus de 90 ans et on lui dit « Tu vas enfanter, l'année prochaine tu auras un fils. » Et Sarah avait ri. Et Dieu avait répondu « Toute parole venant de Dieu s'accomplira avec puissance. » Et comment nous devrions avoir soif de lire la parole de Dieu, d'avoir toujours une Bible à proximité pour accueillir la parole qui vient de Dieu et qui a soif de s'accomplir avec puissance en nous. La Bible, c'est du feu. Je me souviens un jour, j'avais posé une Bible par terre dans un monastère et immédiatement, il y a un vieux moine qui est venu, qui a pris la Bible, qui l'a baisée de partout et qui l'a reposée sur l'autel, comme si j'avais fait un sacrilège en déposant simplement la parole de Dieu par terre. Mais quelle puissance a la parole de Dieu ! C'est le Verbe lui-même qui a soif de s'incarner.
Or, nous devrions pouvoir vivre Noël tous les jours dans nos cœurs en accueillant la parole. Et souvent, je disais à des séminaristes quand j'enseignais dans un séminaire, si vous ne passez pas 15 minutes tous les jours au pied de Jésus à écouter sa parole, vous êtes en état de péché mortel. Je disais ça avec un peu d'humour, hein, un peu grinçant, mais j'y croyais profondément. Car nous perdons un temps fou en choses inutiles, alors que si tous les jours on laissait la parole descendre en nous. Et j'ai reçu récemment une lettre d'un prêtre d'une quarantaine d'années qui me disait « Monseigneur, je vous remercie de ce que vous nous avez dit il y a 20 ans, car aujourd'hui je peux vous dire que ça a changé ma vie, de m'asseoir tous les jours au pied de Jésus. » Et cela, Marie l'a fait en permanence. Elle s'asseyait avec son fils. Elle laissait la parole prendre chair en elle. Toute parole venant de Dieu s'accomplit avec puissance. Et voilà que Marie va répondre à l'ange, cette réponse que Dieu attendait depuis l'aube de la création. « Voici la servante du Seigneur, qu'il me soit fait selon ta parole. » Voilà la disposition que Marie voudrait pour nous tous, pour toute l'association Enfance et Sainteté. Voici la servante du Seigneur. Être vraiment serviteur au sens le plus profond. Saint Paul ira jusqu'à dire qu'il est l'esclave de Dieu. Cette dépendance radicale par rapport à Dieu. C'est pas simplement la soubrette qui va faire son service, c'est beaucoup plus profond. C'est celui qui sait qu'il est serviteur, serviteur inutile, dira Jésus. Et en même temps, le Maître a voulu avoir besoin de nous. Et Marie réalise qu'il me soit fait selon ta parole. Elle a compris que pour Dieu, faire et dire, c'est tout un. Et de fait, dans le récit de la création, on nous dit « Dieu dit » et il en fut ainsi. Dieu dit qu'il y ait le soleil qui règne sur les luminaires et il en fut ainsi. Si nous avions conscience que lorsque Dieu dit quelque chose, il le réalise en chacun de nous, comme on serait bouleversé d'écouter sa parole et de réaliser qu'elle prend chair en nous, qu'elle prend vie en nous. Et l'ange la quitte. Et là, je suis un peu en colère contre les traducteurs de Nouveau Testament, et en même temps je sais que c'est très difficile de traduire, mais si je vous demandais à tous quel est le premier mot qui suit le récit de l'Annonciation, le premier mot dans Saint Luc, je vous écoute une seconde, quel est le premier mot de l'Évangile juste au moment où l'ange la quitte? Non, c'est juste avant le fiat. Alors, je vous le dis parce que je ne l'ai trouvé dans aucune Bible, sinon dans le Nouveau Testament grec. C'est Anastasa, se levant. Or, c'est le verbe qui est employé pour la résurrection de Jésus. C'est-à-dire que Marie, immédiatement, le verbe s'étant fait chair en elle, la parole s'est réalisée, et immédiatement, Marie participe à la résurrection de Jésus. Et je trouve que c'est dommage qu'on n'ait pas remis ce premier verbe qui nous donne la lumière sur tout le mystère de l'Immaculée Conception. Marie, de par le projet de Dieu sur elle, eh bien, elle participe dès avant la Passion à la résurrection de Jésus. Anastasa, vous savez qu'on appellera une des plus grandes, des premières basiliques, l'Anastasis, se levant. Alors, le jour où j'ai trouvé ça, pendant une quinzaine de jours, je me suis réjoui. Quand on trouve des petites perles comme ça dans la parole de Dieu, eh bien ça fait la joie du cœur de pouvoir contempler Marie qui se lève immédiatement et qui participe à la plénitude du mystère. Et voilà qu'elle part avec la promptitude de la charité. C'est intraduisible, mais il faudrait redonner cette force.
Elle se lève et immédiatement elle part avec le feu de la charité dans son cœur et la soif de répandre l'amour qui l'habite désormais en plénitude. Et depuis 2000 ans, Marie n'arrête plus de se lever, de participer à la résurrection de son Fils et de partir avec la promptitude de la charité pour aller nous visiter. Et ça, il faudrait même relire sur le Cantique des Cantiques, la bien-aimée qui parcourt les sommets en courant, etc. La hâte de la charité. Et voilà que Marie était heureuse. Elle avait la joie dans son cœur d'aller visiter et aider sa cousine. Et la voilà qui entre dans la maison de Zacharie. Et elle salue Élisabeth. Et il arriva, quand Élisabeth entendit le salut de Marie, que l'enfant... Alors là, mesdames, je m'excuse, mais je ne peux pas ressentir ce que vous avez pu ressentir, mais l'Évangile nous donne un verbe très étrange, car l'évangéliste nous dit, je traduis le verbe grec littéralement, « l'enfant dansa en tournoyant dans son sein ». Un peu bizarre, hein ? L'enfant se met à danser en tournoyant. Alors, je me suis demandé, parce que je n'ai pas de science infuse comme Marie, je me suis demandé, mais pourquoi l'évangéliste emploie ce verbe ? Et j'ai été chercher dans ma Bible grecque où est-ce qu'on retrouvait le même verbe. Et on le retrouve une seule fois dans toute la Bible. Alors, qui est-ce à votre avis qui danse en tournoyant ? David devant l'arche qui monte. Vous savez que David, il n'avait pas osé faire monter l'arche. Et lorsqu'il voit que la maison d'Obed est du serviteur, justement, Obed, ça veut dire serviteur de Dieu, Obed-Yahou, eh bien, lorsqu'il voit que la maison du serviteur est bénie parce que l'arche y demeure, immédiatement, il se dit, bah, autant la faire monter à Jérusalem. Et là, il va danser en tournoyant devant l'arche. Ça veut dire que le petit Jean-Baptiste, il a compris qu'il avait en face de lui l'arche d'alliance, la nouvelle arche. Et cela me permet aussi de dire avec force à tous ceux qui prétendent que le fœtus humain n'est pas encore une personne humaine. Eh bien, dans l'Évangile, ce jour-là, vous avez deux fœtus qui se répondent. L'un qui a 6 mois et l'autre qui n'a pas plus de quelques jours. Le temps d'aller de Nazareth à Aïn Karim, là où devaient habiter Zacharie et Élisabeth. Et donc il y a vraiment, ils se répondent, l'un a réalisé qu'il avait en face de lui celui qui portait l'univers. Alors comment ne pas danser en tournoyant nous aussi devant la nouvelle arche d'alliance ? Et voilà que Marie, immédiatement, elle accomplit sa mission. Élisabeth fut remplie de l'Esprit Saint. Et comment ne pas penser chacun à tous ces jours où Marie est venue nous visiter, où Marie, discrètement, vient frapper à notre porte, elle, l'arche d'alliance, et sans bruit, nous donne l'Esprit Saint. Alors, je ne sais pas comment vous vivez vos temps d'oraison ou d'adoration, mais je voudrais vous donner un petit truc que j'utilise souvent. Quand je vais en adoration et que tous les problèmes du diocèse me remontent, alors je vais m'asseoir à côté de Marie et je lui dis « calme-moi, aide-moi à être avec toi ». Et là, on sent qu'il y a une véritable visitation qui se produit. Marie est là. Et elle m'aide à entrer dans l'intimité de l'arche. Et voilà qu'Élisabeth peut s'exclamer, « Tu es bénie entre toutes les femmes, et le fruit de ton sein est béni. » Comment ne pas se réjouir qu'on ait mis cette parole dans le « Je vous salue Marie » pour que nous aussi, avec Marie, nous puissions contempler en disant, « Tu es bénie entre toutes les femmes. » Et le fruit de ton sein est béni. Et comment ai-je ce bonheur que la mère de mon Seigneur vienne jusqu'à moi?
Voyez la lumière que l'Esprit Saint donne à Élisabeth, la mère de mon Seigneur, comment se fait-il qu'elle vienne jusqu'à moi? Et chacun de nous doit pouvoir faire sienne ces paroles d'Élisabeth. Et Élisabeth continue, voici qu'en effet, lorsque ta voix qui me saluait est arrivée à mes oreilles, l'enfant a dansé en tournoyant dans mon sein. Et bienheureuse toi qui as cru, comment ne pas demander à Marie qu'elle creuse en nous ce mystère de la foi qui nous permettrait vraiment d'être transfigurés dès maintenant. Car je fais un petit excursus, comme on dit. Dans l'année paulinienne, j'ai fait une découverte qui m'émerveille encore. Dans l'Évangile, on voit que Jésus fut transfiguré. Eh bien, j'ai découvert que saint Paul, deux fois, utilise le même verbe « transfigurer »,« transformer » pour montrer le chemin que le Christ fait en lui. Et que finalement, son chemin de vie, c'est une transfiguration progressive de son être dans la lumière du Christ. Eh bien, heureuse celle qui a cru, et heureux ceux et celles qui aujourd'hui encore croiront que s'accomplira tout ce qui a été dit de la part du Seigneur. De nouveau, le verbe « faire » et le verbe « dire », l'accomplissement de ce qui a été dit de la part du Seigneur. Et si on prenait au sérieux l'Évangile, comme on deviendrait vite des saints. Mais ce ne serait pas nous qui ferions ce chemin, c'est l'Esprit Saint qui le ferait en nous. D'ailleurs, c'est pour cela qu'un enfant peut être un saint, car naturellement, un enfant est pécheur. Et là, Marie peut chanter son Magnificat et elle nous invite à le redire sans cesse avec elle. Alors, bien sûr, que s'est-il passé pendant les 3 mois où Marie a demeuré et resté chez Élisabeth? Je ne vais pas inventer ce que le Nouveau Testament ne nous a pas dit, mais il est quand même impensable que Élisabeth n'ait pas raconté ce que Zacharie avait vécu dans le temple et que nous ignorons, nous tous, souvent allègrement. Car voilà que Zacharie, qui était prêtre, avait été désigné par le sort pour entrer, pour offrir la prière du soir. Or, quelle était la prière que Zacharie devait faire dans le temple? Je vous écoute pour m'instruire. Quelle est la prière que Zacharie a faite dans le temple? Habituellement, les réponses sont « il a demandé un fils ». Mais pas du tout, il était chargé de dire une prière officielle du peuple de Dieu. Et cette prière, c'était « Seigneur, viens enfin faire miséricorde à ton peuple ». Et cette prière, elle montait dans le temple chaque soir. « Seigneur, viens enfin faire miséricorde à ton peuple ». C'était vraiment l'attente de tout le peuple. Et Zacharie avait eu mission, au nom du peuple, de faire monter vers Dieu cette prière. Et voilà que, immédiatement, l'ange Gabriel, qui est la force de Dieu, va lui apparaître et lui dire « ta prière a été exaucée ». Et nous, souvent, on traduit « tu vas avoir un enfant, voilà ». Mais pas du tout, « ta prière a été exaucée ». Voilà que Dieu va enfin faire miséricorde à son peuple. Et comme signe de cette miséricorde que Dieu s'apprête à faire pour son peuple, tu vas enfanter un fils et tu lui donneras le nom de Yohanan, ce qu'on peut traduire « Dieu fait miséricorde ». Comment ne pas être bouleversé de sentir que toute l'attente d'Israël est enfin comblée, et que lorsqu'Élisabeth a dans son sein cet enfant, ce Dieu qui va faire miséricorde, elle accueille la nouvelle arche d'alliance. Et comment ne pas penser que Élisabeth et Marie se sont réjouis ensemble de cette miséricorde que Dieu s'apprêtait à faire
à son peuple et à faire à chacun de nous. Et depuis 20 siècles, Marie continue à être bouleversée devant ce mystère de la miséricorde divine qui rejoint son peuple, le peuple de Dieu, le corps du Christ. Mais Marie est rentrée, et là, c'est dans l'évangile de saint Matthieu que nous avons l'annonce à Joseph. Voilà que Joseph découvre que sa femme est enceinte. Et que fait-il ? On nous a dit que Joseph était un homme juste. Or, si c'était un homme juste, puisqu'il était fiancé à Marie, il aurait dû la renvoyer publiquement en disant « L'enfant qui est dans son sein n'est pas le mien. » Justice devait être rendue. La volonté de Dieu voulait qu'à ce moment-là, l'épouse soit renvoyée publiquement. Mais Joseph a pressenti que ce qui s'est produit dans le sein de Marie, c'est l'œuvre de Dieu. Et cet homme juste, il perçoit que Dieu est à l'œuvre dans le sein de son épouse. Et il décide de la renvoyer secrètement, comme s'il se disait « Je ne suis pas digne de vivre un tel mystère. » Et c'est bouleversant car Joseph, c'est chacun de nous. Chacun de nous est appelé à prendre chez lui Marie. Et voilà que le juste veut s'écarter de ce mystère insondable qu'il pressent. Et il faut qu'un ange du Seigneur lui apparaisse en songe et lui dise « Ne crains pas de prendre avec toi Marie, ton épouse. » Et il va lui annoncer « Ce qui a été conçu en elle vient de l'Esprit-Saint, l'œuvre de l'Esprit-Saint. » Et comme il nous faut méditer, accueillir, écouter ces paroles, l'œuvre de l'Esprit-Saint, c'est la grande œuvre de nos vies, accueillir l'Esprit-Saint, le laisser agir en nous. Et voilà que l'ange lui dit aussi, « Tu lui donneras le nom de Jésus, car c'est lui qui sauvera son peuple de ses péchés. » Vous avez là une réalité tellement profonde, comment peut-on arriver à la gommer aujourd'hui ? C'est lui qui sauvera son peuple de ses péchés. Combien moi et chacun de nous, nous avons besoin d'un sauveur qui aujourd'hui encore va venir nous sauver de nos péchés, de la mort du péché. Alors, je pense tout simplement, laissons ces paroles de l'Évangile rayonner, résonner en nous et alors le Seigneur nous fera comprendre. Au mois de juin, j'étais dans un petit groupe de laïcs et il y avait une question dans un questionnaire, mais de quoi avons-nous besoin d'être sauvés ? Et je revois un homme disant, mais moi j'ai pas besoin d'être sauvé, de quoi j'aurais besoin d'être sauvé ? Il me semble que c'est vraiment un des péchés de notre génération occidentale. Nous avons perdu le sens du péché, probablement parce que nous avons perdu le sens de l'intimité avec Dieu. Car le péché, c'est un peu comme les taches sur un pullover. Si vous êtes dans la nuit, ben vous les portez allègrement. Mais si vous vous approchez de la lumière, vous vous dites « je ne peux pas rester comme ça, il faut que j'aille me changer ». Eh bien, plus on s'approche de Dieu, plus on prend conscience de la gravité du péché. Et en même temps, on découvre dans la même lumière la puissance du Sauveur. Et voilà que saint Matthieu, à sa manière à lui, cite l'Écriture. Tout cela arriva pour que s'accomplît ce que le Seigneur avait annoncé par le prophète. La Vierge concevra et l'enfantera un fils et on lui donnera le nom d'Emmanuel, Dieu avec nous. Et là, c'est vraiment toute l'attente du Premier Testament. Depuis ce jour où Dieu, qui avait pris l'habitude de se promener dans la brise légère du soir, ils ne trouvent plus nos premiers parents. Ils se sont cachés. Et Dieu se met à parcourir j'allais dire la Provence, parce que vous savez que Dieu, la création, c'est en Provence, bien sûr. La brise du soir, quand le soleil s'est couché, qu'on peut enfin bavarder tranquillement. Et voilà qu'à ce moment-là, eh bien, Dieu va crier « Où es-tu ?» Ce cri de Dieu
qui continue à nous rejoindre tous et chacun pour nous dire « Où es-tu ?» Et du fond de notre péché, il nous invite à le rejoindre et à le laisser être Dieu avec nous, être Jésus, Dieu qui sauve son peuple de ses péchés. Et quand vous ouvrez l'évangile de saint Matthieu, le nom d'Emmanuel est un des premiers surnoms qu'on va donner à celui qui va naître. Et quand on referme l'évangile, la dernière phrase, c'est celle où il nous est dit « Je suis avec vous tous les jours jusqu'à la fin du monde ». Mais attention, cette promesse de la finale de Matthieu, elle semble adressée à tous ceux qui remplissent la mission d'envoyer, annoncer la bonne nouvelle. Celui qui a un cœur de missionnaire, alors le Seigneur sera avec lui tous les jours jusqu'à la fin du monde. Et Joseph, alors, vous avez Joseph qui nous donne une leçon. Car Joseph, c'est quand même extraordinaire, c'est le plus grand saint après bien sûr la Sainte Vierge. On en a écrit des livres et des livres, or on n'a pas un seul mot de lui. Par contre, l'Évangile nous dit, réveillé de son sommeil, Joseph fit ce que l'ange lui avait commandé. Il prit avec lui son épouse. Joseph, c'est celui qui obéit immédiatement à ce que Dieu lui demande. Voilà encore une vertu qui est complètement oubliée aujourd'hui, l'obéissance, qui n'est pas du tout une obéissance à la manière à laquelle on obéit à un gendarme et à un sens interdit, mais c'est l'obéissance amoureuse de Jésus à son Père. Tu n'as voulu ni sacrifice, ni holocauste, alors j'ai dit je viens au Père pour faire ta volonté. Jésus pourra dire j'ai à manger une nourriture que vous ne connaissez pas. Ma nourriture c'est de faire la volonté de mon Père. Et Joseph entre dans cette obéissance et il veut nous entraîner à sa suite. Et lorsqu'au pied de la croix, le disciple bien-aimé prendra chez lui Marie, eh bien, comment ne pas penser à Joseph qui avait pris chez lui Marie, son épouse. Je regarde ma montre car je suis bavard et à 4 heures, il faut s'arrêter et Jésus n'est pas encore né. Alors c'est terrible ça. Alors simplement, sur la naissance de Jésus, comment ne pas contempler l'enfant Dieu, le contempler tout simplement, un enfant enveloppé de l'ange et couché dans une crèche, car il n'y avait pas de place pour eux à l'hôtellerie. Le Fils de Dieu, qui aurait pu, s'il avait sorti sa carte d'identité, il aurait pu être accueilli partout, toutes les portes se seraient ouvertes. Vous vous rendez compte si tout d'un coup le Fils de Dieu sonnait chez vous en disant « j'arrive ». Eh bien non. Ce n'est pas dans la manière de faire de Dieu. Et Dieu a voulu naître au milieu des pauvres. Il y a là pour nous comme un appel à cette pauvreté du cœur qui seule pourra nous permettre de devenir comme Jésus, un petit enfant qui reçoit tout de son Père du ciel. Eh oui, alors n'ayons pas peur de rester là à contempler l'enfant Dieu. Et à demander cette grâce de tout simplement être là et d'entrer dans ce mystère de l'enfance. Et puis, il va y avoir deux sortes de témoins, les bergers. Les bergers qui étaient un peu les pauvres de l'époque, ils vivaient en gardant leurs troupeaux, on se moquait un peu d'eux. Vous savez, j'ai été moi-même berger de bœufs. Et en Afrique, dans une tribu nomade, et on disait toujours les bergers de moutons, c'est les gens les plus bêtes, car les moutons c'est bête. Il faut simplement les faire avancer. Les bergers de chèvres, c'est les plus intelligents, car la chèvre elle est très maligne. Et les bergers de bœufs, ils sont résistants, mais ils sont pas très malins. Alors les bergers, ben eux, qu'est-ce qui se passe avec eux? Voilà que la gloire du Seigneur les enveloppa. La gloire du Seigneur, cette gloire qui enveloppait nos premiers parents, et Marie a dû penser à eux. Jusqu'au péché, la gloire de Dieu, nous disent nos pères dans la foi, enveloppait nos premiers parents comme d'un manteau. Et c'est le péché qui va leur faire perdre ce manteau, et ils se retrouvèrent nus. Et il faudra que Dieu se fasse bourrelier
pour donner à l'homme et à la femme de pouvoir vivre dans l'état de pécheur en attendant de retrouver un manteau de gloire. Et ce manteau de gloire, nous le retrouvons au baptême. Et dans la lettre aux Galates, lorsque Paul nous dit « Vous tous qui avez été baptisés en Christ, vous avez revêtu le Christ ». Et voilà que les bergers furent saisis d'une grande crainte. C'est le sens de la présence de Dieu. Ils sentent que Dieu est là, la gloire qui se manifeste. Et l'ange leur dit « Ne craignez pas, je vous annonce une grande joie ». Est-ce que vraiment la naissance de Jésus est pour chacun de nous une grande joie? Ou est-ce qu'on s'est tellement habitué à la naissance de Jésus que bof, on va faire la crèche, on y mettra les 100 ponts? Mais est-ce que Noël sera pour nous une grande joie? Aujourd'hui, il vous est né un Sauveur qui est le Christ Seigneur. Et un jour, j'avais demandé à des lycéens de faire une crèche à l'aumônerie, mais en sortant un peu des chemins battus. Et ils avaient eu une idée géniale. Ils avaient pris un sac poubelle de 150 litres, avec les pires cochonneries qu'ils avaient pu trouver dans les poubelles. Et à l'entrée du sac, ils avaient mis un enfant Jésus, et ils avaient mis leur photo à chacune et à chacun. Et il y avait une phrase... Jésus vient naître au milieu de nos ordures, là où nous ne t'avons pas encore accueilli. Aujourd'hui, un Sauveur vous est né. Et voilà qu'ils vont, on leur donne comme signe un nouveau-né enveloppé de l'ange et couché dans une crèche. Quel signe étrange et mystérieux. Et voilà que dans le ciel, toute la multitude de l'armée du ciel va se mettre à louer Dieu et à dire « Gloire à Dieu au plus haut des cieux et paix sur la terre aux hommes de bonne volonté. » Et je retiendrai simplement le mot de paix. C'est le premier mot qui jaillit du ciel au moment où Jésus va naître ou vient de naître. Et au soir de Pâques, le premier mot que Jésus ressuscité dira à ses disciples, c'est « La paix soit avec vous ». Ça veut dire que cette paix, elle est au cœur du mystère de l'incarnation rédemptrice. Le péché avait désarticulé l'homme, un peu comme les doudous avec lesquels les enfants ont tellement joué et tiré sur tous les membres que le doudou est complètement désarticulé. Eh bien, c'est l'image de ce que nous sommes à cause du péché qui a désarticulé l'homme en lui-même, les hommes entre eux et l'humanité avec la création. Tout est désarticulé. Et voilà que la paix de Dieu, c'est l'unité redonnée à l'homme, aux hommes et à l'humanité avec la création. Désormais, de nouveau, toutes nos facultés pourront s'harmoniser l'une l'autre pour être au service du projet de Dieu sur nous. Alors accueillons cette paix qui n'a rien à voir avec la paix que les nations essayent de faire entre elles, en surtout mentant, se moquant les unes des autres. Mais c'est vraiment la paix, c'est l'unité retrouvée. Et voilà que les bergers ont été trouvés. Ils ont été, passons jusqu'à Bethléem et voyons cette parole qui est arrivée. Là encore, quelle puissance, cette parole qui est arrivée, qui s'est réalisée et que le Seigneur nous a fait connaître. Et ils virent Marie et Joseph et l'enfant couché dans la crèche. Et voilà que en repartant, ils firent connaître la parole à tous ceux qu'ils rencontraient. Imaginez que dans la nuit de Noël, il ne devait pas y avoir grand monde dehors. Mais lorsqu'on a rencontré le Sauveur, on ne peut plus le taire. On se doit de le crier, de nous émerveiller, de le dire. Et c'est peut-être le drame qui est le nôtre. Est-ce que nous avons l'audace d'annoncer cette bonne nouvelle? Et Marie, elle recueille toutes ces choses, ces événements, ces paroles, car en grec il y a un mot merveilleux qui est rhéma, qui veut dire en même temps les événements, les paroles, et qui correspond bien à cette réalité divine de Dieu qui dit et qui fait en même temps. Et les bergers s'en retournèrent en rendant gloire à Dieu. Et c'est quand même très beau que ce que font les bergers, c'est exactement ce que l'Esprit Saint donnera aux premiers chrétiens de faire, car
lorsque l'Esprit Saint a été donné aux premiers disciples, qu'est-ce qu'ils font? Eh bien, les Actes nous disent, nous les entendons proclamer dans nos langues les merveilles de Dieu. Et nous devrions être des chrétiens qui proclament sans cesse les merveilles de Dieu. Et ça changerait le monde. Le matin, au lieu de commencer à râler sur X ou Y, si vous preniez 5 minutes pour proclamer les merveilles de Dieu, et si vous étiez capable en permanence de vous regarder l'un l'autre et de dire « Quelle merveille, Seigneur !» Jetez un coup d'œil sur la personne qui est à votre gauche et à votre droite et dites « Quelle merveille, Seigneur !» Allez-y, faites-le, ça respire. Voilà. Alors, ensuite, ce sont les mages qui vont arriver. Et les mages, c'est toute une catéchèse. Marie, elle s'est réjouie quand elle a vu tout ce que les mages lui ont raconté. Et là, il faudrait découvrir comment c'est une véritable catéchèse. Les mages, ils ont vu un signe. Ils l'ont interprété, ils se sont levés, ils se sont mis en route. Nous, le Seigneur nous fait des tas de signes dans nos vies. Est-ce que nous les comprenons? C'est-à-dire, est-ce qu'on y est attentif? Est-ce qu'on est prêt à se mettre en route? Ensuite, ils arrivent à Jérusalem, l'étoile disparaît. Et là, d'où va leur venir la lumière à Jérusalem? Eh bien, elle va leur revenir de

Et Joseph n'est plus là, mystérieusement, l'enfant et sa mère. Car dans l'Église, il y a toujours l'enfant que nous devons, auquel nous devons nous identifier, et puis sa mère Marie. Et nous sommes appelés à contempler, dernière étape du mystère de l'Église, l'enfant et sa mère. Et c'est ça le mystère de l'Église. Et comme les rois mages, nous devons nous prosterner et reconnaître dans l'enfant notre roi, notre Dieu et notre sauveur. Est-ce qu'aujourd'hui, chacun de nous, dans le plus profond de son cœur, peut dire en vérité de Jésus, « Jésus, tu es mon Seigneur, tu es mon roi, mon Dieu et mon sauveur. » Voilà, et ils repartiront par un autre chemin, car lorsqu'on a fait tout ce chemin de vie, les signes, la parole de Dieu, le Christ lumière, le mystère de l'Église avec l'enfant et sa mère, à ce moment-là, on ne peut plus que repartir par un autre chemin dans la vie. Je laisse Hérode, c'est suffisamment horrible. Mais en même temps, l'année dernière, je devais prêcher sur les saints innocents, le jour des saints innocents. Et j'ai été relire, c'est Rachel qui pleure ses enfants. Et j'ai été chercher d'où venait cette citation dans la Bible. Et si vous lisez les quatre chapitres au milieu desquels se trouve cette citation, eh bien c'est le livre de la consolation d'Israël. C'est l'annonce que Dieu va venir faire toute chose nouvelle. Alors attention à ces petites citations que nous on s'arrête pas dessus, mais si on va relire tout ce livre de la consolation, alors on est émerveillé de voir comment les saints innocents, ils annoncent et ils réalisent déjà le mystère de l'Église. Et la fuite en Égypte, c'est Joseph qui va de nouveau avoir un songe. « Lève-toi, prends l'enfant et sa mère et fuis en Égypte. » Et Joseph qui immédiatement se leva, prit l'enfant et sa mère de nuit et se retira en Égypte. Le mystère de la nuit des ténèbres. Et là, ne croyons pas que nous y échapperons, ni les uns ni les autres. C'est le mystère de cette nuit de Jésus. Et je pense que là, le Seigneur veut vraiment nous associer d'une manière ou d'une autre. Mais là, saint Matthieu nous dira, c'est pour que s'accomplisse la parole que le Seigneur avait dite, « D'Égypte, j'ai appelé mon fils. D'Égypte, la terre de l'esclavage. » Et il me semble que nous tous, nous avons à nous libérer de tous nos esclavages. Nous en avons tous. Eh bien, demandons cette grâce. Lève-toi, prends l'enfant et sa mère. Et de nouveau, l'ange du Seigneur lui apparaît pour lui dire, lève-toi, prends l'enfant et sa mère et retourne, va au pays d'Israël. Et voilà que l'enfant et sa mère vont vivre un nouvel exode. Quel mystère! Et ils se retireront en Galilée, à Nazareth. Quel mystère de ce Dieu qui vient vivre dans un village perdu. Et le début de l'évangile de saint Matthieu, de saint Marc, le montre très bien. Commencement de l'évangile de Jésus-Christ, Fils de Dieu, Jésus vint de Nazareth. Comment concilier ce Dieu tout-puissant qui vient de Nazareth? Comment reconnaître Dieu chacun de nous dans le quotidien de nos vies, entre les enfants, le travail, les transports, les mamans qui font les taxis à longueur de journée. Et c'est là qu'il nous précède dans la Galilée de nos vies. Mais il faut d'abord passer au temple pour circoncire l'enfant et le présenter au Seigneur. Et là, je m'arrêterai seulement sur Siméon qui était un homme juste, pénétré de la crainte de Dieu, qui attendait la consolation d'Israël et l'Esprit était sur lui. Et là, vous avez quelque chose de bouleversant, que les religieux et les prêtres, s'ils en ont conscience, ça change leur vie. Car tous les soirs, dans l'office accompli, on doit dire la prière de Siméon, le Nunc Dimittis. Or, avant de le dire, il faut se trouver à l'entrée du temple et voir Marie et Joseph qui arrivent avec l'enfant. Et voilà que Marie nous tend son enfant aujourd'hui encore.

car le Verbe est toujours l'enfant Dieu. Elle nous le tend et elle nous invite à le prendre dans nos bras et à le serrer sur notre cœur. Et c'est un moine de Solesmes, mais il y a très très longtemps, quand j'étais moi-même dans un monastère cistercien à Bricbec, qui était venu nous faire une session de chant, Solesmes étant une référence, et il nous avait commenté une antienne du Nunc Dimittis en disant « On ne peut la chanter bien que si on a l'enfant Jésus dans les bras ». Et je vous promets que si le soir vous reprenez cette prière en serrant l'enfant Dieu dans vos bras, ça transformera votre vie. Alors bien sûr, il va annoncer à Marie cet enfant est posé pour la chute et le relèvement d'un grand nombre, et toi un glaive transpercera ton âme. Marie sera associée mystérieusement. Et puis Marie voit la vieille Anne qui arrive, c'est une de mes grandes amies, sa Anne, la fille de Phanuel de la tribu d'Azer. Car elle avait 84 ans, elle avait vécu 12 fois 7, c'est-à-dire une plénitude de vie, elle avait connu le bonheur humain en plénitude, le bonheur de la vie. Elle avait été mariée 7 ans, encore un chiffre de plénitude. Elle avait connu la plénitude de la vie conjugale. Et maintenant, elle ne quittait plus le temple, vivant dans le jeûne et la prière. Elle témoignait que Dieu seul suffit à habiter le cœur de l'homme. Et puis, mystérieusement, il y a cette scène où le jour de la Pâque, Marie et Joseph étaient montés au temple avec l'enfant Jésus. Il avait 12 ans. C'est l'âge de la première communion avec la parole. Et voilà qu'à ce moment-là, il reste à Jérusalem. Et Marie et Joseph font une journée de route et ils reviennent. Et au moment où ils trouvent l'enfant Jésus, eh bien, Marie va dire cette parole très mystérieuse. « Mon enfant, pourquoi nous as-tu fait cela ? Voici que ton père et moi, tout affligés, nous te cherchions. » Et Joseph est mystérieusement encore appelé « ton père et moi ». Et ça montre la place que Joseph a occupée auprès de l'enfant Dieu. Et Jésus leur répondra « pourquoi me cherchiez-vous ? Ne savez-vous pas qu'il me faut être chez mon père ?» Quel mystère ! Chaque fois qu'on aura l'impression de s'emparer de l'enfant Jésus, il nous emmènera plus loin, il voudra nous conduire jusqu'à son père. Et là encore, l'évangéliste nous dira, et sa mère recueillait tous ces événements dans son cœur. Mais je suis obligé de parler des noces de Cana, car là, voilà qu'ils étaient là, Jésus avec ses disciples, et Marie, la mère de Jésus, était invitée aussi. Et puis, là encore, je ne sais pas pourquoi, souvent, on traduit qu'est-ce qui se passe à ce moment-là. Marie va dire à Jésus, alors voilà, vous êtes tous tombés dans le filet que j'ai tendu, ils n'ont plus de vin. Or, ce n'est pas cela du tout. Le texte nous dit, sauf dans quelques mauvaises traductions, ils n'ont pas de vin, car le vin véritable, le vin des noces des véritables, il n'est pas encore tiré. Il sera tiré au pied de la croix. Ils n'ont pas de vin. Car mystérieusement, pour Saint Jean, les noces de Cana, c'est le mystère nuptial qui est annoncé, où le Christ et l'Église, son épouse, vont célébrer leurs noces. Et à ce moment-là, qu'est-ce que Marie dit à Jésus ? Ils n'ont pas de vin. Marie est modèle de toutes nos prières de demande. Car nous, on a tendance à dire à Jésus ce qu'il doit faire. Seigneur, permets que je réussisse telle chose ou telle autre. Non, Marie, elle présente la situation à Jésus. Ils n'ont pas de vin. Elle ne lui dit pas ce qu'il faut faire, car elle a tellement foi et confiance en lui qu'elle sait qu'il fera tout ce qu'il faut. Et simplement, Jésus va lui dire, qu'y a-t-il entre toi et moi, femme ? Mon heure n'est pas encore venue. L'heure de tirer le vin des noces n'est pas encore là. Et là, Marie dira au serviteur, faites tout ce qu'il vous dira. Là encore, la seule consigne de Marie pour nous tous dans l'Évangile, faites tout ce qu'il vous dira. Et oui, comment ? Et ces jarres de purification
qui devienne le vin des noces. Car c'est vraiment la purification dont nous avons besoin qui va se faire dans le vin des noces de la croix. Mais je tourne car il me reste 5 minutes, 2 minutes même, c'est terrible. Alors Jésus à Nazareth, eh bien quand Jésus arrive dans sa patrie, il n'est pas reconnu. Et je crois que pour nous, Marie voudrait nous dire attention, parfois dans l'Église, Jésus n'est pas vraiment reconnu. Car on s'est tellement habitué à lui. C'est l'enfant du village, il a grandi avec nous. Et il y a cette question, n'est-il pas le charpentier? Mais de quelle charpente s'agit-il? Est-il simplement le charpentier du village ou est-il celui qui vient charpenter le monde de nouveau? Et voilà qu'à ce moment-là, eh bien, Jésus s'étonne de leur manque de foi. Est-ce que Jésus un jour ne s'étonnera pas de notre manque de foi? Et voilà qu'un jour, Marie arrive, sa mère et ses frères sont là, debout, dehors, qui le cherchent. Et la foule était assise à ses pieds autour de lui. Et on lui dit, voici ta mère et tes frères et tes sœurs qui sont dehors, ils te cherchent. Et Jésus va avoir cette parole merveilleuse qui peut paraître dure pour Marie, mais Marie la comprendra. Regarde, jetant un regard autour de lui, sur ceux qui sont assis en cercle autour de lui, voici ma mère et mes frères, celui qui fait la volonté de Dieu, c'est-à-dire celui qui vient s'asseoir à mes pieds pour écouter ma parole, eh bien c'est lui qui devient mon frère, ma sœur, ma mère. Et ainsi, Jésus met en place une nouvelle famille. Au pied de la croix, j'en ai parlé pendant l'homélie, alors je passe. Et il me reste 2 textes. D'abord au soir de l'Ascension, c'est la dernière fois, sauf un tout petit mot dans la lettre aux Galates, où Marie apparaît dans le Nouveau Testament. Et on nous dit qu'au retour de la colline du Mont des Oliviers, à leur retour, ils montèrent dans la chambre haute où se retrouvaient les apôtres, Pierre, Jean, Jacques, André, etc. Et on nous dit ceci, tous unanimes, l'unanimité de la charité. Ils étaient assidus à la prière, l'assiduité à la prière, autre élément important, avec quelques femmes, dont Marie, la mère de Jésus. Et là, j'ai toujours l'impression qu'on est près d'un nouvel enfantement. C'est toute la communauté primitive, tous les premiers chrétiens qui sont là autour de Marie, qui s'apprêtent à enfanter de nouveau, a enfanté le corps de son Fils dans la puissance de l'Esprit-Saint. Et puis vous avez le matin de la Pentecôte, où là je suis toujours surpris, car lorsque je demande qui était là le matin de Pentecôte, qu'est-ce qu'on me répond? Là, vous osez plus parler, hein? Eh bien, habituellement, tout le monde me dit la Sainte Vierge, les apôtres, et moi, je lis ceci, « Quand le jour de la Pentecôte arriva, ils se trouvaient réunis tous ensemble. »

0: Celui qui renvoie sa femme et en épouse une autre devient adultère envers elle. Marc 10, 11.
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3: Chers amis, chers auditeurs, bonjour. Je suis le Père Anne Guillaume. Je suis un chapelain au sanctuaire Notre-Dame de Lourdes et nous poursuivons, c'est notre quatrième semaine. Nous poursuivons notre méditation sur la Vierge Marie, notre compréhension un peu plus grande à chaque fois de la Vierge Marie. Pour cette dernière semaine, je voudrais que nous puissions méditer sur la maternité ecclésiale de Marie. Marie, en tant qu'elle est la mère de l'Église, de voir un petit peu toutes les implications de ce titre de Marie, mère de l'Église. Et d'abord, je voudrais revenir au document du Concile Vatican II, en particulier donc le document sur l'Église, Lumen Gentium, une constitution dogmatique sur l'Église que les pères du Concile ont donc rédigé, qui a été promulguée en 1964, donc pendant le Concile Vatican II. Ce document manifeste que l'Église a voulu se définir elle-même. C'est vraiment l'intention du Concile Vatican II, avec ce document qui est un des plus fondamentaux du Concile. L'Église a voulu se définir elle-même afin de mieux annoncer le Christ aux hommes. Donc c'est vraiment une vraie méditation sur l'Église. Il dit ceci, le Christ est la lumière des peuples, la lumière de tous les peuples, la lumière des nations. C'est cette expression qui a donné le titre au document en latin, Lumen Gentium, la lumière des nations. C'est le Christ qui est la lumière des nations. Mais le Concile remarque que cette clarté du Christ resplendit sur le visage de l'Église. L'Église donc se propose de préciser davantage pour ses fidèles et pour le monde entier sa propre nature et sa mission. Il est intéressant de voir que le Concile précise l'urgence actuelle. Donc on est en 1964, il écrit ceci. « Il faut que tous les hommes, désormais plus étroitement unis entre eux par les liens sociaux, techniques, culturels, que tous les hommes donc réalisent également leur pleine unité dans le Christ. » Évidemment, c'est très actuel cette phrase du Concile quand on connaît aujourd'hui avec nos réseaux sociaux via le réseau Internet. Nous sommes effectivement très connectés les uns aux autres, mais il reste toujours à réaliser, c'est la mission de l'Église, hein, cette unité dans le Christ de tous les hommes. Ce n'est pas l'Internet ni les réseaux sociaux qui vont faire cette unité dans le Christ. C'est un outil, tout simplement. Le Concile considère aussi la perspective de l'Église par rapport au royaume. L'Église, en effet, dit-il, naît de la prédication du Christ. Alors ça, nous le savons bien, c'est le troisième mystère lumineux de notre rosaire, la prédication de l'Évangile. On voit Jésus qui annonce l'Évangile, et que dit-il? Il dit ceci, « Les temps sont accomplis, le royaume de Dieu est là. » Et ça, c'est très important, parce que nous comprenons là que l'Église, que fonde le Christ dans l'Évangile précisément, l'Église s'identifie à ce royaume. Alors elle ne cesse de grandir sur terre, mais le Concile dit bien, on est au tout début encore du document, hein. Cependant, tandis que peu à peu l'Église s'accroît, elle aspire à l'achèvement de ce royaume. Voilà, dès le début de ce document, on voit cette perspective finale. Ensuite, le document, il y a 6 chapitres qui parlent de la construction de l'Église telle que nous la connaissons, ses sacrements, ses institutions, etc. Et à la fin, on arrive au 7e chapitre du document sur l'Église. Qui parle donc de la dimension, la perspective eschatologique finale donc de l'Église. Il dit ceci, le Concile dit ceci, l'Église n'aura sa consommation que dans la gloire céleste. Ainsi donc, dit-il, déjà les derniers temps sont arrivés pour nous, le renouvellement du monde est irrévocablement acquis et en toute réalité anticipé dès maintenant. Donc ça, c'est très très beau de voir que le Concile a su regarder l'Église dans son ensemble jusqu'à la perspective finale où on voit toute l'Église réunie. L'Église ne sera vraiment l'Église, c'est-à-dire pleinement rassemblée dans la gloire que donc à la fin. Elle est dès le début présente évidemment, mais elle s'épanouira pleinement à la fin. C'est le 7e chapitre de ce document sur l'Église du Concile Vatican II. Et je trouve très significatif que les pères du Concile aient voulu rajouter un 8e chapitre. Et ce 8e chapitre concerne totalement la Vierge Marie, précisément dans sa relation avec l'Église. Et c'est pour moi très significatif, très providentiel que ce huitième chapitre vienne après le septième chapitre, quand le Concile a contemplé le mystère de l'Église rassemblée dans la gloire à la fin des temps, parler de la Vierge Marie après. Là, le Concile a vraiment voulu mettre en valeur le rôle de la Vierge Marie dans ce rassemblement de tous les hommes, qu'on appelle l'Église, donc autour du Christ, dans le Christ, et au ciel, dans la gloire du ciel. C'est aussi au tout début de la prédication évangélique, on connaît cette parole de saint Paul qui dit « Quand vint la plénitude des temps, Dieu envoya son Fils, né d'une femme, pour faire de nous des fils adoptifs. » On voit en parallèle la plénitude des temps, donc ce rassemblement de tous les hommes dans la gloire du ciel, dans le salut, dans le Christ, et le Christ qui naît d'une femme. Donc dès le début, Marie, cette femme, à sa mission bien inscrite, c'est-à-dire elle va appeler en quelque sorte avec le Christ tous les hommes pour les rassembler dans la gloire du ciel. Alors le Concile va vraiment méditer cela, le rôle de Marie, sa relation, alors évidemment vis-à-vis de Jésus le Sauveur, hein, mais aussi vis-à-vis de l'Église entière. Et nous allons voir comment Marie contribue, participe avec le Christ au rassemblement des élus. Alors là, le Concile dit ceci, que Marie est devenue, dans l'ordre de la grâce, notre mère. Marie exerce vraiment un rôle maternel vis-à-vis de chacun d'entre nous. Mais dans cette perspective où nous voyons vraiment toute l'Église, nous allons pouvoir dire et comprendre que Marie n'est pas seulement notre mère à chacun d'entre nous dans l'ordre de la grâce pour nous accompagner dans notre vie chrétienne. Elle est également la mère de l'Église. Il y a une très belle expression là du catéchisme de l'Église catholique qui dit que Marie est mère partout où le Christ est sauveur. Nous poursuivrons demain notre regard sur la Vierge Marie, mère de l'Église.

Chers amis, nous poursuivons notre regard sur la Vierge Marie en tant qu'elle est la mère de l'Église. Hier, nous avions considéré ce document du Concile Vatican II sur l'Église, Lumen Gentium, la lumière des nations, c'est le Christ. Et nous avions vu que ce document se terminait par un huitième et dernier chapitre sur la Vierge Marie, justement pour bien définir les relations entre Marie et l'Église. Le septième chapitre, c'était le rassemblement de l'Église dans la perspective eschatologique de la gloire du ciel. Et il était significatif qu'après le septième chapitre, il y ait ce chapitre sur la Vierge Marie pour montrer justement que Marie a un rôle à jouer dans ce rassemblement de tous les hommes sauvés dans le Christ, donc dans l'Église au ciel. Et nous avions dit à ce moment-là que nous pouvons voir que Marie est mère de l'Église. Mais cette expression « mère de l'Église » n'est pas dans le Concile Vatican II en tant que tel. On ne trouve pas cette expression dans le document du Concile. Mais c'est lors de la promulgation de ce document par le pape Paul VI, le 21 novembre 1964, que Paul VI a proclamé Marie, mère de l'Église. Pour Paul VI, il résume un peu cela en disant que la réalité de l'Église ne s'épuise pas évidemment dans sa structure, mais bien dans la gloire du ciel. L'Église donne efficacement le salut parce qu'elle est unie au Christ. Or précisément, Paul VI dit que Marie est celle qui est le plus et le mieux unie au Christ. Elle est comme une figure, un modèle, une image de l'Église. Alors, pour Paul VI, Marie constitue toujours une clé pour la compréhension exacte du mystère du Christ et de l'Église. C'est pourquoi le pape veut vraiment consacrer ce nouveau titre à la Vierge Marie, qui pour lui synthétise la place privilégiée de Marie dans l'Église. Voici quelques phrases du texte de promulgation du pape Paul VI. Il dit ceci, donc cette présente session du Concile Vatican II se conclut par un hymne incomparable de louange en l'honneur de Marie. Alors il dit, nous avons cru opportun de consacrer dans cette séance publique un titre en l'honneur de la Vierge, titre qui synthétise admirablement la place privilégiée reconnue par ce Concile à la Vierge dans la Sainte Église. C'est donc à la gloire de la Bienheureuse Vierge et à notre réconfort que nous proclamons Marie très sainte, mère de l'Église, c'est-à-dire de tout le peuple de Dieu, aussi bien des fidèles que des pasteurs, qui l'appellent mère très aimante. Et nous voulons que dorénavant, avec un tel titre très doux, la Vierge soit encore plus honorée et invoquée par tout le peuple chrétien. Donc pape Paul VI, Saint-Pierre de Rome, le 21 novembre 1964. C'est très très beau, c'est un titre tout à fait nouveau, Marie mère de l'Église. On ne retrouve pas dans l'histoire de l'Église ou de la théologie. À la gloire donc de la Vierge et pour notre réconfort, dit Paul VI, nous proclamons Marie très sainte, mère de l'Église. Une très belle expression, donc nouvelle, mais très significative pour le pape Paul VI et pour nous aujourd'hui évidemment. Dans l'esprit du pape, ce titre de Marie mère de l'Église exprime tout le rôle maternel que Marie continue d'exercer au ciel. Nous l'avons vu en contemplant la semaine dernière l'Assomption de la Vierge Marie dans la gloire du ciel. Donc un rôle maternel à l'égard de nous, les membres du corps du Christ, donc l'Église, effectivement. Et elle exerce ce rôle maternel en coopérant à la naissance et au développement de la vie divine, de la vie chrétienne, dans nos âmes, à chacun d'entre nous. Et donc c'est cela que le pape Paul VI a voulu mettre en valeur. Quand il a prononcé ce titre de Marie, mère de l'Église, il y a une joie extraordinaire dans toute l'aula conciliaire à Saint-Pierre de Rome. Vraiment une joie profonde et tous les pères ont fait une ovation au pape pour ce nouveau titre. Tout à fait similaire quand on était en 431 au concile d'Éphèse, quand on avait bien proclamé que Marie était mère de Dieu, c'est tout le peuple de Dieu qui avait ovationné la Vierge Marie. On est à des situations historiques tout à fait similaires, ce qui montre pour nous aujourd'hui l'importance de ce titre de Marie, mère de l'Église. Le titre de Marie, mère de l'Église, confirme toute la dimension eschatologique, donc du rassemblement de tous dans la gloire de l'Église. Voilà, nous ne sommes pas seulement là, bien sur terre, mais notre finalité, c'est que nous puissions naître dans la résurrection, dans la gloire du ciel.
Marie, mère de l'Église, ce titre définit son rôle donc quant à ce rassemblement des élus auprès de Dieu, auprès du Christ. Elle est notre mère pour chacun d'entre nous. Elle est la mère de l'Église quand nous serons tous réunis dans la gloire. Surtout, cela nous révèle combien l'Église est le projet de Dieu, l'aboutissement de l'œuvre de Dieu. Toute la vie du Christ a pour finalité l'Église, jusqu'à la fin, c'est-à-dire son rassemblement dans la gloire. Eh bien, on peut dire exactement la même chose de la Vierge Marie. Toute l'existence de la Vierge Marie, nous y reviendrons, a pour finalité ce rassemblement de l'Église dans la gloire du ciel. C'est cela que de dire que Marie est mère de l'Église. C'est ce que signifie donc ce titre avec lequel nous pouvons maintenant prier la Vierge Marie.

Chers amis, chers auditeurs, bonjour. Nous poursuivons toujours notre regard sur la Vierge Marie en tant qu'elle est la mère de l'Église. Je rappelle que je suis le Père Anne-Guillaume, donc chapelain au sanctuaire Notre-Dame de Lourdes. J'ai cette joie ainsi de servir la Vierge Marie le plus près possible, en quelque sorte, d'elle. Elle est proche de chacun d'entre nous, mais dans ce sanctuaire où elle est apparue, nous goûtons avec tous les pèlerins cette maternité que la Vierge Marie veut exercer sur chacun d'entre nous et sur l'Église entière. Alors nous disons à propos de ce titre de Marie, Mère de l'Église, donc il avait été nourri d'abord par la réflexion du Concile Vatican II, sur le document sur l'Église, Lumen Gentium, où on voyait que la Vierge Marie avait un rôle à jouer évidemment dans le rassemblement de l'Église à la fin des temps, donc auprès du Christ, auprès de Dieu, dans la gloire du ciel. Le pape Paul VI, à l'époque, avait donc proclamé Marie, Mère de l'Église. C'est un nouveau titre qu'il voulait donner ainsi à la Vierge Marie, pour manifester justement cette maternité que Marie exerce sur l'Église et sur chacun d'entre nous. Mais sur l'Église aussi dans son ensemble, avec cette perspective finale, eschatologique, du rassemblement. Alors ce titre a eu son histoire, il s'est développé évidemment, le pape Paul VI est beaucoup revenu dessus dans son enseignement. Et plus tard, en 1980, c'est le pape Jean-Paul II, alors tout nouveau pape Jean-Paul II, qui a inséré ce titre de Marie, Mère de l'Église, dans les litanies de la Vierge Marie. Évidemment, il était absent, parce que ce n'était pas un titre classique, traditionnel. Et donc, on a rajouté Marie, Mère de l'Église, dans les litanies de la Vierge Marie. Alors vraiment, là, le peuple de Dieu a pris l'habitude de prier Marie en tant qu'elle est Mère de l'Église. Mais on a été un peu resté là. Dans quelques diocèses du monde, en particulier en Amérique latine, il y avait une messe qui avait été instaurée en l'honneur de Marie, Mère de l'Église, et on avait promulgué un missel avec des messes en l'honneur de la Vierge Marie qui contenait une messe de Marie, Mère de l'Église. Mais alors, c'est beaucoup plus récent, un nouveau rebondissement en quelque sorte de ce titre de Marie, Mère de l'Église, grâce au pape François, le 11 février 2018. Alors cela nous touche particulièrement, puisqu'il a choisi la date de la fête de Notre-Dame de Lourdes, le 11 février 2018. Le pape François a instauré officiellement pour toute l'Église universelle une nouvelle fête en l'honneur de Marie, Mère de l'Église. Là, nous voyons là une très belle audace du pape François, évidemment qui réjouit toute l'Église, qui nous réjouit à Lourdes, qui me réjouit moi en tant que chapelain de Lourdes, qui réjouit tous les pèlerins de Lourdes, et je pense qu'il vous réjouit également de pouvoir ainsi célébrer Marie, mère de l'Église. Alors, c'est un document qui vient de la Congrégation pour le culte divin, évidemment, donc signé le 11 février 2018. Il rappelle l'enracinement traditionnel dans l'enseignement de l'Église, avec même les pères de l'Église. Saint Augustin qui disait que Marie est la mère des membres du Christ, parce qu'elle a coopéré par sa charité, par son amour, à la renaissance, donc au salut des fidèles dans l'Église, en tant que membre du Christ. Saint Léon le Grand aussi avait dit que la naissance de la tête est aussi la naissance du corps. Donc, quand nous considérons que nous sommes les membres du corps du Christ, nous naissons avec le Christ en même temps. Et si nous disons que Marie est mère de Dieu et mère du Christ, le Fils de Dieu, elle est aussi la mère des membres de son corps, c'est-à-dire donc de l'Église. Donc tout cela était bien présent dans toute la vie de l'Église, mais jamais on n'avait fêté Marie en tant que mère de l'Église. Le pape François poursuit sa réflexion en contemplant l'Évangile, évidemment, en particulier quand Marie est au pied de la croix et que Jésus confie le disciple qu'il aime, Jean, mais c'est le disciple qu'il aime, donc c'est chacun d'entre nous, il le confie à la Vierge Marie précisément pour que Marie puisse exercer là une totale maternité sur chacun d'entre nous. Donc nous voyons que Marie a exercé cette mission maternelle dès le début de la croix, dès le début de l'Évangile aussi, mais en particulier à la croix, auprès de tous les apôtres, auprès de l'Église naissante, auprès de chacun d'entre nous et finalement auprès de toute l'Église. Alors,
Le pape a voulu vraiment qu'il y ait une nouvelle fête en l'honneur de la Vierge Marie, et cette fête, elle est décidée le lendemain du jour de la Pentecôte. Évidemment, le jour de la Pentecôte, nous célébrons la naissance en quelque sorte de l'Église avec le don de l'Esprit Saint qui descend sur les apôtres et surtout les premiers fidèles. Et ce jour-là, c'est plusieurs milliers de fidèles qui ont reçu le baptême des mains des apôtres après la première prédication de Pierre dans le livre des Actes des apôtres. L'Église est vraiment née finalement, et la prédication de l'Évangile par l'Église, par les apôtres, donc par l'Église ensuite, a été engagée là, ce jour-là, le jour de la Pentecôte. Alors le pape propose donc que le lendemain, le lundi qui suit le dimanche de Pentecôte, soit célébrée la Vierge Marie en tant qu'elle est vraiment la mère de l'Église. Et comme à Lourdes, nous nous sommes sentis concernés du fait que cette nouvelle fête a été décidée le jour de la fête de Notre-Dame de Lourdes, eh bien, le sanctuaire Notre-Dame de Lourdes propose une neuvaine à la Vierge Marie, mère de l'Église, qui est donc priée du dimanche qui suit l'Ascension au lundi après la Pentecôte. Donc nous sommes en plein dans cette semaine-là, juste avant la Pentecôte. Et alors je vous propose de lire, pour clore notre regard sur Marie, mère de l'Église, je vous propose de lire cette prière de la neuvaine à Marie, mère de l'Église, que nous célébrerons donc solennellement lundi prochain. Vierge Marie, Sainte Mère de Dieu, Notre-Dame de Lourdes, comme autrefois vous avez fait jaillir la source de Massabielle par votre douce intercession maternelle, faites jaillir du cœur de votre divin Fils le don de Dieu, l'Esprit Saint, et répandez-le sur chacun de vos enfants. Vous avez demandé à Bernadette d'aller dire aux prêtres qu'on bâtisse ici une chapelle et qu'on y vienne en procession. Nous entendons votre appel, et en vous choisissant aujourd'hui pour mère, nous voulons bâtir l'Église dans nos cœurs et dans le cœur de tous nos frères. Vierge Marie, douce mère de l'Église, donnez à vos enfants l'amour de l'Église, et soyez pour eux un refuge assuré jusqu'au dernier temps. Amen. Ô Marie conçue sans péché, priez pour nous qui avons recours à vous.

Chers amis, chers auditeurs, nous poursuivons notre regard sur la Vierge Marie en tant qu'elle est la mère de l'Église. Depuis le sanctuaire Notre-Dame de Lourdes, nous nous préparons aussi à cette nouvelle fête en l'honneur de Marie, mère de l'Église, voulue par le pape François, qui sera donc célébrée lundi prochain, le lendemain de la fête de Pentecôte. Nous en parlions hier. Pour bien comprendre ce que signifie que de dire que Marie est mère de l'Église, il y a une très belle expression que nous pourrions utiliser. C'est une expression assez ancienne, mais qui est pas tellement connue et plutôt désuète, c'est de dire que Marie est une âme ecclésiale. Marie, âme ecclésiale. Très belle expression donc, qui signifie que toute l'âme de Marie a pour finalité l'Église. Toute l'âme de Marie est toute tournée vers ce but qu'est l'Église. Nous avons bien compris ceci, c'est que l'Église est la fin de tout. Toute l'action divine a pour fin l'Église, nous l'avons dit. L'Église est la finalité du plan de Dieu, du plan de salut. Elle est donc aussi la finalité de toute la vie du Christ. C'est pour l'Église que le Christ s'est incarné, qu'il est né, qu'il a vécu, il a aimé pour l'Église, il a souffert et il est mort pour l'Église, il est ressuscité pour l'Église. Et donc toute la vie du Christ est totalement tournée vers cette finalité qu'est l'Église. Quant à la Vierge Marie, si on a bien compris que toute sa vie est donnée au Christ, elle le dit dès le début par les premières paroles qui sortent de sa bouche en disant « Voici la servante du Seigneur », et bien Marie également, en quelque sorte par ricochet, toute sa vie est totalement donnée à l'Église, étant donnée au Christ. C'est pour l'Église que Marie est Immaculée Conception. C'est pour l'Église qu'elle est Mère de Dieu, qu'elle est pleine de grâce. C'est pour l'Église qu'elle est montée au ciel et qu'elle intercède pour chacun d'entre nous. C'est pour l'Église qu'elle est notre Mère, elle est donc la Mère de l'Église et toute sa vie a pour fin l'Église. Une intention profonde de chaque instant vécu par la Vierge Marie, dans l'intention profonde de son cœur, elle visait l'Église, elle atteignait l'Église, elle espérait l'Église. Toujours, pourrions-nous dire, Marie avait à l'esprit l'Église. Et sa vie n'avait qu'un seul but et qu'un seul sens, qu'elle puisse servir à l'Église future, et puis aujourd'hui l'Église actuelle, jusqu'à son épanouissement définitif. C'est pour l'Église que Marie a accepté et supporté les souffrances de son Fils, en particulier donc évidemment à la croix. C'est pour l'Église que Jésus lui-même a souffert, sa passion et sa mort, et la Vierge Marie s'y est totalement donnée et totalement associée. Comment peut-on dire cela? Il faut bien regarder l'Évangile lui-même, c'est inscrit dans l'Évangile, quand nous voyons le Christ qui dit « Je suis venu allumer un feu sur la terre, et il me tarde que ce feu soit allumé », si nous avons compris à quel point Marie est totalement donnée à son Fils dans ce plan de salut, Marie est dans une même intention que son Fils, et elle désire aussi voir ce feu allumé pour voir l'Église naître enfin, même de la passion de son propre Fils. Marie était dans une telle communion avec Jésus que nous pouvons comprendre qu'elle vivait de cette même impatience de voir l'Église, et pas seulement de voir naître l'Église, mais de voir l'Église rassemblée, évidemment, dans la gloire du ciel. Et ça, elle le dit dès le début, quand elle dit donc précisément « Voici la servante du Seigneur ». C'est pourquoi nous pouvons dire que Marie brûle en son âme de voir l'Église totalement rassemblée. C'est ça qui fait de Marie qu'elle est une âme ecclésiale. Cette expression-là, très belle, qui montre que toutes les dimensions de l'âme et donc de la vie de la Vierge Marie ont une seule finalité, l'Église. Et en tant qu'âme ecclésiale, ou en tant que mère de l'Église, Marie est en quelque sorte consacrée quand son Fils, Jésus, mourant sur la croix, à l'instant même où l'Église allait naître, du sang et de l'eau qui devait jaillir de son cœur, on voit bien que son Fils Jésus consacre la maternité de la Vierge Marie vis-à-vis du disciple qu'il aime, et finalement après vis-à-vis de toute l'Église, en disant donc « Femme, voici ton Fils ». Vraiment, Jésus l'a investi, la Vierge Marie, dans cette nouvelle maternité, cette maternité ecclésiale. Et Marie, qui toute sa vie auparavant y avait tendu de tout son être, elle est pleinement âme ecclésiale, elle est devenue pleinement mère de l'Église, en quelque sorte, à cet instant.
Alors c'est pourquoi bien, nous nous réjouissons évidemment de pouvoir la prier très prochainement, donc lundi prochain, sous ce titre de Marie, Mère de l'Église, et de la fêter ainsi après la fête de Pentecôte, où nous nous réjouirons de voir l'Église ainsi naître.

Chers amis, chers auditeurs, nous poursuivons notre regard sur la Vierge Marie, mère de l'Église. Il y a cette nouvelle fête là, que nous allons célébrer très prochainement, lundi prochain, le lendemain donc, du dimanche de Pentecôte. Nous célébrerons Marie, mère de l'Église. Ça, c'est une volonté expresse du pape François, qui il y a 2 ans a proclamé cette nouvelle fête en l'honneur de la Vierge Marie. En tant qu'elle est la mère de l'Église, nous avons vu aussi que Marie, mère de l'Église, ça signifie qu'elle est, nous avions dit cette expression, là, qu'elle est une âme ecclésiale. Ça veut dire que toute sa vie, elle est totalement donnée à la réalisation de l'Église, au rassemblement de l'Église, donc en vue de la perspective eschatologique du salut de tous les hommes. Alors si nous considérons comme cela Marie, mère de l'Église, toute sa vie a été donnée pour l'Église, parce qu'elle était donnée pour le Christ, pour l'œuvre du salut, et donc pour l'Église, qui est la réalisation de l'œuvre du salut, et bien cela nous fait nous poser une question. Et c'est la question certainement la plus fondamentale pour nous. Ce titre de Marie, mère de l'Église, nous ouvre, pour nous, à une espérance, l'espérance du salut de tous les hommes. C'est en cela que ce titre de Marie, mère de l'Église, a un très grand enjeu vis-à-vis de chacun d'entre nous, c'est que finalement il réveille dans notre cœur, dans notre âme, dans notre prière, dans notre espérance, eh bien, ce désir de voir que tous les hommes puissent participer au salut, puissent être rassemblés dans l'Église, dans le corps du Christ, auprès de Dieu. C'est donc cette question que nous sommes invités à nous poser grâce à ce regard de la Vierge Marie, mère de l'Église. Tous les hommes pourront-ils être sauvés ? Cette question, elle est grave évidemment, elle est posée dans l'Évangile, et c'est pour y répondre que Jésus exhorte toujours à la conversion. Nous connaissons cette phrase de l'Évangile, « Si vous ne vous convertissez pas, dit-il, vous périrez tous de la même manière. » Donc la question est vraiment grave. On en a fait une caricature facilement en chantant il y a quelque temps que nous irions tous au paradis. Mais certainement, est-ce que nous le voulons vraiment ? Nous qui sans cesse réclamons en quelque sorte justice sur ceux qui nous font de la peine, sur ceux qui nous font du mal, sur tous les méchants de la terre, il n'est pas si sûr que nous voulions vraiment qu'ils participent tous comme nous, avec nous, à la gloire, auprès de Dieu, auprès de Jésus, dans ce fameux paradis. Oui, si nous les aimons, évidemment, mais c'est là où la conversion de notre cœur devient nécessaire et importante pour que nous puissions, comme Jésus, comme Marie, désirer et espérer vraiment que tous les hommes soient sauvés, que tous les hommes y participent. C'est une question qui nous rejoint chacun d'entre nous. Nous connaissons les inquiétudes des grands-parents quand leurs enfants ne sont pas baptisés. Qu'adviendra-t-il ? Ou quand nous voyons des parents qui ont du mal à transmettre la foi de leurs enfants. Qu'adviendra-t-il ? C'est une question qui nous taraude quand même toujours. Et puis depuis le début, depuis le commencement de l'Église, l'Église a toujours envoyé des missionnaires pour annoncer

Et au moment où Jésus mourait sur la croix, Marie a le même désir de voir que tous les hommes puissent recevoir le salut accompli par le Christ. Et quelle serait la douleur de son âme à la seule pensée que son fils serait mort pour rien si un seul être humain devait échapper au salut. C'est comme s'il y avait une seule goutte du sang du Christ qui tombait par terre et qui ne servait à rien, qui n'était pas utile au salut même d'un seul homme. Ce serait une douleur terrible pour le cœur de Marie. Aussi bien, elle accepte de voir son fils ainsi souffrir et mourir, pourvu que tous les hommes puissent y participer, puissent profiter du salut que Jésus est en train de nous donner. Alors nous comprenons bien qu'en regardant la Vierge Marie ainsi au pied de la croix en particulier, en comprenant sa maternité ecclésiale, en comprenant qu'elle est une âme ecclésiale, toute donnée à la réalisation de l'œuvre de son Fils, donc l'Église, eh bien là nous prenons vraiment conscience de la gravité de la mort du Christ sur la croix. Et avec Marie, nous commençons à nous convertir tout simplement. Avec Marie, nous commençons à désirer aussi que tous les hommes soient sauvés. Nous entrons en quelque sorte, nous pourrions dire cela ainsi, nous entrons dans les sentiments de Jésus et de Marie lors même de la mort du Christ sur la croix, donc au moment de la réalisation de l'œuvre du salut. Un véritable amour universel pour tous les hommes. Et c'est à cette condition-là seulement que nous sommes vraiment chrétiens. Tant que nous choisissons ce que nous voulons aimer, ce pour qui nous voulons prier, ce que nous voulons voir avec nous au ciel, ben il manque quelque chose à notre christianisme, à notre catholicisme, je dirais, si catholique veut bien dire universel. C'est cet amour donc qui donnait à Jésus et à Marie la force de supporter l'épreuve de la croix. Alors ce même amour tout à fait universel, cette volonté de voir tous les hommes sauvés, et puissions-nous tout faire pour que les hommes puissent être sauvés avec Jésus, avec Marie, bien cet amour nous donnera la force aussi de supporter toute épreuve, toute contrariété, toute difficulté dans notre vie, et même nous serions capables de donner un sens à chaque épreuve en la vivant saintement, le plus saintement possible, et en espérant que, conjointe aux souffrances du Christ sur la croix, chacune de nos épreuves, et finalement notre vie entière, puisse aussi manifester cette espérance du salut de tous les hommes. Bien, c'est cela que nous pouvons demander si nous prions Marie, Mère de l'Église, cette grâce d'une authentique conversion que nous pouvons demander donc lundi prochain en célébrant Marie, Mère de l'Église.

Chers amis, chers auditeurs, je suis le Père Anne-Guillaume, chapelain au sanctuaire Notre-Dame de Lourdes. Nous méditons toujours sur la Vierge Marie. Et en même temps, je pense que demain, nous allons fêter la fête de Pentecôte. Nous allons voir l'Église surgir en quelque sorte et puis vivre par le don de la grâce, par le don de l'Esprit-Saint. Et après cette fête de Pentecôte, lundi, donc qui suit dimanche, eh bien, nous célébrerons Marie en tant qu'elle est mère de l'Église, précisément. Si le jour de la Pentecôte, l'Église naît, surgit, eh bien, nous...

Il est juste de célébrer Marie, mère de l'Église. Cela, c'est une volonté du pape François qui a instauré cette nouvelle fête en l'honneur de la Vierge Marie, mère de l'Église. Ces deux fêtes vont nous aider à comprendre comment Marie participe à l'œuvre du salut. Elle était présente évidemment au Cénacle avec les apôtres au moment de la naissance de l'Église, au moment du don de l'Esprit Saint, et puis de l'envoi en mission de l'Église quand les apôtres ont commencé de prêcher. Et nous avons compris à quel point Marie est une âme ecclésiale, c'est-à-dire que toute sa vie, elle a voulu voir l'Église non seulement naître, mais aussi grandir, croître à travers les siècles. Elle est dans la gloire du ciel aujourd'hui, elle contemple la croissance de l'Église, mais elle veut aussi voir l'Église se rassembler autour d'elle définitivement dans la gloire. Et toute son existence, Marie est donnée ainsi à l'Église. Et peut-être que en célébrant la fête de Pentecôte et en célébrant Marie, mère de l'Église, bien nous avons, comme elle, le désir de voir l'Église surgir et grandir et s'épanouir dans la gloire du ciel. Bref, si Marie est une âme ecclésiale, comment faire pour nous-mêmes devenir une âme ecclésiale ? Eh bien, pour que toute notre vie, en quelque sorte, soit toute tendue vers la réalisation plénière de l'Église, il est bon de regarder de nouveau l'Évangile, évidemment. Revenons à l'Évangile et nous allons voir que quand Jésus mourait sur la croix, Marie était là, elle est devenue notre mère, et Jean, le disciple que Jésus aime, prend Marie chez lui, il accueille Marie chez lui. Là s'enracine la dimension mariale de toute vie chrétienne. Prendre Marie chez soi, dans le sens d'une offrande de soi à Marie, pas seulement accueillir Marie, mais aussi offrir sa vie à Marie comme on offre notre vie à notre mère. Marie, qui est notre mère, est la mère de l'Église. Choisir Marie pour mère, c'est s'offrir à son amour maternel, lui permettre d'exercer sa maternité sur chacun d'entre nous. Bref, si nous voulons donner toute notre vie pour voir l'Église surgir, croître et puis s'épanouir dans la gloire, nous sommes invités donc à nous consacrer à la Vierge Marie, à nous consacrer à cet amour maternel de Marie. Jean-Paul II méditait à quel point le fait pour Jean, le disciple que Jésus aime, le fait d'accueillir Marie chez lui était une véritable offrande de soi. Et que finalement, Jean a pu, avec lui tous les apôtres évidemment, a pu donner toute sa vie pour l'Église. Nous sommes invités à cela, de la même manière, à donner toute notre vie à l'Église en nous consacrant à la Vierge Marie. Pour bien le comprendre, revenons aux événements de Lourdes, des apparitions de la Vierge Marie à Lourdes. Quand Marie demande à Bernadette de puiser de l'eau, de boire et de se laver à cette eau, elle le demande en pénitence pour les pécheurs. Les pèlerins de Lourdes qui prennent de cette eau à la grotte le font pour les pécheurs. Alors en quelque sorte, nous comprenons qu'ils puisent à la source du salut pour les autres, pour leurs frères, pour le prochain. Eh bien, celui qui se consacre à la Vierge Marie fait de même. Celui qui se consacre à l'amour maternel de Marie, celui qui fait le choix de Marie pour mère, toute sa vie va pouvoir devenir une âme ecclésiale en quelque sorte, donc qui va servir à l'Église, à la réalisation de l'Église, dès l'instant que, en se donnant à Marie, toute son existence va en quelque sorte être une manière de puiser à la source. Une manière de se retrouver au pied de la croix, avec Jean ou à la place de Jean, auprès de Marie, auprès de Jésus, pour puiser au cœur de Jésus, la source, pour puiser la miséricorde pour tous les hommes, dans l'espérance du salut de tous. Si nous avons vraiment ce désir de voir tous les hommes sauvés, réunis dans la gloire auprès de Jésus, auprès de Marie, le chemin pour nourrir cette espérance et pour prendre notre place dans l'œuvre du salut, dans la réalisation du salut, devenir une âme ecclésiale, ce que j'appelle une âme ecclésiale, c'est-à-dire que toute notre vie soit donnée à la réalisation et à l'accomplissement et à l'épanouissement de l'Église dans la gloire du ciel, eh bien le chemin, c'est comme l'a fait saint Jean, de s'offrir à l'amour maternel de Marie. C'est donc de pouvoir nous consacrer à la Vierge Marie. Comme Marie est une âme ecclésiale, nous serons nous-mêmes autant d'âmes ecclésiales. Toute notre vie deviendra utile au salut de tous les hommes.
au salut des autres, mais qui ne seront plus les autres, qui seront notre prochain. C'est-à-dire que nous serons vraiment unis dans la charité, dans l'espérance du salut de tout homme. Alors vraiment, nous aurons déployé au maximum bien l'espérance chrétienne, tout simplement, le don de l'Esprit Saint en nous, non seulement pour notre salut à chacun d'entre nous, mais nous aurons fait en sorte que toute notre vie, eh bien, devienne un instrument de salut en quelque sorte, pour que le salut se réalise dans tous les hommes, auprès de tous les hommes, et pour voir toute l'Église ainsi réunie. Alors pour clore tous ces regards, ces méditations sur la Vierge Marie, et en particulier sur Marie, Mère de l'Église, je propose de lire une nouvelle fois cette prière à Marie, Mère de l'Église, que le sanctuaire Notre-Dame de Lourdes propose pour bien célébrer Marie, Mère de l'Église, un peu comme une neuvaine que nous pouvons commencer depuis dimanche dernier déjà, jusqu'à après-demain lundi, le lendemain de la fête de Pentecôte. Voici donc cette prière. Vierge Marie, Sainte Mère de Dieu, Notre-Dame de Lourdes, comme autrefois vous avez fait jaillir la source de Massabielle, par votre douce intercession maternelle, faites jaillir du cœur de votre divin Fils le don de Dieu, l'Esprit Saint, et répandez-le sur chacun de vos enfants. Vous avez demandé à Bernadette d'aller dire aux prêtres qu'on bâtisse ici une chapelle et qu'on y vienne en procession. Nous entendons votre appel. Et en vous choisissant aujourd'hui pour mère, nous voulons bâtir l'Église dans nos cœurs et dans le cœur de tous nos frères. Vierge Marie, douce mère de l'Église, donnez à vos enfants l'amour de l'Église et soyez pour eux un refuge assuré jusqu'au dernier temps. Amen. Ô Marie conçue sans péché, priez pour nous qui avons recours à vous. Alors je souhaite à tous une bonne fête de Pentecôte et une bonne fête de Marie, Mère de l'Église.

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3: Bonjour à toutes et à tous. Mois de mai, mois de Marie. Et je vous propose donc aujourd'hui de consacrer cette émission à écouter ensemble quelques chants à la Vierge. Faits pour la liturgie, la plupart peuvent aussi convenir pour tel ou tel exercice de piété mariale. Nous découvrirons donc ensemble un CD de l'abbaye de Sylvanès intitulé « Ô Marie ». La piété populaire, à la fois variée dans ses expressions et profonde dans ses motivations, qui s'adresse à la Vierge Marie, est un fait ecclésial, remarquable et universel. Elle jaillit de la foi et de l'amour du peuple de Dieu envers le Christ et de la compréhension de la mission que, dans l'ordre du salut, Dieu a confiée à Marie de Nazareth. La Vierge Marie n'est donc pas seulement la mère du Seigneur et du Sauveur, mais elle est aussi, sur le plan de la grâce, la mère de tous les hommes. Et de fait, les fidèles comprennent facilement le lien vital qui unit le Fils à sa mère. Ils savent que le Fils est Dieu et que elle, sa mère, est aussi leur mère. Ils en déduisent la sainteté immaculée de la Vierge et tout en la vénérant comme une reine glorieuse dans le ciel, ils sont certains que Marie, très miséricordieuse, intercède en leur faveur. Et ils invoquent donc sa protection avec une grande confiance. Premier chant de notre émission, il est intitulé « Ô Mère de tendresse ». Il s'agit d'un tropaire et c'est chanté par l'ensemble vocal de l'abbaye de Sylvanès sous la direction du père André Gouze.

L'Église encourage à développer leur piété personnelle et communautaire à l'aide d'exercices de piété qu'elle approuve et recommande. En effet, la liturgie n'épuise pas toutes les possibilités mises en œuvre par le peuple de Dieu pour exprimer sa vénération envers la Sainte Mère du Seigneur. Les plus pauvres et les plus petits sont les plus ouverts et les plus enclins à la piété mariale, car ils sentent particulièrement sa proximité. Ils savent qu'elle connut comme eux la pauvreté, qu'elle souffrit beaucoup et qu'elle fit preuve de patience et de douceur. Ils ressentent à son égard de la compassion pour la douleur qu'elle éprouva au moment de la crucifixion et de la mort de son fils. Et ils se réjouissent avec elle pour la résurrection de Jésus. Ils célèbrent avec joie ses fêtes, ils participent volontiers aux processions organisées en son honneur et ils se rendent en pèlerinage dans les sanctuaires qui lui sont consacrés. Ils aiment enfin chanter ses louanges et font monter vers elle leurs prières. Témoin ce second chant de notre émission intitulé « Ô Mère de Dieu », il s'agit d'un répond pour le commun de la Vierge et vous reconnaîtrez aisément la mélodie grégorienne sur le thème de l'Ave Maria Stella.

La piété mariale doit être orientée vers le culte chrétien, car même s'il s'adresse à la Vierge, c'est du Christ qu'il trouve son origine et son efficacité. Et c'est dans le Christ qu'il trouve aussi sa pleine expression, et c'est par le Christ, enfin, que dans l'Esprit, il conduit au Père. Ainsi, la piété envers la Vierge Marie doit veiller à exprimer le mystère trinitaire qui distingue et qualifie le culte rendu à Dieu, Père, Fils et Saint-Esprit révélé dans le Nouveau Testament. Il doit aussi mettre en lumière la médiation unique et nécessaire du Christ et manifester ainsi le caractère ecclésial du culte chrétien. En effet, les baptisés qui forment le peuple de Dieu prient ensemble au nom du Seigneur et ils sont unis dans la communion des saints. La piété mariale doit aussi se référer constamment à la Sainte Écriture, tout en se conformant à la profession de la foi catholique dans son intégralité. Et enfin, illustrer le caractère missionnaire de l'Église et donc l'obligation de témoigner qui incombe à tous les fidèles laïcs. Écoutons maintenant un répond pour les vigiles de la Visitation. « Mon âme exalte le Seigneur », les premières phrases du Magnificat. Tel en est le titre. Vous le savez, la Visitation est fêtée le 31 mai, dernier jour du mois de mai, comme pour clore ce mois spécialement dédié à la Vierge Marie.

En Occident, les mois dédiés à la Vierge Marie ont surgi à une époque où les références à la liturgie en tant que forme normative du culte chrétien étaient peu abondantes et se sont développées parallèlement au culte liturgique. Ainsi, par exemple, pour remédier à cette difficulté durant le mois de mai qui coïncide en grande partie avec les 50 jours du temps liturgique de Pâques, on veillera par exemple à bien mettre en évidence la participation de la Vierge Marie au mystère pascal et à l'événement de la Pentecôte qui inaugure le chemin de l'Église. Et puisque cette période pascale des 50 jours que nous vivons actuellement est le temps liturgique particulièrement consacré à la célébration et à la mystagogie des sacrements de l'initiation chrétienne, on pourra aussi utilement mettre en évidence la place éminente que la Vierge Marie, glorifiée dans le ciel, occupe sur la terre, ici et maintenant, dans la célébration des sacrements du baptême, de la confirmation et de l'Eucharistie. Écoutons maintenant, toujours dans cette découverte de chants de piété à la Vierge Marie, sur la traduction liturgique officielle, cette mise en musique de la prière du Magnificat par le Père André Gouze.

Pour achever cette émission sur la piété mariale, permettez-moi de vous dire quelques mots sur l'hymne acatiste. Celui-ci est ainsi dénommé parce qu'il se chante debout. Acatiste veut dire pas assis. L'hymne acatiste est l'une des expressions les plus hautes et les plus célèbres de la piété mariale dans la tradition byzantine. Ce chef-d'œuvre littéraire et théologique présente sous la forme d'une prière la foi commune et universelle de l'Église des premiers siècles au sujet de la Vierge Marie. Les sources qui ont inspiré cet hymne sont les Saintes Écritures, la doctrine définie par les conciles œcuméniques de Nicée, d'Éphèse et de Chalcédoine, ainsi que la réflexion des pères orientaux des 4e et 5e siècles. Cet hymne très ancien est considéré comme un exemple magnifique de la tradition mariale la plus antique de l'Église. Elle est un appel et une prière d'intercession en faveur de l'unité des chrétiens qui est appelée à se réaliser sous la conduite de la Mère du Seigneur. Un tel texte, une telle richesse de louanges nous permettent en effet de prier la Mère de Dieu avec tous nos frères des Églises d'Orient. Écoutons maintenant un extrait, tout au moins le début de ce magnifique hymne acatiste à Marie, Mère de Dieu et Mère de l'Église.

Notre émission s'achève. Elle était aujourd'hui consacrée en ce mois de mai, mois de Marie, à la piété envers la Mère de Dieu. Et nous avons découvert à cette occasion quelques extraits d'un TD de l'abbaye de Sylvanès intitulé « Ô Marie ». Au revoir et à la semaine prochaine, même fréquence, même jour et même heure.

Le Seigneur m'a tiré de l'horreur du gouffre, de la vase et de la boue. Il m'a fait reprendre pied sur le roc, il a raffermi mes pas. Psaume 39, 3.

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1: Des journalistes étaient venus de plusieurs villes du Portugal afin de rédiger un article sur les événements de Fatima. En effet, on ne pouvait les ignorer, puisqu'ils attiraient une foule considérable de pèlerins. Le grand quotidien anticlérical de Lisbonne, O Século, avait envoyé son rédacteur en chef, Avelino de Almeida. Ancien élève du séminaire de Santarém, ce journaliste était entré dans la franc-maçonnerie et se disait ennemi de la religion. Il était parti pour Fatima avec la ferme résolution de se moquer de la naïveté des pèlerins et de mettre un terme à ce qu'il pensait n'être qu'une supercherie. Le 13 octobre, il était sur la route qui longe la Cova da Ilha. Il avait trouvé un bon poste d'observation d'où il pouvait observer la foule. Il fut témoin du miracle du soleil et eut la grande honnêteté de le décrire. Son article parut en première page du journal le lundi 15 octobre. La une était partagée en 7 colonnes. Les deux premières offraient des nouvelles du front, les trois autres donnaient les résultats d'élections locales et les deux dernières relataient le miracle de Fatima avec une photographie des trois pastoureaux. Voici un extrait de cet article. Le soleil ressemble à une plaque d'argent mat et il est possible de le fixer sans le moindre effort. Il ne brûle pas les yeux, il n'aveugle pas, on dirait une éclipse. Mais voici que s'élève une clameur immense, et ceux qui sont plus près de la foule l'entendent crier « Miracle, miracle, merveille, merveille !» Aux yeux éblouis de ce peuple, dont l'attitude nous transporte au temps biblique, et qui, stupéfait, la tête découverte, contemple l'azur du ciel, le soleil a tremblé, le soleil a eu des mouvements insolites et brusques, en dehors de toutes les lois cosmiques. Le soleil a dansé, selon l'expression typique des paysans. Juché sur le marchepied de l'autobus de Torres Novas, un vieillard dont la physionomie est à la fois douce et énergique récite tourné vers le soleil à voix haute le credo. Cet article ne fut pas du goût des lecteurs habituels du journal et le rédacteur dut s'expliquer. Il le fit dans une lettre qu'il envoya au maire de Santarém et qu'il publia dans un supplément de son quotidien. Il décrit de nouveau ce qu'il a vu, mais avec prudence. L'extrait suivant peint le comportement des pèlerins à la fin du miracle. Il y a du monde, beaucoup de monde. La foule émue est comme en extase. La prière semble s'être paralysée sur les lèvres devenues sèches. Les yeux sont pleins de larmes, les mains se joignent dans un geste de prière. Les gens semblent toucher le surnaturel. Est-ce un miracle comme crie le peuple, ou un phénomène naturel comme disent les savants? Personne ne le sait. Mais j'ai dit ce que j'ai vu, le reste appartient à la science et à l'Église. On aurait aimé une même honnêteté dans les articles des autres journaux. Malheureusement, ce ne fut pas le cas. La presse catholique, dans son ensemble, s'est montrée bien timorée. Elle fut d'abord silencieuse, puis invitée à prendre position, elle fit part de ses doutes. Le journal A Ordem de Lisbonne publiait les 16 et 17 octobre les phrases suivantes. Il s'établit dans la foule une psychologie collective. Si l'on fixe le soleil, on n'attardera pas de le voir tourner sur lui-même et changer de couleur. Il ne faut jamais proclamer un miracle lorsqu'une explication naturelle est possible. On pouvait difficilement faire pire. Le journal A Liberdad de Porto attendit le 23 octobre pour publier un article assez neutre sur les événements qui s'étaient déroulés 10 jours auparavant. Toutefois, il faut noter une heureuse exception. Le journal catholique de Leiria eut le courage de prendre parti dès le 18 octobre. Nous attendons que l'Église se prononce sur ce cas, mais nous disons que seul un pouvoir surnaturel peut produire ce que des milliers de personnes ont vu à Fatima le 13 octobre. Ce court panorama de la presse portugaise montre que les a priori des journalistes et des lecteurs peuvent falsifier l'information. On ne peut pas demander à un incroyant de crier au miracle, mais au moins d'avoir le courage de dire qu'il fut témoin d'un événement incompréhensible et inédit, qui fut en plus annoncé plusieurs mois auparavant par 3 enfants.
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Le Seigneur, Dieu tendre et miséricordieux, lent à la colère, plein d'amour et de vérité. Exode 34, 6.

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1: Face à une manifestation surnaturelle, les personnes qui refusent a priori tout miracle cherchent non une explication naturelle, puisqu'on ne peut pas en trouver, mais une formule acceptable à tout esprit athée. Quelque temps après la stupeur, les témoins des événements du 13 octobre 1917 à la Covada Iglesia, et qui restèrent sceptiques, trouvèrent enfin l'expression acceptable, ils avaient été victimes d'une suggestion collective. On entendit même des intellectuels qui n'avaient pas fait le déplacement à Fatima déclarer publiquement que s'ils avaient été présents, ils auraient cru voir le soleil danser. Ils en étaient persuadés. Cette vision psychologique de l'événement est toute gratuite. Elle ne repose sur aucun cas antérieur. On n'a jamais vu une foule entière subjuguée par une personne au point de voir exactement les mêmes choses surnaturelles non décrites auparavant. De plus, il est bon de rappeler que parmi les présents, certains étaient hostiles aux apparitions. Le témoignage du baron d'Alviazar est révélateur. Il était venu en voiture, bien protégé de la pluie, et il se gaussait des pèlerins assez sots pour patauger des heures durant dans la boue. Ses amis étaient agacés par ses plaisanteries, ce qui ne l'empêchait pas de continuer, car il craignait d'être impressionné par la ferveur populaire. Il tendait toute sa volonté pour rester critique. Il vit le soleil danser. Lors de sa déposition, il affirma avec force, « Devant ce phénomène, je sais tout juste que je me suis mis à crier, « Je crois, je crois, je crois. » Mes larmes coulèrent de mes yeux. J'étais émerveillé, extasié, devant cette manifestation de la puissance divine. » La danse du soleil fut perçue par plusieurs personnes des environs, non présentes à la Covada Iglesia, et qui étaient prises par leurs occupations quotidiennes et donc ne pensaient nullement au miracle promis par la Sainte Vierge. Parmi les nombreuses dépositions, on peut nommer celle des élèves et de l'institutrice de l'école primaire d'Alburitel, située à 18 kilomètres environ de Fatima. Monsieur l'abbé Ignacio Luranzo avait alors 9 ans. Interrogé lors de l'enquête canonique, il témoigna en ces termes. Il était à peu près midi, à l'heure solaire, quand nous fûmes surpris par des cris et des exclamations poussées par des hommes et des femmes qui passaient dans la rue devant notre école. L'institutrice fut la première à sortir et ne put empêcher les enfants de la suivre. Dans la rue, les gens pleuraient et criaient, montrant le soleil, sans répondre aux questions que leur posait notre institutrice. C'était le grand miracle que l'on voyait très distinctement du haut de la colline où se trouvait mon village. C'était le miracle du soleil, avec tous ses phénomènes extraordinaires. Je me sens incapable de le décrire tel que je le vis alors. Je regardais fixement le soleil, et il me semblait avoir pâli, de telle sorte qu'il n'éblouissait pas les yeux. Puis soudain, il sembla descendre en zigzag, comme s'il allait tomber sur la terre. Épouvanté, je courus me mettre au milieu de la foule. Tout le monde pleurait, attendant la fin du monde d'un instant à l'autre. Dans sa lettre pastorale du 13 octobre 1930, l'évêque de Leiria écrivait « Ce phénomène, qu'aucun observatoire céleste n'a enregistré,

0: et qui n'a pas pu, par conséquent, être un phénomène naturel, a été constaté par des personnes de toutes les conditions et de toutes les classes sociales, croyantes ou non. Les journalistes des principaux quotidiens du Portugal l'ont vu et raconté. Même des personnes qui se trouvaient à des kilomètres de distance en ont été témoins, ce qui détruit l'hypothèse d'une illusion collective. Ainsi, la façon purement humaine de relater ce phénomène, formulation qui perdure encore aujourd'hui, ne correspond nullement à la réalité des faits. Elle montre bien l'orgueil d'intellectuels incroyants qui, plutôt d'admettre qu'ils sont face à un événement inexplicable au moyen des connaissances actuelles, préfèrent se réfugier dans une formulation inexacte mais qui les rassure alors qu'elle n'est qu'une erreur largement partagée. Ne soyons pas comme eux et avec simplicité admirons la merveille que Dieu fit en ce jour à la demande de la Sainte Vierge et à la prière des trois petits pastoureaux.
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À qui te demande, donne. À qui veut t'emprunter, ne tourne pas le dos. Matthieu 5, 42.

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1: Marie est au premier rang de ces humbles et de ces pauvres du Seigneur qui attendent avec confiance et reçoivent de lui le salut. Marie est la transparence de tout le peuple du Seigneur que le Premier Testament décrit. Les humbles et les pauvres sont les Hébreux qui vivent en esclavage en Égypte. Le Pharaon foule aux pieds leurs droits humains et civils. Il fait tuer les enfants mâles des Hébreux et leur impose un régime de travaux forcés. Dans de telles conditions de captivité, le peuple montre et crie toute son humilité et sa pauvreté. Et ils se cherchent un Dieu qui écoute leurs plaintes et descend de les libérer. C'est comme si Marie, la mère de Jésus, était déjà là à pleurer leur terrible destin et à demander la bienveillance de Dieu pour ces pauvres gens. Plus tard viendra le moment où le peuple sera déporté à Babylone et dispersé sur toute la terre. Tous ne trouveront pas un accueil et ne feront pas fortune dans ce pays étranger et ennemi. Alors de nouveau, il criera et mettra son espoir en un retour, en un nouvel acte de salut qui vienne de Dieu. Là aussi, la figure de Marie semble veiller. Elle qui porte en son sein le cantique du rachat, du retour du Seigneur par sa force et sa justice. Les paroles du Magnificat.
0: À présent, nous nous unissons en prière avec le monde entier en renouvelant notre consécration à Marie.
2: Vierge Immaculée, Mère de Dieu et de l'humanité, je t'accueille comme don de Jésus sous la croix et je me confie entièrement à toi. Je t'offre toute ma vie, ce que je suis, ce que j'aime et ce que j'ai, afin que resplendisse en moi la beauté du Christ. Aide-moi à être docile à l'Esprit et à vivre avec joie ma vocation dans l'Église, afin de collaborer à ta mission maternelle et d'orienter vers Dieu le cœur de tout homme. Toi qui as guidé Saint Maximilien Kolb pour aimer sans mesure, enseigne-moi à être témoin de l'Évangile et à faire de ma vie un don. Je te confie les personnes que je rencontrerai et je t'offre le travail, les joies et les souffrances de cette journée. Ô Marie, conçue sans péché, prie pour nous qui avons recours à toi et pour ceux qui n'ont pas recours à toi.
3: Ave Maria, Ave, Ave Maria.
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1: La naissance de Marie de Nazareth a souvent été représentée dans les icônes antiques. Observons-les aujourd'hui en gardant à l'esprit qu'elles ont souvent été trop enrichies de détails ajoutés par la tradition populaire. Les icônes de la Nativité de Marie représentent l'intérieur d'une maison noble et riche, celle de Joachim. On remarque les riches chapiteaux, les tapis, les meubles et les décorations recherchées, la présence de nombreux serviteurs. La scène est dominée par la figure d'Anne, couchée sur un grand lit qui symbolise l'amour conjugal. Anne vient de donner le jour à Marie. Elle chante sa joie et les louanges du Seigneur qui l'a rendue mère, elle que tout le monde disait stérile. L'attitude d'Anne rappelle celle de la Vierge Marie qui réfléchit sur les merveilles accomplies par le Seigneur en elle. La petite Marie, dans ses langes, est déposée dans un très beau berceau. Elle est représentée plusieurs fois dans l'icône, dans les bras de l'accoucheuse et dans la tendre scène du petit bain. Sa tête est toujours entourée d'une auréole avec l'inscription liturgique de la Mère de Dieu, signe de la sainteté de Marie dès sa naissance. Pour l'iconographie antique également, Marie naît donc d'une manière particulière, différente de toutes les créatures. Elle naît Immaculée Conception.
0: À présent, nous nous unissons en prière avec le monde entier en renouvelant notre consécration à Marie.
2: Vierge Immaculée, Mère de Dieu et de l'humanité, je t'accueille comme don de Jésus sous la croix et je me confie entièrement à toi. Je t'offre toute ma vie, ce que je suis, ce que j'aime et ce que j'ai, afin que resplendisse en moi la beauté du Christ. Aide-moi à être docile à l'Esprit et à vivre avec joie ma vocation dans l'Église, afin de collaborer à ta mission maternelle et d'orienter vers Dieu le cœur de tout homme. Toi qui as guidé Saint Maximilien Kolb pour aimer sans mesure, enseigne-moi à être témoin de l'Évangile et à faire de ma vie un don. Je te confie les personnes que je rencontrerai et je t'offre le travail, les joies et les souffrances de cette journée. Ô Marie, conçue sans péché, prie pour nous qui avons recours à toi et pour ceux qui n'ont pas recours à toi. Amen.
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Jésus les interrogeait. « Et vous, que dites-vous? Pour vous, qui suis-je ? » Pierre, prenant la parole, lui dit, « Tu es le Christ. » Marc 8, 29.

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1: Ce que la Vierge Ève lia par son incrédulité, la foi de la Vierge Marie le délia. Reprenons encore une fois les citations des pères, ici le grand saint Irénée. Lumen Gentium présente la foi de Marie. Pour ce faire, elle la compare à l'attitude d'incrédulité d'Ève. Alors qu'Ève avait agi en jetant le soupçon sur les paroles de Dieu et en refusant d'être fidèle à son mari Adam, Marie agit en faisant confiance à l'ange de Dieu et en tenant pour assurée la fidélité de son mari Joseph. En fin de compte, elle croit à eux deux quand elle accepte l'œuvre que Dieu veut accomplir en elle. Ève est poussée par un instinct de curiosité et d'autonomie. Elle voyage seule et à un certain moment, elle se laisse accompagner et séduire par les ruses d'un étranger. Marie, elle, se fie à quelqu'un que son cœur et ses oreilles connaissent depuis son plus jeune âge et que son peuple appelait depuis des siècles « Mon Seigneur ». Marie fait confiance à un Dieu qui, dans la mémoire d'Israël, a été ami, compagnon, frère, père et mère. Ce Dieu que son peuple a aimé depuis sa jeunesse. Il l'a conduit dans le désert de son histoire en le tenant par la main. Il lui a donné à manger la manne de sa parole et l'a comblé de tendresse, à l'exemple d'une mère qui serre son enfant sur son cœur.
0: À présent, nous nous unissons en prière avec le monde entier en renouvelant notre consécration à Marie.
2: Vierge Immaculée, Mère de Dieu et de l'humanité, je t'accueille comme don de Jésus sous la croix et je me confie entièrement à toi. Je t'offre toute ma vie, ce que je suis, ce que j'aime et ce que j'ai, afin que resplendisse en moi la beauté du Christ. Aide-moi à être docile à l'Esprit et à vivre avec joie ma vocation dans l'Église, afin de collaborer à ta mission maternelle et d'orienter vers Dieu le cœur de tout homme. Toi qui as guidé Saint Maximilien Kolb pour aimer sans mesure, enseigne-moi à être témoin de l'Évangile et à faire de ma vie un don. Je te confie les personnes que je rencontrerai et je t'offre le travail, les joies et les souffrances de cette journée. Ô Marie, conçue sans péché, prie pour nous qui avons recours à toi et pour ceux qui n'ont pas recours à toi.
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1: Le divin mystère de l'incarnation nous est révélé et se continue dans l'Église que le Sauveur a constitué comme son corps. Le corps de Marie se révèle à travers le corps de l'Église. Celle-ci devient le saint qui porte le Fils de Dieu. C'est de l'Église que l'histoire de Marie tire sa substance et en elle qu'elle devient histoire. Car c'est l'Église qui transmet ce qui s'est produit en elle et en fait mémoire. L'Église doit se faire transparence et témoignage de Marie en devenant vierge de tout poids, de toute structure, de tout pouvoir et privilège. Elle doit, comme Marie, être nue et sans défense pour assumer toutes les nudités et les incapacités à se défendre de la terre. Elle doit, comme Marie, être humble et intelligente, capable d'écouter et de saisir les paroles de bonheur qui viennent du ciel. Comme Marie, elle doit se laisser déranger par la voix de l'ange qui annonce une maternité inattendue et impossible, qui n'est pas due à quelques richesses ou prérogatives humaines, mais à un crédit fait à Dieu, à la fois pur de celle qui a les mains vides. Ses mains s'ouvrent à l'avenir, car elles sont remplies de confiance et de beauté. Les paroles de Paul traduisent cet étonnant mystère. L'Église est le corps même du Seigneur, livré par amour, et les mots y sont ceux de l'accueil, de la communion, de la fraternité, de l'amour.
0: À présent, nous nous unissons en prière avec le monde entier en renouvelant notre consécration à Marie.
2: Vierge Immaculée, Mère de Dieu et de l'humanité, je t'accueille comme don de Jésus sous la croix et je me confie entièrement à toi. Je t'offre toute ma vie, ce que je suis, ce que j'aime et ce que j'ai, afin que resplendisse en moi la beauté du Christ. Aide-moi à être docile à l'Esprit et à vivre avec joie ma vocation dans l'Église, afin de collaborer à ta mission maternelle et d'orienter vers Dieu le cœur de tout homme. Toi qui as guidé Saint Maximilien Kolb pour aimer sans mesure, enseigne-moi à être témoin de l'Évangile et à faire de ma vie un don. Je te confie les personnes que je rencontrerai et je t'offre le travail, les joies et les souffrances de cette journée. Ô Marie, conçue sans péché, prie pour nous qui avons recours à toi et pour ceux qui n'ont pas recours à toi.
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1: Chaque année, des milliers de pèlerins se rendent à Banneux, en Belgique, pour remettre à la Vierge des pauvres, apparue en 1933, à la petite Mariette Bécaud, leur pauvreté, leur souffrance et leur inépuisable recherche. Jean-Paul II, lui aussi pèlerin à Notre-Dame de Banneux, s'est senti proche d'eux, car l'affliction et la faiblesse peuvent être considérées comme un bien du royaume de Dieu. Cela fait plus de 50 ans, disait le pape, que non seulement les malades, mais aussi le peuple immense des pauvres d'aujourd'hui se sentent chez eux à Banneux. Ils viennent y

0: Chercher un réconfort, du courage, de l'espoir, l'union à Dieu dans leur épreuve. Ils viennent louer et invoquer ici la Vierge Marie sous la très belle et particulière appellation de Notre-Dame des pauvres. Ils sont à juste titre persuadés qu'une telle dévotion correspond à l'Évangile et à la foi de l'Église. Si le Christ a défini sa mission comme l'annonce de la bonne nouvelle aux pauvres, comment sa mère pourrait-elle ne pas leur être accueillante? Beaucoup ont déjà bénéficié de son attention maternelle à Banneux. Les pèlerins viennent prier celle qui, toujours et partout, reflète le visage de la miséricorde de Dieu.
1: À présent, nous nous unissons en prière avec le monde entier en renouvelant notre consécration à Marie.
2: Vierge Immaculée, Mère de Dieu et de l'humanité, je t'accueille comme don de Jésus sous la croix et je me confie entièrement à toi. Je t'offre toute ma vie, ce que je suis, ce que j'aime et ce que j'ai, afin que resplendisse en moi la beauté du Christ. Aide-moi à être docile à l'Esprit et à vivre avec joie ma vocation dans l'Église, afin de collaborer à ta mission maternelle et d'orienter vers Dieu le cœur de tout homme. Toi qui as guidé Saint Maximilien Kolbe pour aimer sans mesure, enseigne-moi à être témoin de l'Évangile et à faire de ma vie un don. Je te confie les personnes que je rencontrerai et je t'offre le travail, les joies et les souffrances de cette journée. Ô Marie, conçue sans péché, prie pour nous qui avons recours à toi et pour ceux qui n'ont pas recours à toi. Amen.
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1: Le 13 octobre 1917, lorsque le soleil reprit sa place et son aspect habituel, un journaliste chrétien, Carlos Mendes, craignant des mouvements désordonnés de la foule, vint au secours de Lucie. C'était un grand et fort jeune homme. Il avait rencontré pour la première fois les voyants plus d'un mois auparavant et il avait été fortement impressionné par eux. Présent lors de l'apparition du 13 septembre, il avait pris dans ses bras Lucie, qui en fut terrorisée et se débattit en poussant de grands cris. Cette expérience malheureuse ne l'empêcha pas de renouveler le même geste à la fin de l'apparition du mois d'octobre. La petite fille, encore en extase, ne se rendit pas compte de sa position élevée et se mit à crier « faites pénitence, Notre-Dame veut que vous fassiez pénitence, si vous faites pénitence, la guerre finira ». Un témoin de la scène rapporta que la voyante lui parut inspirée. Il fut fortement impressionné de l'entendre, comparant sa voix à celle des grands prophètes. Il est à remarquer que Lucie n'eut aucun souvenir de ce qu'elle cria à la foule. Elle fut même persuadée qu'elle aurait annoncé la fin immédiate de la guerre. Le chanoine Formigan put l'interroger le soir même de l'apparition, tout en constatant son extrême fatigue. Depuis l'aube, les trois pastoureaux n'avaient pas pris un seul instant de repos, et ils n'avaient rien pu manger pour répondre à la multitude de questions qu'on leur posait. Le chanoine écourta son interrogatoire, se limitant aux points essentiels. Il lui demanda si Notre-Dame voulait que le peuple fasse pénitence. Lucie répondit par l'affirmative. Voulant être plus précis, le prêtre posa la question suivante. « Notre-Dame a-t-elle employé le mot de pénitence ?» La voyante concéda. « Non, elle a dit qu'il fallait réciter le chapelet, nous corriger de nos péchés et demander pardon à notre Seigneur, mais n'a pas parlé de pénitence. » Il est à noter que le résumé des paroles de la Sainte Vierge est assez éloigné de la relation que fit sœur Lucie en 1941. Il s'agit plus d'une interprétation que de citation des messages délivrés par Marie. On peut se demander pourquoi la voyante a crié pénitence par 4 fois à la foule si ce mot ne fut pas prononcé par la belle dame. Mais avant de répondre à cette interrogation, il faut commencer à comprendre le sens même de ce mot. En portugais, pénitence a une signification plus large qu'en français. Il signifie fuir le péché, se convertir, revenir à Dieu et non pas s'infliger des mortifications. On comprend mieux alors la réaction de la petite fille et comment elle comprit les dernières paroles de Notre-Dame. Que l'on n'offense pas davantage Dieu, n'était-ce pas une demande d'une profonde conversion? Dans ses mémoires, sœur Lucie confia. Les paroles du 13 octobre qui se gravèrent le plus dans mon cœur furent la demande de notre très sainte mère du ciel. Que l'on n'offense pas davantage Dieu, notre Seigneur, car il est déjà trop offensé. Quelle plainte plein d'amour et quelle tendre supplication. Qui me donnera de la faire résonner à travers le monde afin que tous les enfants de notre mère du ciel entendent le son de sa voix. Je crois que Dieu a seulement voulu se servir de moi pour rappeler au monde la nécessité qu'il y a d'éviter le péché, de réparer les offenses envers Dieu par la prière et la pénitence. Cette confidence de sœur Lucie est précieuse, elle donne le sens du message de Fatima. Ne le réduisons pas à quelques pratiques, mais gardons bien le principal, celui de faire une vraie conversion, parfois subite, mais le plus souvent progressive, pour fuir le mal, afin de consoler notre Seigneur, tant affligé par le péché des hommes. Prenons le temps de nous imaginer à la place de Lucie. Nous sommes agenouillés dans la boue, sous la pluie, indifférents au froid, à l'humidité, notre esprit est entièrement accaparé par les paroles de Notre-Dame. Nous la voyons grave, le visage triste, nous entendons sa voix et nous faisons nôtre sa plainte. Jésus est déjà trop offensé. Désirons de tout notre cœur ne pas ajouter nos propres péchés aux maux subis par le Christ de la Passion et prenons la résolution de nous convertir sous la conduite maternelle de la Sainte Vierge.
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Vous, frères, les fils de la lignée d'Abraham, et ceux parmi vous qui craignent Dieu, c'est à nous que la parole du salut a été envoyée. Actes des Apôtres 13, 26.

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1: On pourrait penser que devant un signe aussi éclatant que celui de la danse du soleil, les opposants aux apparitions de Fatima seraient restés pendant un certain temps silencieux. Il n'en fut rien. Pamphlets, manifestations hostiles se multiplièrent pendant la seconde moitié du mois d'octobre 1917. Pour comprendre la violence de la réaction anticléricale, il n'est pas inutile de rappeler que le 13 octobre 1909, Francesco Ferrer mourait fusillé pour une faute qu'il n'avait pas commise. Cet Espagnol, libre penseur, franc-maçon, avait été expulsé de son pays en 1886. Il avait trouvé refuge à Paris, où il enseigna la langue espagnole dans plusieurs établissements publics, notamment au lycée Condorcet. Il publia un manuel qui renouvela profondément la façon d'enseigner les langues vivantes. En 1901, ayant reçu par héritage une importante somme, il revint à Barcelone et fonda dans cette ville la première école laïque, l'Escuela Moderna. Il surmonta avec ténacité l'opposition cléricale. Ce succès lui permit de fonder la Ligue internationale pour l'éducation rationnelle qu'il plaça sous la présidence honorifique d'Anatole France. Un an plus tard, dans sa guerre contre le Maroc, le gouvernement espagnol déclara la mobilisation générale. Une masse populaire se souleva contre cette décision et pendant plusieurs jours se livra à des scènes d'une violence extrême. De nombreux bâtiments religieux furent incendiés et des milliers de personnes furent blessées. Cette insurrection ne fut pas commandée par Francisco Ferrer, occupé alors par des tâches purement intellectuelles, mais elle fut largement inspirée par ses idées. Le calme revenu, l'évêque de Barcelone accusa le libre penseur d'être l'instigateur de la semaine tragique. Il fut arrêté, jugé arbitrairement par un tribunal militaire et mourut fusillé le 13 octobre 1909. Ce même jour, à Paris, plusieurs dizaines de milliers de personnes prirent d'assaut l'ambassade d'Espagne. Devant l'ampleur des réactions internationales, le gouvernement espagnol démissionna 8 jours plus tard. Le procès fut révisé et en 1912, la condamnation fut déclarée erronée. Ainsi, la maladresse du gouvernement espagnol, l'intransigeance d'un certain clergé, avait fait de Francisco Ferrer un martyr, le modèle de la victime généreuse, guidée par la seule raison et qui fut assassinée par l'obscurantisme religieux. Cette représentation des faits, à la fois simpliste et très partiellement vraie, s'est imposée dans l'esprit de ceux qu'on pourrait appeler les progressistes. Pour eux, le fait qu'un miracle puisse se produire au jour du 8e anniversaire de leur héros ne pouvait être qu'une provocation venant d'un groupuscule de jésuites malveillants. L'Association du mariage civil et la Fédération portugaise de la libre pensée imprima à l'AIRA un pamphlet dénonçant une apparition supposée de Marie à 3 enfants, suggestionnée ou dressée, pour servir de comparse à cette honteuse spéculation à la fois mercantile et clérico-réactionnaire. Tout cela avec une mise en scène extraordinaire où le luxe des automobiles s'associait d'une manière étrange avec les modestes carrioles de village et l'humilité des piétons. Comme si cela ne suffisait pas, on a inventé que le soleil à une heure donnée du 13 octobre 1917, 8e anniversaire de l'assassinat de Francisco Ferrer, aurait dansé. Ces propos outranciers montrent bien la réaction violente et maladroite de l'opposition anticléricale qui contribua à faire connaître à la nation entière les apparitions de Fatima. Il est évident que toutes les accusations sont fausses et en particulier les 3 pastoureaux ne furent en aucun cas des enfants manipulés ou sujets à des troubles psychiques. Il est intéressant de noter que les auteurs de ce billet ne purent cacher une certaine admiration en constatant la variété des classes sociales présentes à la Covada Ilha. Le bourgeois possédant une voiture de luxe côtoyait le pauvre paysan à pied. Ainsi, le message de Fatima avait réuni un peuple entier avec sa diversité, ce que les descendants de Francisco Ferrer n'avaient pas réussi à réaliser.
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toi, mon troupeau, ainsi parle le Seigneur Dieu. Voici que je vais juger entre brebis et brebis, entre les béliers et les boucs. Ézéchiel 34, 17.

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1: Les milieux anticléricaux de Santarém ne cachaient pas leur colère au lendemain du miracle du soleil. Contre le témoignage unanime d'une foule entière, ils refusaient d'admettre le signe qui avait été donné à Fatima le 13 octobre 1917. Ils voulurent imposer leur conception partisane par la force, montrant ainsi un profond mépris du peuple. Dans la nuit du 23 au 24 octobre 1917, le centre maçonnique de Santarém envoya quelques personnes à la Cova da Ilha pour piller tout ce qu'ils pouvaient trouver. L'un d'eux se munit d'une hache pour couper le chêne vert sur lequel la Sainte Vierge était apparue. Leur méfait accompli, ils ramenèrent leur butin pour qu'il fût exposé dans le chef-lieu du district. La liste des objets volés donne une bonne idée de ce que devait ressembler la Cova da Ilha peu de temps après les apparitions. Le mobilier était alors extrêmement réduit, il se limitait à un portique supportant deux lanternes, une table sur laquelle était posée une photographie d'une statue de Notre-Dame et deux croix, l'une en bois et l'autre faite de tiges de roseaux entourées de papier de soie. Dans son second mémoire, sœur Lucie raconta ce lamentable acte de vandalisme en ces termes. On envoya un soir quelques hommes avec une automobile afin d'arracher le portique, de couper le chêne vert au-dessus duquel avait eu lieu l'apparition et de les emmener avec eux. Le lendemain matin, la nouvelle de cet événement se répandit rapidement. Je courus là-bas pour voir si c'était vrai. Mais quelle ne fut pas ma joie lorsque je remarquai que ces pauvres hommes s'étaient trompés et qu'au lieu d'emporter le chêne vert des apparitions, ils avaient emporté un des chênes verts voisins. Je demandais alors pardon à Notre-Dame pour ces pauvres hommes et priais pour leur conversion. Ainsi ces vandales mal renseignés avaient coupé un autre arbre. Il faut dire que du chêne vert des apparitions, il ne restait plus qu'un tronc. Branches et feuilles avaient été dérobées par des pèlerins, les considérant comme de précieuses reliques. Les autorités civiles du district exposèrent ce maigre butin dans une salle située sur la place du séminaire. L'entrée était payante, la somme récoltée devait être reversée aux cantines scolaires de la ville. Certains anticléricaux exaltés organisèrent même une parodie de procession religieuse dans les rues de Santarém. De telles manifestations se retournèrent contre leurs organisateurs. Certains d'entre eux reçurent sur la tête le contenu d'un seau d'eau qu'une femme jeta de sa fenêtre. Comme lors de la manifestation anticléricale organisée un dimanche du mois d'août à Fatima, les opposants aux apparitions se couvrirent de nouveau de ridicule. Le nombre de visiteurs de l'exposition fut très réduit et la petite somme d'argent redistribuée ne fut toujours pas acceptée. Le directeur de la Miséricorde de Santarém refusa de recevoir cet argent qu'il considérait comme le produit d'une insulte et d'une grossièreté. Quelques jours plus tard, un groupe de catholiques de Santarém publiait un long article de protestation dont voici un court extrait. Malheur à nous, si nous n'avions pas le courage de manifester publiquement et solennellement l'amertume de notre cœur en face de l'injure inqualifiable adressée à la religion de nos aïeux, qui est aussi la nôtre, et à l'honneur de cette ville que quelques va-nu-pieds voudraient à toute force faire passer pour intolérante, fanatique et sauvage. Ces chrétiens courageux de Santarém exprimèrent ainsi leur juste indignation envers des actes ignobles. Ils avaient compris qu'ils ne pouvaient se taire, leur silence aurait cautionné les agissements de leurs représentants administratifs. Lucie avait réagi autrement. Elle ne ressentit aucune colère contre ces hommes qui avaient osé saccager le lieu des apparitions, cet endroit qui lui était si précieux. Elle les considérait comme des pauvres gens, aveuglés par leur fanatisme anticlérical, et se mit à prier pour leur conversion. Devant des attaques contre la religion chrétienne, attaques malheureusement toujours actuelles, sachons y répondre en nous inspirant à la fois de Lucie et des chrétiens de Santarém.
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1: Le 13 juin 1917, Notre-Dame avait demandé aux trois petits bergers d'apprendre à lire. Ce conseil maternel n'avait pu se réaliser immédiatement, car les enfants étaient trop occupés par la garde du troupeau et surtout par les questions incessantes de multiples enquêteurs ou de simples curieux. Les parents de Santos comprirent qu'ils ne pouvaient laisser leur petite fille garder les brebis puisqu'ils devaient la remplacer à chaque visite. Ils décidèrent de vendre leur bête. C'était un choix courageux, car le troupeau leur apportait un petit revenu non négligeable. Ils le firent pour le bien-être des trois enfants. Comme on venait d'ouvrir à Fatima une école primaire pour les petites filles, ils décidèrent que Lucie et sa cousine Jacinthe apprendraient à lire et qu'ainsi François, accompagné des deux petites, prendrait plus régulièrement le chemin de l'école. Il faut avouer que la classe était pour lui un lieu de torture. Par son tempérament calme et réservé, il ne trouvait pas naturellement en lui l'énergie nécessaire pour répondre aux brimades de ses camarades. Il préférait supporter insultes et coups en silence, offrant ses douleurs à Dieu en sacrifice. Son instituteur, un anticlérical notoire, ne manquait aucune occasion de se moquer de lui. Comme il était en retard dans ses études, n'ayant pas été véritablement instruit dans sa petite enfance, il se trouvait avec des enfants plus jeunes que lui. Il était donc facile pour son professeur de le traiter d'ignorant. Le témoignage d'un de ses camarades de classe est émouvant. L'instituteur, bon professeur mais mauvais éducateur, car il n'avait pas la foi et n'avait aucun respect pour les vérités chrétiennes, profitait du peu d'intérêt que montrait François pour les études pour l'humilier. Il ne cessait de nous faire remarquer ses défauts et ses négligences. Ce n'était pas seulement sans doute pour voir si celui-ci, après avoir été humilié, se déciderait à faire des progrès et à mieux profiter des leçons, c'était aussi pour nous inviter à prendre parti avec lui contre l'humble petit voyant. Ce que nous avons fait sans hésitation. Nous allions jusqu'à le frapper. Quelquefois, le pauvre garçon était obligé de passer la récréation appuyé à un mur pour essayer de se défendre des mauvais traitements que des élèves plus robustes et plus hardis n'hésitaient pas à lui infliger. Pauvre petit, Dieu veuille qu'au ciel, il ait prié pour son professeur et pour tous ses compagnons. L'apathie apparente de François ne venait pas d'une faiblesse intellectuelle, mais d'un manque complet de motivation. Certes, la Sainte Vierge lui avait demandé d'aller à l'école, mais il ne voyait pas ce qu'il pourrait gagner de l'instruction partisane qu'il y recevait. De plus, sachant que ses jours étaient comptés, il lui semblait inutile d'apprendre à lire, puisque le ciel n'est pas fermé aux illettrés. Très rapidement, il fit l'école buissonnière. Chaque matin, les trois petits bergers, pour se rendre en classe, passaient devant l'église paroissiale. Souvent, François s'arrêtait et demandait à Lucie et à sa sœur de le reprendre à la fin des cours. Il entrait dans l'église qui était à cette époque en travaux. Pour installer les échafaudages dans le chœur, on avait déplacé le tabernacle et on l'avait placé au fond de l'édifice, près des fonts baptismaux. Ce lieu n'a pas été modifié, et l'on peut encore aujourd'hui le voir dans l'état où il devait se trouver dans l'année 1918. François s'installait à cette place et passait la journée entière à prier devant le Saint-Sacrement Jésus caché, comme il aimait le nommer. Les humiliations qu'il subissait à l'école lui faisaient entrevoir la douleur du Christ pendant sa passion. Lui que personne ne prenait en pitié dans sa classe, il voulait consoler son Seigneur, dont le visage lui avait apparu si triste et si affligé par deux fois lors des apparitions. Que cette prière cachée du petit voyant est belle. Notre-Dame lui avait promis de le prendre au ciel à condition de réciter plusieurs chapelets. Il avait répondu généreusement « Ô ma Notre-Dame, des chapelets, j'en réciterai autant que vous voudrez. » Il a tenu parole, c'est pourquoi il fut rapidement accueilli au ciel par la Sainte Vierge.
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1: À la fin de l'année 1918, éclata une vaste pandémie qui endeuilla le monde entier. Un virus de la grippe fort virulent se répandit très rapidement sur tous les continents, véhiculé par les multiples soldats qui rentraient chez eux. La censure militaire minimisa en France l'ampleur de la contagion. L'Espagne, qui avait été pendant la Grande Guerre un pays neutre, bénéficiait d'une plus grande liberté de la presse, et c'est par les journaux espagnols que les Européens prirent connaissance de cette maladie. Pour cette raison, on lui donna le nom de grippe espagnole, bien que son origine fût asiatique. On pense que la moitié de la population mondiale fut atteinte par le virus, qui en lui-même n'était pas mortel. Il fatiguait extrêmement ceux qui le portaient et affaiblissait leurs défenses immunitaires. Après une apparente guérison, de nombreux malades attrapaient de sérieuses infections bronchiques et les antibiotiques n'ayant pas été découverts, ils pouvaient mourir quelques mois ou même

0: quelques années après leur grippe. On estime à plus de 400 000 le nombre de victimes en France de la grippe espagnole. Elle n'épargna pas le Portugal, loin de là. À la fin du mois d'octobre 1918, elle infecta le village de Fatima, abattant des familles entières. Pour la fête de la Toussaint, toute la maison Marteau était malade. Seul le père avait assez de force pour rester debout. Il lui fallait soigner toute sa famille, et pour cela, négliger les travaux agricoles au risque de perdre ses provisions et ses économies. Il fit ce tableau émouvant de la situation. Quand ma femme tomba malade, je me trouvais bien en souci. J'avais à m'occuper de tout, à aller et venir sans cesse. C'était une de mes filles qui avait besoin d'un cataplasme, une autre avait besoin d'autre chose. Mais le doigt de Dieu s'est montré là aussi. Dieu m'a aidé. Je n'ai eu à demander de l'argent à personne. Je m'en suis toujours tiré. Peu à peu, toute la famille se remit apparemment de la grippe. Toutefois, le virus continuait ses méfaits d'une façon larvée, mais plus dangereuse. Quatre enfants allaient mourir dans les mois qui suivirent. François et Jacinthe ne furent pas dupes de l'apparente amélioration de leur santé. Ils comprirent que cette grippe était le moyen pour eux de rejoindre rapidement la Sainte Vierge. Les trois petits-enfants reprirent le chemin de l'école. Un matin, Lucie remarqua que François marchait difficilement. Elle lui demanda ce qu'il avait. Il lui répondit qu'il avait très mal à la tête, au point de perdre l'équilibre. Sa cousine lui conseilla de rentrer à la maison. Il lui dit « Non, j'aime mieux rester à l'église avec Jésus caché, pendant que tu iras à l'école. » Ce court récit du quatrième mémoire de Sœur Lucie peut être situé à la fin de l'année 1918, peu avant Noël. François, peu de temps après, tomba de nouveau malade et ne sortit que très rarement de sa maison jusqu'à sa mort, le 4 avril 1919. Il était le plus souvent alité, attendant avec un grand calme la fin de sa vie terrestre. Son état de malade ne le dispensait pas des visites des curieux ou des pauvres qui lui demandaient de prier pour eux. Sa faiblesse opérait en lui un tri, il ne retenait que les situations dramatiques, offrant ses souffrances à ses malheureux. Un jour, de nombreux visiteurs rentrèrent dans la maison. Jacinthe et Lucie coururent se cacher dans un tonneau retourné qui se trouvait près de la porte. François, dans son lit, supporta seul la fatigue des interrogations. Une femme lui demanda la guérison d'un malade et la conversion d'un pécheur. Il ne retint que cette double demande qu'il porta dans sa prière. Quelques jours après sa mort, cette femme revint à Fatima et demandait où était la tombe du petit voyant. Elle voulait le remercier pour les deux grâces qu'il avait pu lui obtenir. Le courage calme de François devant sa mort est impressionnant. Il ne se déroba pas, usant le peu de force qu'il avait à prier et à continuer à offrir des sacrifices. Il attendait sa délivrance, le moment béni où il pourrait voir face à face sa mère du ciel et Jésus, son Seigneur et ami. Son esprit constamment tourné vers sa fin céleste restait néanmoins attentif à tous ceux qui l'entouraient. Il apaisait ses visiteurs par un doux sourire.
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